0: La France, moi, c'est surtout des anciens sites miniers que j'ai visités. Puis après, à l'international, effectivement, c'est des sites en activité ou en prospection ou fermés.
1: Voilà. D'accord, qui peuvent avoir la taille d'une ville entière.
0: Largement, on le verra ce soir, largement.
1: Et donc oui, il y a énormément de choses à dire. Là, vous n'allez aborder qu'une partie du problème. Voilà, vous auriez pu faire une conférence entière sur, je ne sais pas, sur l'amont. oui. Vous le disiez très bien tout à l'heure. Eh bien, on vous écoute et merci encore d'être là ce soir.
0: Avec plaisir. Alors, comme on le disait, ce soir, on va avoir à peu près une heure. Donc, en une heure, on ne pourra pas tout aborder, en particulier parce que le sujet, vous l'avez vu, il est large. Ce soir, on voudrait regarder de la mine, donc du minerai aux ferrailles. C'est gigantesque, et c'est gigantesque pourquoi ? Parce qu'il faut déjà avoir en tête le cycle de vie des métaux. Le cycle de vie des métaux, c'est 5 étapes. La toute première, c'est vous partez du minerai. Donc là, je vous ai donné un exemple avec le cuivre. On pourrait le faire avec d'autres métaux. C'est un peu le cuivre qui va être, d'une certaine façon, le fil conducteur de cette intervention. À gauche, en fait, vous avez la première étape qui est la partie de la production. C'est à cet endroit-là qu'on parle des filières primaires. L'objectif ici, en fait, c'est de passer d'un minerai à un métal qui est utilisable par l'industrie. Pour beaucoup de gens, en fait, après, ça s'arrête puis on arrive au produit. Alors, en fait, pas du tout. Il y a une autre étape, du coup, qu'on appelle la fabrication. La fabrication, c'est la deuxième étape de tout ce processus. L'objectif va être de créer, soit c'est la production des alliages, on en reparlera un peu, c'est-à-dire l'association de plusieurs métaux entre eux pour obtenir des performances spécifiques, ou alors, en fait, c'est la fabrication des produits semi-finis, des tubes, des fils, des plaques, des tôles, voilà. Vous avez une deuxième étape. Ensuite, vous avez la troisième étape, qui est la manufacture. Cette fois-ci, on va assembler, on va construire, on va usiner, on va permettre en fait la réalisation du produit. Donc, c'est à l'issue de la manufacture que vous avez un produit. Ensuite, vous avez la quatrième étape, celle qui est probablement, c'est à cet endroit qu'on trouve la plus grande quantité de métaux. Pourquoi ? Parce que c'est l'utilisation. Ici, on parle du stock en cours d'utilisation, c'est-à-dire c'est la masse totale de tout le métal qui est stocké dans nos sociétés. Ensuite, vous avez la dernière étape, qui est la gestion des déchets. Gestion des déchets, on en reparlera un petit peu ce soir. Dans beaucoup d'esprits, pour beaucoup de gens, la gestion des déchets, c'est le recyclage, alors qu'en fait, c'est absolument pas systématique. Théoriquement, la gestion des déchets, c'est un ensemble d'étapes, en priorité desquelles, je dis la théorie, c'est loin d'être la pratique, mais en tous les cas, la théorie voudrait que ce soit d'abord une réutilisation, ensuite, éventuellement, une réparation, et enfin, pourquoi pas une refabrication. Et si effectivement aucune de ces étapes n'a fonctionné, on pourrait potentiellement aller vers le recyclage. Recyclage qui a vocation à quoi ? Et c'est qu'une petite partie de cette gestion des déchets à récupérer les matériaux et les métaux contenus. Ça, c'est plusieurs dizaines de métaux, 65 selon l'Union internationale de la chimie pure et appliquée. C'est des dizaines des centaines d'alliages, c'est des milliers de matériaux, c'est des centaines de milliers d'acteurs, c'est des milliards de tonnes de matière. Donc, en fait, c'est extrêmement compliqué, du coup, d'aborder pleinement les filières métalliques. Pourquoi ? Parce qu'en fait, vous prenez un pan gigantesque de l'économie et bien sûr de tous les secteurs. Donc nous, on va essayer humblement ce soir d'en regarder les grands traits en commençant par la partie minière et donc les fameuses filières primaires que vous voyez tout à l'heure dans les premières étapes. Première chose, les métaux sont rares. Donc quand on parle de métaux rares, c'est un pléonasme, il faut arrêter d'utiliser ce terme. Les métaux sont intrinsèquement rares, exception faite de 5, l'aluminium, le magnésium, le manganèse, le titane et l'aluminium. Mais leur abondance moyenne dans la croûte terrestre, elle est généralement faible. Ça, c'est une réalité, exception faite des 5 précédents. Pour autant, bien qu'ils se concentrent dans des gisements qui peuvent ou pas donner lieu à une exploitation minière, les concentrations resteront faibles. Et c'est ce que ce tableau périodique des éléments a vocation à représenter. Globalement, la plupart des métaux sont exploités à des teneurs, c'est-à-dire des concentrations dans la roche, qui sont de l'ordre du pourcent ou du dixième de pourcent. Donc c'est ce que vous voyez en vert ou en jaune. Je prends l'exemple du cuivre, par exemple, ou du lithium. Teneur d'exploitation moyenne à l'international, 0,6%. Donc c'est-à-dire que pour chaque tonne de roche traitée, vous ne pourrez récupérer au plus que 0,6%. De cette masse en métal concerné. Ça, c'est pour la plupart des métaux. Par exemple, on peut prendre le cas du tungstène, où on est à 0,2%, c'est comme le beryllium. Donc là, on est plutôt dans les teneurs relativement élevées, plomb, zinc, on est autour de 3%. Ça, c'est le vert et le jaune, vert clair et jaune. Ensuite, vous arrivez dans les métaux qui sont dits de spécialité par l'International Resource Panel. Vous allez trouver des métaux, peut-être, alors certains vous seront peut-être familiers, d'autres moins, comme le molybdène, l'argent, le cadmium, argent et uranium, par exemple. Ça s'exploite à 300 grammes par tonne en moyenne à l'international. Donc là, on est à 300 grammes par tonne, voire en dessous pour certains métaux comme l'indium, le gallium, on sera de l'ordre de la dizaine de grammes par tonne. Puis après, vous avez la dernière catégorie, c'est les métaux précieux. Et ceux-là, on les exploite à l'aune du gramme par tonne. Teneur moyenne d'exploitation des mines d'or dans le monde actuellement, 0,8 grammes par tonne. C'est-à-dire que pour chaque tonne de roche extraite et traitée, en moyenne, à l'international, on récupère au mieux 0,8 grammes d'or métallique. C'est important d'avoir ça en tête parce que ça va diriger à la fois tout le processus de récupération du métal. Vous vous souvenez, première étape, récupérer un métal utilisable par l'industrie. Ça, ça va être déjà très important à ces regards-là. Et puis, ça va être bien sûr important au regard des impacts environnementaux. Alors, pour mieux comprendre, ça, c'est le premier aspect. Le deuxième aspect, c'est que le métal ne se présente pas sous forme pure. Il s'associe, alors à de très, très rares exceptions, quelques éléments natifs, très, vraiment, c'est très, très rare. Donc, en fait, il s'associe à des éléments comme le calcium, l'oxygène, le soufre, pour créer un minéral, un grain. Vous avez ici un exemple de minéral qu'on appelle la scheelite. Ce grain, donc vous voyez ici l'échelle, hein, ça fait 1 cm. Là, vous avez un minerai de tungstène. Vous ne voyez pas le tungstène, c'est bien normal. Le tungstène, il est à l'intérieur de ce grain de couleur beige qu'on appelle une scheelite, qui est donc un tungstate de calcium, c'est-à-dire qu'on a associé du tungstène, de l'oxygène et du calcium. Donc là, vous avez un minerai de tungstène. Qu'est-ce qu'on voit? C'est que si on veut récupérer à l'échelle de 1 cm, d'accord, si on veut avoir un effet d'échelle, un effet de masse qui soit suffisant, on s'entend qu'on ne va pas récupérer centimètre par centimètre avec des toutes petites pioches. Donc en fait, on va prendre en masse et donc on va nécessairement récupérer l'intégralité de ce matériel qui, comme vous le constatez, contient un certain nombre de grains. Ici, vous avez un minerai d'une mine de platine palladium. Là, en l'occurrence, vous ne pouvez pas voir le platine palladium, ils sont sous forme d'atomes à l'intérieur de ces minerais, de ces minéraux qui sont de couleur dorée. Donc, ça vous donne déjà une deuxième explication sur comment fonctionne l'industrie minière, c'est que du coup, on va récupérer des tout petits grains, ce qu'on appelle les minéraux d'intérêt, c'est ceux qui contiennent le métal qui vous intéresse, mais bien sûr, dans la masse, on va récupérer tout un cortège de métaux. Et c'est cette roue de droite qui est issue d'une étude qui a été finalisée la semaine dernière par l'association, qui en fait s'appelle la roue de la complémentarité. Donc ça, nous, on l'a adaptée avec une vingtaine de publications. Cette roue, en fait, elle a vocation à vous présenter. Donc au centre, vous avez un métal, donc par exemple ici l'aluminium ou là, j'en sais rien, le nickel. Et cette roue, elle a vocation à vous présenter les métaux qui sont susceptibles d'être coproduits ou sous-produits. Donc, c'est-à-dire, entendez par coproduit ou sous-produit, les substances qui vont être vendues avec la substance d'intérêt. Une mine de zinc, en général, il est très fréquent que ça produise du plomb, que ça produise aussi de l'argent, que ça produise aussi du cadmium, du germanium et de l'indium. Alors après, vous avez des nuances en fonction du statut du métal. Je pourrais revenir dessus dans la partie question. Ce qui compte avec cette roue, c'est de regarder l'abondance de substances pour une mine de. Par exemple, on se rend compte que, typiquement, pour une mine de cuivre, eh bien, on a 27 substances qui peuvent être potentiellement coproduites. Si elles peuvent être potentiellement coproduites, ça veut dire qu'elles sont nécessairement dans le gisement. Donc, quand vous allez extraire le minerai et que vous allez le traiter au fur et à mesure, eh bien, du coup, vous allez nécessairement récupérer toutes ces substances. Et pourquoi est-ce que c'est important? C'est parce que si, par exemple, vous regardez l'or, on va prendre l'or, on va changer un peu dans les métaux. Regardez, ici, vous avez l'or, et puis ici, dans les substances, vous avez arsenic, antimoine, uranium, mercure, sélénium, plomb. J'ai pris ces substances-là, qui sont effectivement régulièrement coproduites dans les mines d'or, donc c'est des choses qu'on vend souvent, en plus de l'or. Donc je ne l'ai pas pris pour rien, parce que vous les connaissez pour la plupart, c'est des substances qui sont particulièrement toxiques pour toute forme de vie, notamment la vie humaine. Et là, vous commencez à mettre le doigt sur la problématique principale de l'industrie minière, C'est le relargage massif de métaux et métalloïdes dans l'environnement tout au long du processus de récupération des métaux d'intérêt. Et ça, cet enjeu-là, il va être majeur pour la suite. C'est-à-dire, s'il y a un problème dans l'industrie minière qui est le plus important, c'est le relargage des métaux et métalloïdes qui sont naturellement présents dans le gisement et qui vont accompagner toutes les étapes de traitement du minerai. Un point aussi important que je mentionne, juste pour qu'on soit sûr qu'on parle de la même chose, c'est un métal ne se dégrade pas. C'est un élément persistant. L'atome de plomb qui a été émis à un moment donné, il restera dans l'environnement sur des échelles centenaires, millénaires ou en dizaines de millénaires, ça va se compter. Par exemple, il y a des chercheurs qui ont travaillé sur des contaminations graves liées à des exploitations romaines. Parce que, en fait, le métal ne se dégrade pas. Il change de forme, il se déplace, mais il ne se dégradera pas. Donc ça, c'est très, très important. Ce sont des éléments persistants. Alors, cela étant dit, vous vous souvenez, cette étape de la production, première étape, filière primaire. Donc, ça se décompose, dans les faits, en quatre sous-étapes. À première étape, vous vous souvenez, il fallait récupérer les fameux grains de couleur, beige, là, qui contiennent le tungstène. Donc la première étape, c'est la concentration. Vous avez ici un exemple avec le cuivre, c'est la même chose qu'avec la scheelite. Donc ce qui nous intéresse, c'est uniquement ici les grains de couleur dorée, qui ne sont pas du cuivre, c'est un sulfure de cuivre et de fer, c'est le principal minéral d'intérêt qu'on exploite dans le monde. Voilà, c'est ces grains dorés qu'il va falloir récupérer. On est à une toute petite échelle. Donc la première étape, c'est la concentration, c'est-à-dire on va récupérer que les grains dorés. Pour ce faire, la méthode privilégiée à l'international est un broyage schématiquement sous forme de farine et ensuite un traitement chimique. Donc ça, c'est pour les métaux, c'est une méthode très, très utilisée, ce qui va nous permettre de séparer très, très finement des grains qui font la taille de grains de farine. Une fois qu'on a trié les minéraux d'intérêt, on obtient une poudre dans le domaine du cuivre, en général, et c'est valable pour beaucoup d'autres filières. Ensuite, cette poudre, on va la brûler, en l'occurrence, on va la traiter pour récupérer quoi ? Bah, uniquement le cuivre, donc dans le cadre du cuivre ou uniquement le métal d'intérêt. Dans le cadre du cuivre, du coup, ça se fait par pyrométallurgie, c'est-à-dire qu'on va fondre la poudre, on la met dans un four, schématiquement. On va fondre la poudre pour obtenir, du coup, ce qu'on appelle un blister dans le domaine du cuivre. Donc, ce blister, il est à 97 à 99% de cuivre. Donc, ça, c'est du cuivre, mais c'est un cuivre qui est noir. Pourquoi ? Parce que, bah, déjà, il sort d'un four, et ensuite, parce qu'il contient énormément d'impuretés. On est à, vous voyez, de 1 à 3%. Ce métal n'est toujours pas utilisable par l'industrie. Donc, il va falloir faire une quatrième étape, qui est le raffinage. Le raffinage, c'est l'étape qui consiste à retirer les impuretés des métaux pour en faire quoi ? Un métal utilisable par l'industrie, 99,99. Donc là, ça se passe par électrolyse dans le domaine du cuivre. Ça peut aussi se faire dans des fours, dans d'autres domaines. Voilà. Et là, ça, c'est utilisable par l'industrie. Donc ça, vous avez la teneur, par exemple, du cuivre qui est utilisé dans l'électrification de ce bâtiment, 99,99. Si vous avez besoin de plus, il va falloir repartir dans une autre usine qui va faire un affinage encore plus fin pour aller vers du 99,999, si besoin est, naturellement, quoi. Donc ça, c'est cette partie-là. Chaque étape est concernée par d'importantes quantités de déchets. Pourquoi ? Parce que vous vous souvenez, on l'a dit, les teneurs sont très faibles. Dans le domaine du cuivre, on le rappelle, la teneur d'exploitation moyenne, c'est 0,6%. Donc, c'est-à-dire qu'il y a 99,4% qui ne nous intéressera pas dans ce processus, qui va finir sous forme de déchets. Plus on avance dans le processus, plus le volume de déchets diminue. Donc, chaque étape va générer des déchets. Plus le temps avance, plus le volume de déchets diminue. Plus le temps avance, plus la toxicité du déchet augmente. Voilà. Donc ça, c'est un point important. Et bien, du coup, on va arriver sur la principale problématique de l'industrie minière. Mais avant, je voudrais quand même faire un rappel global pour avoir un peu quelques éléments de contexte. Vous voyez ici, prédominance de la mine industrielle dans des pays industrialisés. On parle souvent de la mine à petite échelle. Elle est médiatisée, on en parle, on en fait des documentaires, etc. La mine à petite échelle ne concerne que quelques substances et la production totale est très minoritaire par rapport à la production métallique internationale. La mine industrielle, donc celle qui est à forte mécanisation, si je peux vous proposer en première approche cette définition de la mine industrielle, la mine industrielle, c'est 88% des métaux, ça je me base sur l'auteur Moser 2010, 88% des métaux, 80% du charbon, 80% de l'or, 69% des minéraux industriels et 60% des diamants. Donc le gros du volume des matières premières minérales, c'est de l'industriel. C'est la raison pour laquelle, si on veut parler de mines, il faut déjà parler de mines industrielles. Et après, on verra pour les quelques exploitations à petite échelle. Et je n'en néglige pas l'importance, je rappelle juste qu'à l'échelle d'une industrie, c'est minoritaire. Et donc, ça c'est un premier point. Donc la mine, elle est d'abord industrielle. Et puis la mine, elle se situe principalement dans des pays industrialisés. Et là encore, on lit et on entend des choses qui sont non en accord avec la science, hein, tout simplement. Donc là, vous avez en fait une cartographie des surfaces exploitées dans le monde, qu'elles soient... Alors là, pour le coup, en plus, les auteurs ont fait ça bien. Ils ont fait à petite échelle et à grande échelle. Ils ont vraiment pris toute la mine, autant que possible. C'est un travail considérable. C'est Mao et al. 2022. Il n'existe pas aujourd'hui d'actualisation, tellement cette base de données est incroyable. Nous, on a travaillé jusqu'aux dernières publications dans Nature de ces mêmes auteurs en 2024. Il n'existe actuellement pas d'équivalent. Ça n'a pas encore été mis à jour. C'est un énorme travail. C'est 45 000 polygones de tracés, 102 000 km² de surface. C'est gigantesque pour essayer de savoir où se situe la mine. Et qu'est-ce que cette carte explique ? Elle dit 52% de ces surfaces, c'est dans 6 pays dans le monde. 6. Russie, Chine, Australie, États-Unis, Indonésie, Brésil. Les 23% supplémentaires, donc pour arriver à 75% de la surface d'exploitation identifiée par ces auteurs, ça se déroule dans 7 pays, dont Canada, Chili, Argentine. Je pourrais vous retrouver la liste, mais elle est inscrite. Donc, qu'est-ce qui est intéressant déjà avec ça ? Russie, Chine, Australie, États-Unis, Indonésie, Brésil. J'ai pas mentionné un seul pays du continent africain. Ensuite, j'ai dit Russie, Chine, Australie, États-Unis, Indonésie, Brésil. Ce qui fait que, et le septième, celui qui arrive après, c'est Canada. Donc, on parle de gros pays industrialisés. Et la mine, elle se déroule d'abord et avant tout dans des gros pays industrialisés. Pourquoi ? Il y a une cohérence là-dedans. C'est que c'est des pays qui ont une très longue histoire minière et qui savent faire de la mine, en fait. Vous ne démarrez pas un projet de minier comme ça du jour au lendemain. C'est une industrie à forte intensité capitalistique avec des moyens qui sont considérables, des moyens productifs considérables. Et vous remarquez quoi sur cette carte ? Eh bien, c'est que globalement, le continent africain est relativement dépourvu de surfaces concernées, contrairement par exemple aux États-Unis, au Canada ou aux pays précités. Donc c'est ça qu'il faut déjà avoir en tête. Ce qui fait que le propos que je vais tenir, eh bien, du coup, va principalement s'orienter sur les pays où il se passe une grosse activité minière. Et dans les 13 que je vous ai mentionnés, j'en ai pris un qui est probablement l'un des pays les plus connus dans le domaine de l'activité minière sur le territoire, sur le continent africain. C'est le cas de la mine de Palabora. Palabora, c'est une mine de cuivre et autres substances. Vous vous souvenez, la coproduction, ils en produisent 14, je crois. C'est une mine de cuivre, alors on va dire, et consort, et qui a ouvert en 1964. Et pourquoi elle est intéressante, cette mine, pour avoir des espèces d'effets d'échelle ? Ce n'est pas une très grosse mine, ce n'est pas une très grosse production, mais la taille de la mine à ciel ouvert, c'est-à-dire de la zone où se déroule l'exploitation, est exceptionnelle. C'est la plus grande cavité faite par la main de l'homme sur le continent africain. Donc, pour que vous rendiez compte ce que c'est que la plus grande cavité faite par la main de l'homme sur le continent africain, on a mis en échelle la tour Eiffel. Comme ça, on voit comment se positionnerait la tour Eiffel dans cette mine à ciel ouvert. Donc la profondeur, c'est 762 mètres, 2 km de diamètre. C'est un très, très grand, très, très grand mine à ciel ouvert. Et quand on la regarde de suite sous forme satellite, du coup, déjà, elle est un peu plus petite. Et donc, ce qu'on a fait, c'est qu'on a utilisé une photographie du photographe Dillon March, qui a ici représenté la quantité de cuivre donc dans cette mine à ciel ouvert qui a été exploitée entre 1964 et 2007. Donc c'est pas toute la période productive, ça vous donne un ordre de grandeur. Et on a reporté cette bille ici par rapport à la quantité que vous voyez ici de la surface en blanc, la quantité de déchets générés par cette activité depuis son ouverture, donc depuis 1964. Cette surface, c'est 25 km², sachant qu'il y a des dépôts qui font 200 mètres de haut. Donc, ça vous donne, en fait, quand on parle de teneur en disant c'est très faible, on jette 99%, etc., ça vous donne des ordres de grandeur. La principale problématique de l'industrie minière, c'est que c'est une industrie du déchet avant d'être une industrie du métal. Quasiment 100% de la masse qu'elle traite dans le domaine métallique, c'est du déchet, ça va être jeté. du déchet sous forme liquide, du déchet sous forme gazeux ou du déchet sous forme solide. Ce qui en fait, d'après justement le chercheur, l'auteur Moser, le premier producteur industriel de déchets solides, liquides et gazeux. Alors pour qu'on se rende compte, encore une fois,

cette mine ne fait pas exception, c'est le même minéral d'intérêt que tout à l'heure, c'est ce minéral doré, c'est la chalcopyrite. Cette mine, du coup, produit un concentré de chalcopyrite qu'elle vend. Donc elle vend cette poudre noire et c'est donc elle, en l'occurrence elle l'exporte en Chine et c'est traité en Chine pour la récupération de métaux précieux, notamment, enfin la récupération du cuivre métallique et de métaux précieux. Donc première problématique, on a ouvert la mine, il faut qu'on trouve un moyen de stocker les déchets, ces déchets qui se présentent, donc déchets de cette étape-là qui se présentent sous forme de boue très fine et des volumes gigantesques. Donc au départ ils s'installent dans cette vallée, la vallée de Curmatura. Vous voyez ici la première mise en dépôt de matériaux résiduaires. Et du coup, en fait, ils manquent de place, donc ils vont aller dans la vallée de Seissi. Alors, cette méthode, en fait, que vous voyez, elle est utilisée massivement par l'industrie minière au regard des volumes de déchets miniers qui doivent être gérés au quotidien par l'industrie. Donc, c'est une méthode qu'on appelle un parc à résidus. C'est une méthode qui est extrêmement répandue. En fonction des auteurs, on parle de dizaines de milliers d'ouvrages comme celui-ci à l'international. Donc, en fait, le principe est assez simple. Vous cherchez un fond de vallon, un creux. Vous allez construire un barrage, vous le voyez ici. En général, on ne fait pas... Alors, ça n'a rien à voir avec un barrage hydroélectrique avec du béton, des renforcements, pas du tout. On va prendre des matériaux, d'autres matériaux, d'autres déchets de la mine. En général, c'est à l'issue des premières étapes, plutôt de la partie extraction du minerai. On en fait un mur, un gros mur, et ensuite, on déverse derrière, quoi. Enfin, là, je ne peux pas être plus simple que de vous dire, on a de la boue, on la sort de l'usine, c'est du déchet, on met une conduite. Donc là, en l'occurrence, cette conduite, elle arrive de l'usine de traitement qui se trouve ici, elle parcourt sur 7 km et elle procède au déversement. Quand le déversement a démarré dans la vallée de Seissi, il y avait 1000 personnes qui habitaient encore dans le village de Giamana. Donc ça, c'est avant la mise en dépôt. Donc ils ont commencé le remplissage. Ils ont dit aux gens, faudrait y aller maintenant. Donc du coup, les personnes, pour certaines, sont restées le plus longtemps possible parce qu'elles n'avaient nulle part ailleurs où aller. Imaginez-vous que vous viviez ça, c'est-à-dire moi j'arrive un jour, je dis bonjour, vous avez une très jolie maison, j'ai mis un barrage, je commence à remplir. Et du coup, ils ont commencé à remplir et aujourd'hui, vous avez le clocher qui est là et il est là. Et ça, c'est un parc à résidus miniers de 1,7 km², c'est-à-dire que c'est un parc à résidus miniers de taille moyenne, moyenne à faible, par rapport à ce qui se fait à l'international. On est sur un petit cycle. Donc la problématique de l'industrie minière, c'est comment gérer ces résidus en quantité, ces matériaux résiduaires au sens large, ces déchets, mais en particulier ces résidus. Autre exemple, on peut prendre un exemple sur le territoire national, en Kanaky, Nouvelle-Calédonie. Donc vous avez ici le site de Goro. J'ai pris cet exemple parce que ça permet de mieux comprendre la problématique, encore une fois, de gestion de ces déchets. Je vous l'ai dit, s'il y a une problématique, c'est clairement celle-là. Donc la problématique, elle est double parce que cette région de la Kanaky-Nouvelle-Calédonie est une région absolument exceptionnelle d'un point de vue de la biodiversité. Et ce n'est pas pour rien que cette région, elle compte un site Ramsar, zone humide d'importance internationale, 3 réserves naturelles, une zone classée au patrimoine mondial de l'UNESCO, en lien, pour ceux qui connaissent, avec les coraux absolument exceptionnels qui se situent dans cette zone, et une réserve intégrale, dont vous voyez le bout du nez là, qui apparaît, qui est la catégorie la plus élevée. Donc c'est une réserve intégrale marine, qui est la réserve, qui est le niveau de plus élevé d'air protégé. Et là, en l'occurrence, elle est marine. Donc, problématique, il va falloir trouver le moyen de gérer, donc vous exploitez ici, le traitement du minerai se fait là. Et ensuite, du coup, pré-traitement, traitement du minerai ici, et donc il faut trouver le moyen de stocker les résidus miniers. Donc, même système que d'habitude, vous l'avez vu, c'est la même chose qu'à Rosia à Poyeni, c'est un parc à résidus miniers, on construit un barrage, donc là, vous voyez bien que c'est du matériau grossier, hein, vous voyez, c'est pas un barrage en hydroélectrique, hein, vous voyez, c'est de la roche, hein, plus ou moins broyée, et puis on amène, vous voyez, une conduite, et puis on déverse la boue résiduaire dedans. Sauf qu'on a un problème de place. Et en plus, on est encastré dans toutes ces zones, avec toutes ces zones naturelles protégées, quoi. Alors, du coup, l'idée fut faite qu'il faut savoir que pour chaque tonne de minerai traité, 1,25 tonne de résidus est générée. Donc, ce qu'ils ont fait, résidus de ce type-là. Donc, ce qu'ils ont fait, c'est qu'ils ont mis une petite unité, ce qu'on appelle d'épaississement, peu importe, et en l'occurrence, en fait, ils créent, à partir de la boue, ils créent une phase qui est beaucoup plus liquide, beaucoup plus riche en matière organique. Comme ça, ils enlèvent une grosse partie de l'eau. Alors, on s'entend qu'il n'y a pas que de l'eau. Hein, ça reste une mine de nickel. Et vous vous souvenez de la première roue que je vous ai montrée. Donc, clairement, on s'entend.

sous-entend qu'il y a une charge nécessairement en métaux et métalloïdes qui est conséquente. Et du coup, ça leur permet de prendre cette masse qu'ils, du coup, dirigent. Donc, ils passent hors des cadres des réserves naturelles. Et ils vont aller, vous voyez ici, conduite des effluents, ils vont aller à 20 km, donc ils vont contourner la réserve et ils vont déposer cette eau turbide, si vous voulez, dans le vallon, quoi. Voilà, donc ça, c'est l'approche qu'ils ont choisie pour gérer cette problématique de stockage, qui leur permet ainsi de n'avoir à stocker que dans le parc à résidus que les résidus les plus solides, enfin, on va dire la partie la plus solide. Pour autant... En 2018, bon, entre-temps, l'exploitant a changé pour des problématiques de questions sociales et environnementales localement, mais dans le même temps, il n'en reste pas moins que le parc que vous voyez ici, il est plein. Donc ça veut dire qu'il y a des travaux ou des projets qui avaient été faits, qui pour l'instant sont encore en discussion, à ma connaissance, pour pouvoir rehausser au plus ce parc à résidus. Donc la problématique des déchets est centrale. Il y a une autre problématique, qui est la problématique de l'eau. Il y en a bien d'autres, mais je suis obligée de vous en tracer que les grandes lignes, malheureusement. Ici, on va aller en Suède. C'est une mine qu'on a visitée en juillet 2024 avec Sistext, qui est la mine de Kiruna, qui est assez réputée. Il s'avère en fait que la mine de Kiruna, on se situe au nord du cercle polaire arctique. C'est une mine qui est assez réputée, dont l'exploitation a démarré à la fin du 19e siècle. Là, on est très élevé en teneur d'exploitation par rapport aux moyennes internationales que je vous fournissais tout à l'heure. On est sur des teneurs assez élevées. La problématique, c'est que le gisement, il est dans ce qu'on appelle en géologie subvertical. C'est-à-dire qu'il est presque vertical. Il est très, très, très pentu. Et donc, au regard de tout ça, décision a été prise d'utiliser une méthode d'exploitation. Il y a plein de façons d'exploiter en souterrain et en ciel ouvert, mais en souterrain, il y en a une qu'on appelle une technique en masse, qui s'appelle le foudroyage, les sous-niveaux foudroyés. Donc, ça s'entend un petit peu, déjà, vous sentez un peu la méthode. C'est-à-dire qu'en fait, vous avez votre gisement qui est comme ça, et en fait, vous allez arriver par en dessous, vous allez dynamiter le matériel, vous allez le foudroyer, ça va tomber, vous le récupérez dans la galerie. Donc tout va tomber comme ça. Ensuite, vous repassez en sous-niveau, en dessous, vous faites pareil, vous dynamitez, vous récupérez le matériel, etc., etc. En faisant ça, cette méthode, inévitablement, les terrains, ils descendent. C'est inévitable. C'est d'ailleurs, cette méthode repose sur l'effondrement des terrains. C'est une méthode qui est extrêmement rentable, mais qui repose sur l'effondrement des terrains. Donc, les terrains s'effondrent. Ça, c'est normal. Ça, c'est prévu. Mais comme les terrains s'effondrent, voyez un peu les échelles par rapport à la ville, du coup, comme les terrains s'effondrent, en fait, ce qui est fait, ça a induit tout un ensemble de déformations des terrains. C'est-à-dire qu'en fait, vous avez tout un ensemble de fissurations et de fracturations qui vont se développer dans l'environnement de cette zone qui s'effondre. On s'entend que là, actuellement, la mine, elle est à 1100 mètres de profondeur. Donc, vous imaginez que le matériel, il est en train de s'effondrer sur une colonne de 1 km. Donc, c'est gigantesque ce qui est en train de se passer. Donc, en fait, décision a été prise, du coup, de déménager les personnes qui habitent au plus près de la zone qui est dans la zone de déformation à 3 km de là. Alors, nous, on a visité, donc vous voyez ici, ça, c'est la zone en cours de déménagement qui est ici. Et là, vous avez la zone qui est en cours de réinstallation qui est ici. Alors, on a quand même posé la question aux autorités locales qu'on a rencontrées pour savoir pourquoi ils n'allaient pas beaucoup plus loin. Parce que la mine, son objectif, c'est de continuer à exploiter. Donc, la déformation va nécessairement progresser. Donc, ça veut dire que dans quelques dizaines d'années, mais vraiment au plus, la zone qui est à 3 km, elle va subir le même phénomène de déformation. La réponse qui nous a été fournie par les témoignages qu'on a recueillis, c'est qu'il ne faut quand même pas être trop loin de la mine, parce que la majorité des gens qui sont ici travaillent pour la mine. Donc, il ne faut quand même pas être trop loin. Oui, mais vous allez redéménager dans quelques années, c'est évident. En tous les cas, on n'a pas eu beaucoup plus de réponses. On était assez étonnés du fait qu'au regard des publications que nous, on avait lues sur la prédiction des phénomènes de déformation, cette zone à 3 km, clairement, elle est curieuse. En tous les cas, elle interroge. Parallèlement, vous vous souvenez, on a toujours le même problème, c'est qu'il faut concentrer le minerai. Le fer, ne fait pas exception dans le domaine. Donc, il y a une étape de concentration où, pareil, on va récupérer que les minéraux, même si la teneur est très, très élevée, il faut quand même récupérer les minéraux d'intérêt. Cette technique, du coup, elle génère les mêmes résidus. Vous retrouvez la même chose, qui est un parc à résidus, qui fait entre 50 et 100 millions de tonnes de matériaux résiduaires. Donc là, vous avez une photo, on a réussi un peu à s'approcher autant que possible pour voir un petit peu le matériel. Ça a été un peu compliqué. Et donc, du coup, vous avez ici le parc à résidus minier.
On est à 1100 mètres de profondeur, je le disais, donc c'est-à-dire que vous rencontrez énormément d'eau. Cette eau, elle est dans la zone minéralisée, dans la zone minière, donc c'est-à-dire qu'elle s'enrichit avec les éléments qui sont, vous vous souvenez de la roue, naturellement présents dans le gisement. On les pompe, pas parce qu'on ne peut pas travailler sous l'eau, donc on pompe sur un kilomètre, on renvoie l'eau jusque dans le parc, donc on déverse l'eau là-dedans. Ça stagne autant que ça peut ici. Ensuite, ça continue à sédimenter là, dans ce qu'on appelle un bassin de clarification. Il n'y a pas de traitement ici, hein, juste ça sédimente. Et ensuite, on renvoie dans la rivière Rakurijoki, qui est un affluent d'une rivière qui est considérée comme l'une des rivières les mieux préservées de Suède. Ce n'est pas n'importe quel rejet. On rejette aux environs de 10 millions de mètres cubes d'eau par an. Certains chercheurs, je pense notamment aux travaux de Ponter et al. De 2021, expliquent que ce rejet, c'est des dizaines de tonnes, ne serait-ce que d'uranium, sachant qu'ils ont identifié entre 20 et 30 métaux et métalloïdes différents qui sont rejetés via ce rejet. Ils estiment en fait qu'il y a plusieurs dizaines de tonnes d'uranium qui sont déjà déversées juste pour l'uranium par ce biais, puisqu'il s'avère que ce gisement contient de l'uranium, même si on le recherche pour le fer, comme on le disait tout à l'heure, il y a beaucoup d'éléments associés. Ça pose une question d'un point de vue environnemental qui est majeur, même si c'est relativement peu discuté hein, parmi les personnes qu'on a rencontrées, même les gens n'étaient même pas au courant de ces publications qui portaient sur ces impacts liés au rejet des eaux. Par contre, du coup, je vais vous laisser regarder cette planche et je vais vous lire et je vais vous laisser y réfléchir. Je vais vous lire, alors je vais essayer de vous le retranscrire, j'ai essayé de l'apprendre par cœur pour ce soir, et j'espère que je vous le retranscrirai bien. C'est un passage d'un rapport d'une mission de l'Assemblée nationale, donc mission de la Commission des affaires étrangères de l'Assemblée nationale du 18 décembre 2024. Vous voyez, c'est tout récent. Il est dit, dans ce rapport, page 114, alors attendez, j'ouvre le rapport, je regarde la phrase... Certains pays sont allés plus loin encore dans les concepts de mines dites vertes ou responsables, à l'image de la Suède et de la Finlande. Ces deux pays, alors j'essaye vraiment de vous le citer, hein, vous m'excuserez s'il y a un mot qui n'est pas exact, hein, vous irez voir le rapport à page 114. Ces deux pays ont réussi à relancer la production minière sans transiger sur le respect de normes environnementales exigeantes. Je pense qu'on peut faire mieux que ça, hein, qu'un parc à résidus qui fait, en l'occurrence, 8 km². En termes de gestion de déchets, on peut faire largement mieux que ça. On ne fera pas de miracle, on s'entend, ça reste des déchets miniers qui contiennent beaucoup de métaux et métalloïdes, on l'a dit, qui se présentent sous forme de boue, c'est compliqué, mais on peut faire mieux quand même. Et le même rapporteur, page 159, donc le rapporteur pardon, du même rapport, dit, donc explique qu'il lui a visité cette mine, alors je ne sais pas bien ce qu'il a vu, on l'a peut-être mal guidé, ça c'est possible. Mais le rapporteur de ce rapport, en page 159, il dit qu'il est allé visiter la mine, et il dit qu'il a été agréablement surpris, et il dit... Tout est fait pour réduire ces impacts sur l'environnement. Donc, il parle de Kiruna. Tout est fait pour réduire ces impacts sur l'environnement. Depuis l'exploitation de ces ressources en profondeur, ah bah oui, on l'a vu, ouais. Ouais, c'est profond, hein. Jusqu'à l'électrification des machines-outils utilisées. Enfin, l'électrification des machines utilisées. Pourquoi je vous cite ça? Parce que clairement, là, il y a un énorme enjeu. Il y a 50 à 100 millions de tonnes de matériaux résiduaires qui contiennent énormément de métaux et métalloïdes. Ça, c'est du déchet dangereux. Il y en a 50 à 100 millions de tonnes, sans compter 10 millions de mètres cubes d'eau dont les scientifiques ont démontré que la qualité est largement dégradée. Donc, ça pose quand même question. Donc, ça ne suffit pas de dire « Non, non, vous inquiétez pas, tout se passe bien à Kiruna. » C'est pas vrai. Alors... On parle beaucoup des questions environnementales et on parle moins, en tous les cas souvent dans la presse, on parle moins des enjeux humains. Or, la question humaine, alors souvent on parle par contre des enjeux sociétaux. Bon, on va plutôt parler d'enjeux de droits humains parce que autant les enjeux sociétaux, on pourrait définir ça de plein de façons, autant il y a quelque chose qui fait consensus à l'international, c'est ce que sont les droits humains et les violations de droits humains.
Donc pour mémoire, les droits humains, bon, c'est un terme qu'on utilise assez facilement, mais parfois on ne se renseigne pas vraiment sur ce qu'il y a derrière. En fait, les droits humains, c'est défini à l'Assemblée générale des Nations Unies de 1966, le PIDCP, donc le Pacte international des droits civils et politiques. Ce texte, il vous dit, par exemple, vous avez le droit à la vie, le droit à la liberté, par exemple, c'est les grands, grands principes de droit. Et puis vous avez le PIDES, qui est le Pacte international des droits économiques, sociaux et culturels, qui, lui, a vocation à définir d'autres droits, comme le droit à l'eau, le droit à la santé, le droit à l'éducation, le droit à l'assainissement. Voilà, donc ça, c'est vraiment deux grands textes fondateurs qui définissent ces droits fondamentaux, auxquels s'est rajouté un nouveau droit défini lors de l'Assemblée générale des Nations Unies en juillet 2022, qui est le droit à vivre dans un environnement sain. Quand vous violez ces droits, on appelle ça une violation de droits humains. Et eu égard des travaux donc du BHRRC, vous avez l'acronyme ici, le Business and Human Rights Resource Center, qui est l'une des plus grosses ONG en matière de droits humains à l'international, on a repris les grands types de violations de droits humains donc, qui étaient associés à l'industrie minière. Vous constaterez que nous les avons classés en quatre grandes catégories, répression et actes de violence, santé et environnement, conditions de vie décentes, conditions des travailleurs et gouvernance et transparence. Ces 30 types de violations sont extrêmement régulièrement invoquées dans des problématiques liées à des sites miniers. Et j'insiste sur le fait que, encore une fois, surtout, sortons des schémas de dire « Ouais, non, mais les problématiques de droits humains, c'est sur le continent africain, quoi. » Pour ceux qui en doutent encore, pour la partie répression et actes de violence, et plus particulièrement attaques ciblant les défenseurs, harcèlement et intimidation et répression des manifestations. Je vous invite à lire un rapport de février 2024 de Michel Forst, qui est rapporteur des Nations Unies à la question des défenseurs de droits et qui, donc, à cette période, a rédigé un rapport sur la criminalisation, la stigmatisation et les problématiques d'augmentation de violence contre les défenseurs des droits en Europe occidentale. Voilà, comme ça, bah, vous avez des problématiques de droits humains qui concernent, et dedans, vous avez l'Italie, l'Allemagne, la France et d'autres pays que nous côtoyons ou connaissons. Donc, dans les grandes problématiques de droits humains, et j'insiste parce que c'est majeur dans l'industrie minière, on a en particulier ces problèmes-là de meurtre et de disparition, violences physiques et sexuelles, notamment en violence sexuelle, qui est une énorme problématique au sein des sites miniers et dans l'environnement des sites miniers, c'est extrêmement récurrent. Attaques ciblant des défenseurs, harcèlement et intimidation, arrestation arbitraire, répression des manifestations. Et dans les conditions de vie décentes, encore une fois, la partie santé et environnement, je vous ai un peu plus éclairé sur les grandes problématiques, même s'il y aurait bien sûr tant de choses à dire, mais je ne veux pas être caricaturale dans mon propos, donc j'essaye de rester un peu sur les grandes problématiques. Conditions de vie décentes, en particulier les grandes problématiques, c'est mise en péril de la ressource en eau, c'est une problématique majeure. Déclin des moyens de subsistance, menace des populations autochtones, relocalisation forcée, et aussi non-respect des droits fonciers, et contrairement à l'idée qu'on s'en fait, diminution du niveau de vie. C'est-à-dire qu'il y a souvent une espèce d'image épinale qui consiste à croire que quand l'activité minière arrive, ça crée de l'emploi, ça crée de la richesse, etc. Dans les faits, la plupart des économistes là-dessus, en fait, concluent, avec un retour d'expérience quand même significatif à l'international sur le développement minier, concluent plutôt à l'inverse. C'est-à-dire qu'en général, ça conduit plus à une diminution du niveau de vie qu'à l'inverse. Mais si ça vous intéresse, on pourra revenir sur ce sujet au moment des questions. Pardon. Et pourquoi, après tout, de dire, bah, écoutez, ok, on a compris, il y a des violations de droits humains dans l'industrie minière, mais en quoi, finalement, ce secteur serait-il différent des autres secteurs de l'industrie? Eh bien, pour ce faire, on va plutôt commencer par lire un passage d'un extrait d'un rapport de John Ruggie, qui, à l'époque, était représentant spécial du secrétaire général des Nations Unies. Ce sont les industries extractives, pétrole, gaz, mine, qui viennent largement en tête des abus. Les industries extractives sont également accusées de la plupart des pires abus qui peuvent aller jusqu'à la complicité de crimes contre l'humanité. Parmi ces abus, on citera notamment les actes commis par les forces de sécurité publiques et privées chargées de protéger les biens des entreprises, la corruption sur une grande échelle, la violation des droits des travailleurs, ainsi qu'un large éventail d'abus touchant les communautés locales, en particulier les autochtones. L'industrie minière, elle se distingue effectivement des autres secteurs. C'est le secteur qui est le plus impliqué dans les meurtres de défenseurs de droits.
qui sont systématiques. Pour ceux que cela intéresse, Sistext a donné une conférence sur les questions de violation de droits humains en novembre 2023. Il y a une vidéo sur YouTube, il y a une publication qui va sortir bientôt. Chaque année, Global Witness référence les meurtres de défenseurs de droits, tous secteurs confondus, bien sûr, pas seulement dans l'industrie minière. C'est le secteur qui est responsable du plus grand nombre d'attaques contre les défenseurs des droits humains. Donc ça, on le tient du BHRC. Et enfin, c'est le secteur qui est, et historiquement d'ailleurs, et toujours aujourd'hui, la principale cause de conflits sociaux environnementaux dans le monde. Donc là, vous avez les statistiques à partir de la base de données qu'on appelle le Global Atlas of Environmental Justice, où on était à, sur 4205 cas, on était à 1166 cas uniquement relatifs à l'industrie minière, 28%. Donc ça vous donne un peu un ordre de grandeur de la situation. Voilà. Je suis obligée beaucoup de parler de la mine, parce que bah, déjà, c'est le cœur de l'activité de l'association. On va aller un peu plus vite sur la partie jusqu'aux ferrailles, parce qu'on va avoir moins de temps. J'ai promis que j'essayais de tenir 1h05, donc je vais essayer de tenir ça. Par contre, je voudrais vraiment qu'on garde ces éléments en tête de la partie minière, parce que quoi qu'il arrive, quel que soit le devenir du métal, à un moment donné, il a fallu ouvrir des mines pour produire ces métaux. Et donc, il y a des implications qui sont extrêmement graves. Alors, la première chose qu'il faut avoir en tête sur la question de la matérialité grandissante dans tous les secteurs, hein, pas seulement le numérique, on entend souvent parler du numérique ou de l'énergie, non, c'est quelque chose qui est constant. La première chose qu'il faut avoir en tête, on en parlait tout à l'heure justement, c'est historiquement, la production minière, elle n'a cessé de croître. Donc vous avez les courbes ici pour un certain nombre de métaux. Donc là, c'est les courbes qu'on a reprises à partir des statistiques de l'USGS, donc le service géologique américain. C'est juste qu'on les a décalées sur l'axe pour que vous les voyez mieux, mais c'est les courbes à l'échelle, quoi. Donc vous voyez en fait une tendance qui cette forme-là. Alors pourquoi est-ce que ça a cette forme-là? C'est parce qu'en fait, chaque année, la production croît. C'est-à-dire que vous n'êtes pas sur un taux de croissance constant, vous n'êtes pas sur un taux de croissance nul, c'est-à-dire qu'en fait, ça stagne pas, en fait, vous êtes sur un taux de croissance constant. C'est-à-dire que année 1, plus 3%, puis année 2, encore plus 3%, puis année 3, vous voyez, ça se rajoute, puis à force de faire ça, ben, on a en mathématiques un taux de croissance constant, c'est ce qu'on appelle une exponentielle. Et ça, c'est valable depuis 1950 et pour toutes les substances. Donc la production minière n'a jamais cessé de croître. Pour ceux que cela intéresse, sachez que ces dernières années, cette croissance va plus vite que la démographie, et elle va même plus vite que, c'est ce qu'explique l'UNEP, c'est-à-dire que le taux de croissance est tel que pour générer un point de PIB ces dernières années, il faut plus de matières premières qu'on en avait besoin avant. Donc ça va, entre guillemets, plus vite que la croissance économique. Alors, ce que dit Vidal par rapport à ça en 2018, donc je prends le temps de le lire avec vous, au total, les stocks totaux, donc là c'est en 2018, hein, les stocks totaux de tous les métaux devant être produits d'ici 2050 et les flux de métaux en 2050 pourraient atteindre 5 à 10 fois les niveaux actuels. Cela signifie que la quantité cumulée de métaux à produire au cours des 35 prochaines années dépasserait la quantité cumulée produite depuis l'Antiquité jusqu'à aujourd'hui. Ces chiffres qui donnent le tournis sont la réalité de la formule croissance à taux constant. Et c'est inévitable. Et qu'est-ce que l'on voit? C'est que, effectivement, il y a eu une petite augmentation en fonction des substances et des petites tendances en fonction des substances, mais globalement, ce phénomène, il n'est pas arrivé au moment où il y a des gens, quand on dit on va électrifier des véhicules électriques, on va mettre plus d'éoliennes, quoi. Cette tendance, elle est historique et elle est portée par des grands secteurs, la construction, le transport, l'énergie, les infrastructures, enfin voilà. Ça a toujours été comme ça. Dans tous les cas, c'est comme ça que ça fonctionne. Et ça, c'est entretenu par un phénomène, et en particulier par un modèle de production qu'on appelle le modèle de production discrète. Donc, je voudrais vraiment insister là-dessus, parce que c'est un pan de travail qu'on a beaucoup étudié à l'aide de sociologues absolument passionnants, qui nous ont beaucoup éclairés là-dessus. Et en fait, je voudrais vraiment qu'on s'arrête 2 minutes sur le modèle de production, parce que c'est ce qui va permettre de comprendre toute la suite. Pourquoi, justement, en fait, on a des problèmes pour réutiliser, pourquoi on a des difficultés, pourquoi les filières secondaires, c'est une catastrophe, en fait. Ça s'explique, en fait. Et tout ça s'explique.
Le modèle de production discrète, c'est le modèle qui, de façon générale, est privilégié à l'international. Il consiste à vendre des produits comme des unités distinctes qui sont vendues individuellement. Vous êtes tous dans la salle, vous êtes destinés à chacun avoir un stylo, une paire de lunettes, même si vous n'avez pas de problème d'yeux, vous inquiétez pas, on vous mettra des verres qui ne seront pas correcteurs, un frigo, un micro-ondes, un lisseur à cheveux, tout, et y compris après tous les produits qui vont arriver dans les zones urbaines, plus tous les produits qui sont dans l'industrie, etc. Ça, c'est le modèle de production qui est privilégié à l'international. Donc, dans ce modèle, l'intérêt de producteur, c'est de produire et de vendre autant de produits que possible, nouveaux et variés, et au coût le plus bas possible. Clairement. Et dans ce modèle-là, si vous voulez maintenir ce système, vous êtes obligé d'avoir un remplacement rapide des produits et vous êtes obligé d'augmenter la consommation. Vous n'avez pas le choix. C'est-à-dire, si tout le monde a une télévision, plus personne n'achètera de télévision. Mais il faut que vous achetiez une télévision. Donc, ce qu'on va faire, c'est qu'on va vous vendre un nouveau modèle de télévision. Ce que, dans le jargon sociologique, on appelle le relais technologique. C'est-à-dire, vous avez ici le nombre. Par exemple, je vous donne l'exemple de la télévision, mais vous pouvez le prendre avec la voiture, avec tout ce que vous voulez, ça marche. Donc, du coup, l'objectif, vous avez ici le nombre de téléviseurs par personne dans le stock en cours d'utilisation, on en parlait en introduction, aux États-Unis. C'était tiré de Chen et Gradel 2015. Donc, vous voyez qu'ici, à partir de 1950, on a le développement de la télévision monochrome. Et avant même qu'on soit arrivé donc quasiment à ce qu'on appelle en économie la saturation, c'est-à-dire la diffusion du produit à presque 100% dans la société, avant même qu'on arrive à ça, on met sur le marché quoi ? Les télévisions à tube cathodique. D'abord inférieur à 19 pouces, puis supérieur à 19 pouces, puis à projection, et aujourd'hui on est à écran plat, et puis même maintenant, aujourd'hui, on est sur ces écrans-là, ce truc-là fait 2,50 m, enfin 2,20 m. Voilà, donc, vous voyez, le relais technologique, c'est la possibilité de dire, même si tout le monde achète une télévision, comme je dois vendre des produits comme des unités distinctes, il faut absolument que les gens quand même rachètent une télévision à un moment donné. Parce que s'ils n'achètent plus de télévision, s'ils n'achètent plus de voiture, ou si les usines n'achètent plus de matériel, etc., vous allez arrêter les ventes. Voilà. Et là, c'est plus possible, parce que votre modèle repose sur la vente. C'est pas possible. Donc, vous avez deux éléments, le relais technologique que vous allez utiliser, c'est inévitable, et vous allez bien sûr diminuer la durée de vie des produits. Parce qu'il faut que le phénomène soit rapide, c'est-à-dire que vous allez créer, du coup, et ce système en fait repose sur, pour ceux qui connaissent, en fait, un développement productif qui s'est basé notamment sur un effet d'échelle, c'est-à-dire on a des grandes usines qui sont capables de créer en très grande quantité à bas coût. C'est ce qui vous permet, du coup, d'alimenter en permanence avec des produits qui sont relayés. Mais du coup, pareil, il faut que la durée de vie soit relativement courte. Et à cet égard, vous avez travaillé sur trois obsolescences. L'obsolescence physique, c'est-à-dire en gros l'usure, la fatigue matérielle. L'obsolescence technologique, fonctionnelle ou technologique. Cette obsolescence-là, c'est l'obsolescence justement qui est liée en disant « Aujourd'hui, je n'ai plus intérêt à avoir une télévision monochrome, il me faut une télévision à tube cathodique. » Et puis après, vous avez l'obsolescence psychologique qui, elle, est gérée par des phénomènes de mode ou de société, c'est-à-dire de dire, mais en fait, ça n'a plus aucun intérêt. Par exemple, d'avoir un magnétoscope, c'est complètement has-been. Bon, maintenant, ça peut peut-être revenir, c'est comme un peu les vinyles. Mais voilà, vous voyez, donc il y a tous ces phénomènes-là qui vont permettre, du coup, de quoi ? Eh bien, pour répondre à ces enjeux-là, les concepteurs vont continuellement rechercher la multiplication des performances, l'augmentation des performances, la multiplication des fonctionnalités pour créer de nouveaux produits et pour pouvoir justement alimenter ce système. Donc en fait, ça ne vient pas de nulle part le fait qu'on arrive à la fin ici, qui est un, on a une accumulation de produits sans précédent avec une croissance de flux de matière qui n'en finit pas, et deux, du coup, on va avoir plusieurs phénomènes. Le premier, c'est la superposition de technologies. C'est-à-dire qu'à un moment donné, dans la même société, vous aurez des télévisions monochromes, des télévisions à tube cathodique, des télévisions à écran plat, des écrans qui n'en finissent pas. Vous aurez en plus une complexification. C'est-à-dire que chaque relais technologique, vous utilisez plus de métaux, c'est plus complexe à l'échelle des produits, à l'échelle des matériaux, à l'échelle des composants, c'est inévitable. Et ensuite, du coup, vous allez associer de plus en plus de substances. Donc, en fait, ce que l'on constate ici, en bas, c'est logique. On comprend, en fait, quand on lit tous ces chercheurs, et bien, en fait, on dit, ah oui, effectivement, oui, c'était inévitable. Donc, ça ne va pas venir de nulle part. Mais ça, là, ça va nous poser un gros problème. Parce que c'est ça qui va contraindre énormément la fin de vie. Alors, l'augmentation du nombre de substances, pour vous l'illustrer très rapidement, j'aime beaucoup cette citation de Gradel de 2011 qui dit « Les analyses de la technologie n'ont plus tendance à se demander qu'est-ce qui est utilisé ?» Mais plutôt, qu'est-ce qui n'est pas utilisé ? La réponse à cette dernière question est de plus en plus
Presque rien. Ce diagramme, en fait, donc, est encore en cours. Hein, on va aller rechercher d'autres chercheurs, mais ce diagramme, en fait, il a été réalisé par Sisex il y a un peu plus de 2 ans. Et il a vocation à vous montrer le nombre de métaux qui est sollicité, on va dire, dans l'industrie. Bon, on s'entend, on va dire, industrie au sens large, en fonction des époques. Vous voyez qu'entre l'Antiquité et le tournant du 19e, on est passé de 10 à 28 métaux. Donc, on a multiplié par 2,8 le nombre de métaux utilisés en 20 siècles. On a fait quasiment la même chose en 2 siècles. Donc là, actuellement, vous le voyez, on est à 65 substances, il y a 65 métaux dans le tableau de Mendeleïev, toujours d'après l'UICPA. Là, on mobilise, enfin, c'est pas compliqué, hein, les chercheurs, ils vous le montrent très bien, aujourd'hui, et pas seulement dans le numérique, hein, faut arrêter de focaliser sur le numérique. Il a bien des problématiques, ce secteur, mais il ne porte pas toutes les responsabilités des filières métalliques. Clairement, en gros, vous sollicitez quasiment, aujourd'hui, tous les éléments stables du tableau de Mendeleïev. Du tableau périodique des éléments. Et à cela s'ajoute une autre problématique, c'est qu'un métal, certes, il ne se présente pas sous forme pure, on l'a dit, dans le minerai, mais il ne se présente pas sous forme pure dans le produit. Hein, à part, effectivement, l'électrification qui se présente sous forme de câble à 99,99, clairement, ça se présente en général pas sous forme pure. La plupart des métaux, et en particulier les métaux comme le cuivre, l'aluminium, le fer, ça ne se présente pas sous forme pure. En fait, vous n'avez pas de fer dans l'industrie. Vous avez un acier. L'acier, c'est l'alliage. Ben, c'est quoi un alliage? C'est l'association d'un métal, d'un atome de métal et d'un autre élément. L'acier, c'est on associe l'atome de fer avec un atome de carbone. Voilà. Bon, ben, des alliages, en fait, ça va beaucoup plus loin aujourd'hui. Il faut vous dire, il y a à peu près 5000 alliages d'acier qui sont commercialisés, un peu plus autour de 550 alliages d'acier. 100 alliages de cuivre. Donc pour vous rendre compte un peu de pourquoi on a autant d'alliages, ben en fonction de ce que vous voulez en termes de performance, de faculté ou de propriété, ben vous allez en fait un petit peu faire une recette en mettant des petites quantités de ci, de ça. Donc par exemple, je prends un exemple vraiment au hasard, ben pour la résistance à l'usure, on va associer le cuivre. Donc vous avez l'impression que c'est un fil de cuivre, il est toujours de couleur cuivre, vous ne comprenez pas, mais en l'occurrence, en vrai, eh ben, à l'intérieur, vous pouvez avoir du silicium et ou du cadmium et ou de l'argent et ou de l'aluminium et ou de l'étain. Et là, je vous ai parlé que de la résistance à l'usure, mais vous avez les mêmes enjeux pour faire en sorte que ce soit résistant à la corrosion, à la solidité, à la couleur et à l'usinabilité. Donc en fait, vous imaginez que vous avez un panel infini d'alliages qui ont chacun des compositions différentes, enfin infini en tous les cas très grand, qui ont chacun des compositions différentes. Et comme le schématise ces travaux de Haut et Tal de 2019, en fait, historiquement, tout ce qu'on a vu, c'est une complexification des alliages. Certains, peut-être, en fait, ont entendu parler, par exemple, des alliages dans l'aéronautique, c'est des monstres, c'est des alliages où il y a 12, 15, 20 métaux associés. C'est vraiment des alliages qui sont extrêmement fins. Donc, pourquoi est-ce qu'on parle des alliages? Parce que bah, vous doutez qu'après, en termes de gestion de la fin de vie, c'est pas pareil de devoir gérer un câble qui contient 100% de cuivre que de gérer un alliage qui contient 10, 15, même 5 métaux. C'est déjà compliqué. Ça va être un grand enjeu. Donc ça, c'est les tendances qu'on observe actuellement. Et tout ça, eh bien, mène à cette situation. Du coup, je vais commencer par lire cette citation de Forti et Tal, qui est un rapport de 2020 sur la situation internationale des déchets d'équipements électriques et électroniques qui a été rédigée par UNITAR et puis d'autres organisations onusiennes. Donc Forti et Tal disait « Il est difficile de récupérer certains matériaux étant donné qu'ils sont utilisés de façon dispersée dans les produits et que les produits ne sont ni conçus ni assemblés compte tenu des principes du recyclage. » En fait, tout ce que je vous ai présenté avant va nécessairement avoir des impacts énormes sur ce qu'on appelle le gisement secondaire, c'est-à-dire qu'en gros, bah, les ferrailles de tout type, donc les ferrailles, on le fait, les déchets métalliques qui sont disponibles pour être potentiellement réutilisés, refabriqués, réparés, refabriqués ou recyclés dans le pire des cas, eh bien, en fait, ce gisement secondaire, en fait, il est extrêmement... il évolue en permanence et il a une composition extrêmement compliquée pour toutes les raisons que je vous ai présentées précédemment, des quantités constamment renouvelées et grandissantes de produits,
une association d'un nombre grandissant de substances, des matériaux complexes, la persistance, on l'oublie, mais la persistance des substances toxiques et dangereuses, les mêmes qu'on avait dans le minerai, qu'on met dans les produits, pensez par exemple à l'antimoine qui est utilisé comme retardateur de flamme sous forme de dopage à l'intérieur d'un certain nombre de matériaux, depuis les jouets pour enfants en passant par le matériel automobile, enfin ou en l'occurrence certains équipements automobiles, pensez à l'antimoine, c'est toxique quoi, il n'y a pas d'enjeu, c'est toxique, donc ça se retrouve jusque dans les déchets, puis jusque dans les sites de traitement, et si ça va dans les décharges, bah, on s'entend que ça atterrit aussi dans les décharges. Et puis, des stocks de déchets qui sont variés et diffus. Donc, c'est extrêmement problématique. Si vous prenez cet exemple d'une photographie qu'on a prise sur un site, donc dans le cadre de l'étude que je mentionnais en introduction avec Madame Guillaumard en mai 2024, c'est un site qu'on a visité en octobre 2023 en Belgique, dites-vous bien qu'il n'existait pas de petite marmotte qui va séparer, d'une part, tous les casques, puis tous les appareils photo, puis tous les télécommandes. Non. Ça, on le prend. Une fois que c'est collecté, on le broie et on le fout en masse, quoi. Il n'y a pas de séparation possible. Vous n'avez pas séparé ça, vous vous rendez compte le travail ? Les volumes sont gigantesques, ça arrive tous les jours. Il y a du jouet pour enfants, enfin, vous le voyez, quoi. Il y a du jouet pour enfants, de l'appareil photo, voilà. Vous n'allez pas mettre une petite case, vous voyez, pour chaque, quoi. C'est impossible, parce qu'il y a trop de produits différents, trop de modèles, c'est trop complexe. C'est la raison pour laquelle, eh bien, du coup, ça va être assez compliqué de travailler. Alors déjà, réutilisation, réparation, refabrication, on s'entend, c'est un angle mort. De la recherche, c'est un angle mort. De la plupart des politiques publiques, même si on en parle, on le fait très peu. Je pourrais vous donner les statistiques françaises à l'occasion au moment des questions. Tout ce qui est avant le recyclage, donc ce qu'on est censé théoriquement mettre en œuvre avant même de mettre en place des systèmes de recyclage, est extrêmement peu présent à l'international. Nous, on a vraiment travaillé autant qu'on a pu, on a cherché partout, on a rencontré plein de gens. C'est vraiment le parent pauvre de la gestion des déchets en fin de vie, quoi. Vraiment, à l'échelle internationale et en France. Donc ce qui fait qu'on va tout, on a tendance du coup à dévoyer cette fameuse stratégie de gestion de déchets, parfois certains les appellent les 3 R, vers tout de suite du recyclage, mais voyez ce qu'on a en entrée, quoi. Enfin, il va falloir traiter ça. Donc ça, c'est broyé, c'est fondu. Donc qu'est-ce qu'on fait ? On prend de la masse, on trie autant que possible, autant que possible. Donc quand vous avez des déchets qui viennent d'usines, ce qu'on appelle les nouvelles ferrailles, ça c'est propre, c'est des chutes, vous voyez, il y a beaucoup, beaucoup de chutes, ça représente une part conséquente de ce que reçoivent les collecteurs. Donc ça, ils vont pouvoir le trier, c'est facile, il y a une composition homogène, ça arrive des usines, c'est propre. Mais là-dedans, là, ça arrive de plein d'endroits, ça arrive en gros de chez vous, chez moi, je ne sais de chez qui. Là, vous n'allez pas tout trier, quoi. Donc voilà. Donc, en général, le recyclage, pareil, on a l'impression que c'est quelque chose de merveilleux. Voilà, en fait, vous allez faire exactement la même chose que ce que vous avez fait pour les filières primaires. Concentrer, récupérer le métal d'intérêt, purifier. C'est exactement la même chose. D'ailleurs, les techniques pour le traitement du minerai sont souvent les mêmes que celles issues de l'industrie minière. Donc, qu'est-ce qu'on fait ? Première étape, on concentre, ce qu'on appelle le pré-traitement, c'est-à-dire qu'on va essayer, donc en général, on broie ou on cisaille. On prend ce qu'on peut en matière, on broie, on cisaille, on en fait déjà un format un peu plus petit. On trie autant qu'on peut. Je pense à parmi tous les auteurs qu'on a étudiés, je pense par exemple à Reck et Gradel en 2012 qui disaient, voilà, c'est hallucinant, ils disent même hallucinant, alors que Reck et Gradel, c'est quand même des gens qui sont quand même assez mesurés dans leurs propos et dans leurs publications scientifiques. Ils disaient, c'est hallucinant, enfin c'est édifiant, je crois, ils utilisent comme terme, que les techniques soient aussi rudimentaires, mais en même temps, vu le matériel que les personnes ont à traiter, c'est compliqué. Donc ça, c'est le pré-traitement, on va traiter autant qu'on peut. Alors en général, c'est du broyage, du cisaillage et un petit peu de méthode électromagnétique. Vous avez bien sûr des petites unités qui, ça et là, vont essayer de développer des techniques un petit peu plus poussées. Mais en tonnage, sachez que c'est ridicule. Le gros de la masse, c'est aluminium, fer, ça part en masse, on broie, voilà. Nous, on a vu sur le site de Belgique ce qui se fait classiquement, c'est-à-dire on prend les machines à laver, on prend les voitures, bien sûr, hein, démantelé, sécurisé, on met tout ça dans un broyeur, et ça, je vais vous montrer une photo tout à l'heure, ça part hein, dans des fours. Hein. Et puis, effectivement, le traitement, c'est principalement, c'est comme l'exemple du cuivre que je vous présentais tout à l'heure, aujourd'hui, à l'international, le traitement, c'est principalement pyrométallurgique, clairement. Donc, en gros, on fond la matière. Sachez qu'à part pour le fer et l'aluminium, en gros, il y a 6 métaux, par exemple, sur le territoire français, qui sont considérés comme entrant dans des filières de recyclage, par exemple, sur le territoire français, donc c'est fer, aluminium, cuivre, plomb, zinc, étain, 6. Hein. Vous avez parlé de 65 métaux. Hein. On parle de 6 filières en France. Souvent, les gens nous ont parlé des mêmes filières.
Hein, parfois, vous avez des petites unités, un petit peu de lithium, notamment en Asie, je pensais aussi au nickel aussi qui nous a été évoqué. Mais globalement, dites-vous que voilà, vous verrez les statistiques, c'est il y a quelques filières, mais il n'y en a pas tant. Et à part, encore une fois, pour l'aluminium et le fer, le matériel que vous avez concentré part dans les mêmes fonderies que celles qui traitent le minerai. C'est les mêmes fonderies. Donc la fonderie de cuivre, elle accueille aussi bien des ferrailles concentrées de cuivre que du minerai de cuivre. Voilà, donc le lien entre primaire et secondaire, il est extrêmement fort. Bon, je voulais vous expliquer ça, mais au pire, on reviendra sur la thermodynamique pour ceux qui sont intéressés sur les limites thermodynamiques associées au traitement de ce type de matériel. Mais comme je vois le temps qui file, je ne veux pas prendre trop de temps. Et du coup, ça, c'est de la matière première dite recyclée, clairement. C'est-à-dire que là, vous avez un exemple de ce que je vous disais. Derrière, vous avez le broyeur. Donc ça, c'est une photographie qu'on a prise en octobre 2023. C'est ce qu'on appelle une matière première de recyclage, ou une matière première recyclée. Ça, officiellement, ça rentre dans les statistiques de recyclage. Vous avez pris du D3E, du déchet d'équipement électrique et électronique, vous avez pris de la voiture, vous broyez en masse. Bon, nous, on les a vus, on était sur le site, on a visité toute l'unité. Donc, je peux vous le dire, il n'y a pas de trucs qui ne nous sont pas passés à côté. Vous broyez, et ça, dans les faits, ça contient majoritairement de l'acier. Et ça, ça va repartir dans des fours. Donc, ça, c'est exporté, mais on ne nous a pas dit où est-ce que c'était exporté. On ne nous a pas donné l'information. On a vu les barges des bateaux qui partaient sur le fleuve avec ce matériel, mais on ne sait pas où est-ce que c'est fondu. Donc, je ne vais pas vous dire de bêtises, je ne sais pas où c'est. Ah, décidément. Mais globalement. En fait, vous le voyez ici, les taux de recyclage, donc tout ce qui est en rouge, considérez que le taux de recyclage des objets en fin de vie, parce que pareil, sur les taux de recyclage, il en existe plusieurs, donc il faut être très vigilant quand on dit « Ah, il y a un taux de recyclage faible ou élevé ». Il y en a 9, des taux de recyclage à l'international. Nous, on en a travaillé surtout sur 3, et ce n'est pas les mêmes. Donc, il faut être vigilant, mais globalement, schématiquement, dites-vous que tout ce qui est en rouge, ce n'est pas recyclé. C'est zéro, le recyclage. Voilà, comme ça, ça vous donne un ordre de grandeur. Il y a rien, quasiment rien, donc voilà. C'est-à-dire qu'en fait, la quantité recyclée est si faible en fait, qu'officiellement, les Nations Unies vont dire que c'est inférieur à 1%. Voilà. Donc, c'est très, très faible. Et même sur des métaux qui sont extrêmement bien recyclés, par exemple, celui qui est le plus recyclé dans le monde, c'est sous forme d'acier, c'est le fer. On arrive péniblement dans des taux. Alors, certains taux vont être un peu plus élevés parce qu'on le manipule un peu, mais en vrai, par rapport à vraiment la fin de vie, on est plutôt autour de 40-50% de la masse, globalement. Qui est recyclée, donc qui est jetée et celle qui est recyclée. Alors, au-delà de tout ça, voilà, ça, c'est vraiment pour... Bien sûr, je ne peux pas aller au-delà. Si vous voulez, on pourra aller dans le temps des questions-réponses. On pourra, bien sûr, largement développer ces questions. On a passé vraiment 2 ans à travailler sur les filières secondaires. Il y aurait tant de choses à dire. Mais, encore une fois, je ne veux pas prendre trop de temps, mais je voulais vraiment finir là-dessus. Parce qu'on a dit, voilà, il y a un lien fort entre filière primaire et filière secondaire. Et il y a un lien fort entre... demande métallique et capacité de l'offre secondaire à répondre à cette demande métallique. Alors, je tire ce diagramme d'un livre de François Gross, qui est une personne très connue dans le domaine du recyclage, qui a écrit ce livre en 2023, qui s'appelle « Croissance soutenable, la société au défi de l'économie circulaire », que je vous invite très honnêtement à lire. Il est passionnant, cet ouvrage. Schématiquement, en fait, cette personne, elle a tenté de réaliser un modèle mathématique qui a vocation à dire qu'est-ce que je dois mettre en œuvre en termes de politique de recyclage pour, épargner 100 années d'extraction de ressources. Qu'est-ce que je dois faire pour que, on gagne, si vous voulez, 100 années d'extraction de ressources grâce au recyclage. Et donc, il va dérouler avec un certain nombre de modèles et de formules. Il va utiliser les formules mathématiques qui gouvernent, les flux de matière et notamment les flux recyclés. Et du coup, il va travailler là-dessus. Et cet aspect-là est très important. Il va regarder notamment... Donc, en fait, vous avez ici donc, la courbe en plein. La question, c'est la production. Donc, production métallique. Pour ce diagramme, on va considérer que toute la production est consommée. Voilà. Production égale consommation métallique, parce que sinon, ça va être embêtant. Mais du coup, voilà. Donc, on se dit, OK, donc ça, c'est la courbe de production métallique en gras noir. Donc, si je recycle, comme vous le voyez avec les flèches grises et la courbe en pointillé, j'ai ce qu'on appelle l'effet du recyclage, c'est-à-dire que, du coup, je diminue
à un instant T donné, je diminue la quantité de métaux qui sont nécessaires en termes de production. Donc vous le voyez très bien, ça s'entend bien, c'est même assez intuitif, on se dit ok, ça fonctionne bien. Donc si maintenant on regarde ici à 20 ans, la courbe en pointillé, donc celle avec recyclage, la courbe de production avec recyclage, c'est exactement le même nombre, c'est exactement la même valeur que si je n'avais fait aucun recyclage 20 ans avant. Je me mets ici, je fais pareil, donc là j'ai bien mon effet du recyclage. Alors sachez que, je peux vous décrire en détail le modèle, mais sachez qu'ici on est sur un taux de recyclage vraiment très élevé, c'est-à-dire qu'il a pris des hypothèses vraiment très hautes. Hein. Et du coup, vous reprenez ici et vous voyez en fait qu'à 60, T à 60 ans, la courbe, la production avec recyclage, c'est la même production que si on n'avait pas recyclé 20 ans avant. Si vous l'appliquez au cas de l'acier, la consommation totale de minerais de fer acier de l'humanité, souvenez-vous, le fer, c'est le métal qu'on recycle le mieux, cumulée au cours du temps, aura été en 2008 celle que l'on aurait connue en 2000 sans effectuer nulle part dans le monde aucun recyclage au cours du XXe siècle. En fait, quand il vous dit ça, il vous dit « Avec tous les efforts qu'on a fait pour recycler les aciers, on a gagné 8 ans. » Parce que le taux de croissance est trop élevé. Quand vous avez une demande qui augmente comme ça, le temps que vous recycliez ce qui était avant, au mieux, vous allez recycler, même si vous recycliez tout, c'est-à-dire vous prenez tous les bâtiments, vous les effondrez, vous mettez les voitures, vos machines à laver, vos téléphones, vous reprenez tout, même si vous arriviez théoriquement à tout remettre pour tout recycler, ce serait nécessairement une quantité encore en dessous, parce que pendant ce temps-là, vous avez cru, donc la demande, elle croît. Donc même si vous arriviez à tout recycler, bah, vous êtes déjà en retard, parce qu'entre-temps, la demande, elle a explosé. Et c'est pourquoi il dit, il n'est mathématiquement pas de solution durable à la gestion des matières premières si leur consommation connaît une croissance de plusieurs pourcents par an. C'est mathématique. Vous ne pouvez pas, avec le recyclage, rattraper une demande métallique ou une production métallique exponentielle. C'est mathématique. Donc l'une des premières recommandations, d'ailleurs, de son ouvrage, c'est une diminution, non pas un taux de croissance nul, mais il est autour d'un taux de croissance de mémoire, je ne veux pas dire de bêtises, mais de mémoire, c'est 0,9 ou 1%. Voilà, sachant que la plupart des métaux, vous souvenez, les taux de croissance que je vous montrais tout à l'heure, c'est 3, c'est 4, c'est 5, voire 10 pour les métaux comme l'indium ou le gallium. Donc là, on n'y est même plus, là, ça n'a plus de sens. Donc voilà. C'est clairement, en fait, la nécessité de repenser le taux de croissance, parce qu'en fait, même si vous recycliez tout, vous ne pouvez pas rattraper. Ou alors, bah, vous serez toujours avec un petit décalage, voilà, 8 ans. Voilà, on a gagné 8 ans pour le faire. Bah, c'est quand même pas glorieux. Hein. Alors, je vous invite vraiment à aller regarder sur le site internet, je vous mettrai la référence à la fin, notamment les conclusions de l'étude de mai 2024. C'est une très grosse étude, c'est 222 pages, ça a été un très très gros travail. On y fait un certain nombre de recommandations, en particulier, alors toutes basées hein, sur un croisement des chercheurs qu'on a pu étudier. Notamment, je vous incite à regarder les chapitres afférents aux conceptions sobres et non pas à l'éco-conception, puisque ce concept, en fait, aujourd'hui, est de plus en plus banni par les chercheurs, parce qu'il ne fait plus sens aujourd'hui. Notamment aussi sur la question de la réutilisation et de la refabrication au cœur de la gestion des produits en fin de vie. Comment est-ce qu'on arrive, du coup, dans ce contexte, à réintroduire quelque chose ? Alors, il faut des mesures très fortes, hein. On s'entend, il ne suffit pas juste de dire « Ouh !» On va mettre de la réutilisation et de la refabrication. En particulier aussi, et ça n'empêche pas, c'est-à-dire ça, c'est le principal, mais ça n'empêche pas qu'il faut qu'il y ait des filières qui soient beaucoup plus robustes qu'elles ne le sont aujourd'hui. Et ça, ça demande des moyens, ça demande de l'argent, ça demande un accompagnement. Et notamment aussi d'arrêter de penser uniquement au recyclage, c'est vraiment ça qu'on appelle de nos voeux, quoi. C'est de dire, en fait, non, un produit, il se gère bien avant son recyclage. Le moment où on le recycle, certes, c'est bien plus intéressant d'un point de vue environnemental et énergétique que de faire de la mine, mais c'est quand même très insuffisant. C'est très, très, très insuffisant. On peut faire beaucoup mieux que ça. Et notamment aussi, au regard des conclusions de Grosse, mais le travail de Grosse 2023, vous avez bien sûr encore tant d'auteurs hein, qui ont travaillé là-dessus, qui ont fait des modèles, qui ont vérifié, etc. Mais notamment la question des stratégies d'approvisionnement, de retravailler sur les stratégies d'approvisionnement.
Il y a énormément de recommandations qui ont été faites, et en tous les cas, elles nous tiennent à cœur, parce que c'est le retour d'expérience des chercheurs, des scientifiques, des gens qui ont consacré toute leur vie à ces sujets-là. Donc je pense que collectivement, et je suis sûre que vous ne me donnerez pas tort, il faut absolument écouter les scientifiques. Et en tous les cas, je vous remercie beaucoup pour votre attention.

0: Eh bien, merci beaucoup. Oui, peut-être juste une question sur le recyclage. Oui, en plus, c'est transporter la matière en plus. Voilà, il y a tous ces coûts de transport. Et donc, voilà, vous n'avez pas pu aborder la thermodynamie. Voilà. L'aluminium, l'or ne sont pas recyclables à l'infini.
1: Ah non, non, non. En fait, sur la fin, vous l'avez vu, il y avait une citation notamment de Gradel qui disait... Rec et Gradel de mémoire 2014 qui disait en fait une unité de métaux commun n'est utilisable que deux ou trois fois avant d'être définitivement perdue. En fait, ce qui n'a pas été présenté effectivement, c'est déjà les limites thermodynamiques. Vous avez vu en fait la matière qu'on met dans des fours thermodynamiquement, en fait c'est un problème de mettre des matériaux dont la chimie en fait est très complexe. On a parlé des alliages par exemple dans ce que vous mettez dans des fours, c'est, du coup vous avez une quantité de métaux absolument incroyable, donc en fait thermodynamiquement vous allez avoir des limites parce que les métaux au moment de la fonte vont se réorganiser entre eux et vous allez créer des ferrailles généralement de mauvaise qualité. Donc en fait ce qu'on appelle dans le jargon de façon un peu lissée le recyclage non fonctionnel, c'est qu'en fait, vous allez, par exemple, vous prenez un acier, vous avez tout plein d'aciers différents parce qu'ils ont des compositions différentes, vous les mettez dans le four, vous allez récupérer un acier, mais tous les petits atomes se seront réorganisés à l'intérieur de l'acier, et donc la qualité globale, eh bien, en fait, elle est bien inférieure aux qualités individuelles. On perd ces métaux. Donc, effectivement, en fait, quand bien même on arriverait à avoir, comme on le préconise à l'aune, encore une fois, des recommandations des chercheurs eux-mêmes, à avoir des filières qui sont beaucoup plus robustes, où on fait beaucoup moins de broyage. Il y a beaucoup de chercheurs, par exemple, qui appellent de leur vœu à faire plus de démantèlement manuel, plus de tri, avec bien sûr toutes les limites que ça, vous l'avez vu dans les représentations. Malgré tout, en fait, il y a quand même des limites. C'est-à-dire, ce qu'on va envoyer dans un four, on ne va pas trier tous les appareils téléphoniques de telle marque, de tel type, de telle année. C'est impossible, en fait. Donc, il y aura forcément des mélanges, donc il y aura forcément de la perte. Il y a des métaux pour lesquels il y a des auteurs qui disent, vu l'usage qu'on en fait, c'est irrécupérable. Et ça, c'est plus une problématique. Alors, c'est certes une problématique thermodynamique, mais qui vient du fait qu'il y a des métaux qu'on utilise aujourd'hui, je pense par exemple à l'indium, mais c'est pas le cas, c'est pas que le seul cas, où les concentrations, elles sont inférieures aux concentrations dans les minerais. Vous vous souvenez, l'indium, c'est quelques dizaines de grammes par tonne, dans les produits, on est en dessous, en fait, on est autour du milligramme par tonne de produit. Donc là, en fait, les concentrations sont si faibles que ça n'a aucun intérêt, quoi. Je pense par exemple à l'europium, pour donner cet exemple-là. L'europium, c'est de mémoire, je ne veux pas dire de bêtises, mais c'est quelques centaines de tonnes produites par an. C'est un métal qui est peu produit. Et ça me faisait rigoler parce qu'il y avait une publication de 2013 de personnes qui ont travaillé sur quelques métaux qui disaient, du coup, pour récupérer une tonne d'europium, ils faisaient un calcul au regard de la concentration d'europium dans ces ampoules. Ils disaient, il faut récupérer, je crois que c'était 1,4 milliard d'ampoules, quoi. Vas-y, commence à récupérer, je te suis, quoi. Enfin, nous, on ne va pas récupérer 1,4 milliard d'ampoules pour récupérer une tonne d'europium alors qu'on en consomme 400 par an. Enfin, c'est quoi cette affaire, quoi. Donc, la recyclabilité, elle s'interroge d'abord... Alors, certes, elle s'interroge d'un point de vue thermodynamique, et c'est important de le dire, parce qu'on ne va pas faire de miracle dans les fours, quoi. Enfin, il faut arrêter de s'imaginer que les métallurgistes, les pauvres, ce n'est pas des alchimistes, c'est des métallurgistes, donc ils font ce qu'ils peuvent. Par contre, la recyclabilité, et ça a été clairement dans toutes les publications, dans toutes les personnes qu'on a rencontrées, toutes les collecteurs, les sites qu'on a visités, les sites de traitement, il y a un consensus qui dit la question de la fin de vie, c'est d'abord et avant tout une question de produit. Ça dépend de la façon dont vous concevez votre produit. C'est au moment où vous concevez votre produit que vous décidez de la vie, en l'occurrence de la mort du produit, clairement.
0: Donc consommez moins, achetez moins de produits. Mais vous disiez que les appareils numériques n'étaient que l'arbre qui cachait la forêt. Voilà, il faut replacer le numérique dans des échelles de grandeur. C'est quoi la priorité? Voilà, quel est le secteur qu'il faut prioriser au niveau des axes d'amélioration?
1: Effectivement, en fait, quand on dit que le numérique, c'est le secteur qui cache la forêt, déjà, on a énormément de difficultés à comprendre où va le métal. Enfin, vous vous souvenez du diagramme précédent, en fait, ça part dans tous les sens, il y a des alliages, les alliages qui sont fabriqués, ensuite, ça repart dans des usines, ça fait des tubes, en fait, après les tubes, ça fait des composants, ça repart dans une autre usine, ça fait une matière, et puis après, ça repart, ça fait un produit. Enfin, c'est impossible de suivre comment vous voulez qu'on sache où est-ce qu'est le cuivre. Donc, on a des ordres de grandeur. On arrive à peu près à savoir aujourd'hui, il y a des publications qui sont sorties entre 2020 et 2024. Je pense par exemple à Gradel et al. 2022, je pense à Charpentier-Poncelet, sa thèse de 2021 qui est exceptionnelle. Je pense à des auteurs comme ça qui du coup nous donnent quand même des pistes. Et effectivement, quand on regarde leurs travaux, c'est-à-dire quand on regarde la part de l'usage du métal dans le domaine dit numérique, sachant que le numérique, c'est quoi ? Est-ce que c'est que les écrans ? Est-ce que c'est que les ordinateurs ? Est-ce que, vous voyez, donc il y a aussi la problématique de la définition sectorielle de l'usage. Mais au-delà de ça, quand vous regardez ces travaux-là, effectivement, pour la plupart des métaux, on va dire ferreux et non ferreux, donc cuivre, aluminium, fer, plomb, zinc, en gros, ceux dont on a le plus besoin, oui, la part, a priori, elle est relativement faible. Parce qu'en face, vous avez la construction, le transport, les infrastructures. C'est des tonnages qui sont considérables en termes d'usage, quoi. Je veux dire, moi, je veux bien, de mémoire, les travaux de Bookhagen 2020. Il me semble qu'ils étaient... Je suis en train de regarder le diagramme, là. Vous ne le voyez pas, mais je vois le rapport, là, le diagramme. Je crois que c'est 6 grammes de mémoire. Bon, mettons, 6 grammes dans un téléphone portable. Vous savez combien il y a de tonnes de cuivre dans un bâtiment comme celui-là ? Enfin, ça n'a rien à voir, quoi. Enfin, peut-être pas en tonnes, mais au moins en centaines de kilos, quoi. Donc, il y a aussi, en fait, toute la problématique de... quand on réfléchit aux usages, en fait, on a perdu aussi, si vous voulez, la compréhension des usages un petit peu invisibles dans la zone urbaine, en fait. Moi, la première fois que je vois du métal dans ma journée, c'est dans la zone urbaine, en fait. Je prends le train, je prends le métro, bah, je vois du métal. Je rentre dans un bâtiment, je vois du métal. Je vais sur une route, je vois, par exemple, un arrêt de bus, je vois du métal, vous voyez. Et ce métal-là, en fait, aujourd'hui, enfin, en tous les cas, c'est une impression très personnelle. Là, je parle pas au nom de mon association, je parle en mon eau propre. Moi, mon impression personnelle, c'est que, du coup, on polarise beaucoup sur certains secteurs, donc sciemment, le numérique, l'énergétique, voilà, alors qu'en fait, finalement, il y a quand même beaucoup d'enjeux. Donc, je ne sais pas s'il y a un secteur à prioriser au moment où on parle là, mais en tous les cas, ce qui est sûr, c'est qu'en termes de quantité utilisée, tous les secteurs n'ont pas besoin des mêmes choses et il y a des métaux qui vont être utiles ou nécessaires, en tous les cas, pour des secteurs très différents. Voilà. Donc là, le positionnement de Systex actuellement, il est clair, parce que comme je disais, il n'y a pas de modèle économique, mais en tous les cas, vous l'avez compris, il y a un travail qui a été fait pour comprendre le modèle productif et de s'inspirer des chercheurs. Et en tous les cas, par contre, l'approche de Systex, elle est claire, c'est de dire, déjà, on voudrait savoir de quoi on a besoin pour les services essentiels. Donc ça, je ne peux pas vous donner de réponse, personne ne le sait. Donc déjà, de combien on a besoin pour l'adduction en eau, l'agriculture, le transport, le chauffage et l'éducation et la santé. Déjà, de quoi on a besoin pour ça ? Après, si vous voulez, on parle d'aller sur la Lune et du regarder du 4G, quoi, mais des vidéos en 4G. Mais ça, on verra après. Déjà, je veux bien savoir de quoi on a besoin pour ça. L'approche du sexe, elle est de dire on a besoin de connaître les besoins métalliques pour les secteurs essentiels qui nous permettent de vivre en tant qu'être humain. C'est-à-dire de quoi on a besoin en tant qu'être humain. On a besoin que nos enfants soient bien élevés ou bien éduqués, en tous les cas, qu'ils aient des conditions de vie saines. On a besoin de se nourrir, on a besoin de boire, on a besoin d'être soignés, quoi. Rappelons-nous le diagramme des droits humains, quoi. C'est de ça dont on a besoin. Après, on verra pour la suite. Et ça, déjà, si on avait une visibilité sur la quantité de métaux que cela représente, alors, avec des complexités qu'on imagine, puisque vous l'avez vu, c'est des filières... Enfin, ça n'en finit pas, ces filières, tellement elles sont complexes, mais en tous les cas, au moins d'avoir des ordres de grandeur. Du coup, la deuxième approche de Systex, c'est de dire, bon, bah OK, on a besoin, j'en sais rien, je dis n'importe quoi, hein. C'est vraiment un ordre de grandeur, mais on a besoin de 1000 tonnes de cuivre pour ces secteurs essentiels. OK, bon, maintenant, qu'est-ce qu'on peut faire en mettant à bloc, mais à bloc, tout ce qu'on peut sur les filières secondaires ? On y met de l'énergie, du cœur, on fait de la formation, on appelle de nos voeux tout ce qu'on peut sur les filières secondaires. Genre, on soutient les ressourceries, par exemple, plutôt que de les enfoncer. Bon, ça, c'est un message important que ce texte arrête pas de faire passer en disant « Mais soutenez les ressourceries et toutes les personnes qui travaillent là-dedans. Aidez-les, ces gens, ils font un travail formidable. » Donc, une fois qu'on a tout mis en place, que ça fonctionne bien, qu'on est arrivé au maximum du maximum du maximum que ce qu'on peut faire, on regarde ce qu'on peut recycler, on met le maximum du maximum du maximum de ce qu'on peut faire, financier, humain, politique, gestionnel, stratégique, réglementaire, tout ce que vous pouvez. Une fois que vous avez fait ça, vous dites « Ok, j'avais besoin de 5000 tonnes pour les services essentiels, j'ai pu en gérer grâce à la fabrication, réutilisation, etc. J'ai pu en récupérer 3000 tonnes, j'ai vraiment n'importe quoi, c'est juste pour les ordres de grandeur. Avec le recyclage, j'en ai 1000 tonnes, là, j'ai besoin de 1000 tonnes, c'est impératif. Là, on veut bien discuter, du coup, d'une relance de l'activité minière à peu près où est-ce qu'ils veulent.
0: Donc, maîtriser et ne pas se disperser dans les débats, dans voilà, les axes de travail.
1: Bah, en fait, voilà, exactement. C'est de se dire... en fait, être au moins... Enfin, en tous les cas... quand vous dites ne pas se disperser dans le débat, mais en fait, déjà, il faudrait qu'on ait les éléments du débat. C'est que nous, on passe notre temps, vous l'avez compris, on a toute notre vie, toutes six textes, on passe notre vie dans des publications scientifiques. Et malgré tout le travail qu'on y mène, et les milliers de pages qu'on lit, on ne trouve pas les données. C'est-à-dire, si les chercheurs ne les ont pas, il n'y a pas grand monde qui les a. Donc, ça veut dire que, clairement, la question, c'est de se dire, bah, comment est-ce qu'on peut avoir un débat sain, reposé et reposant, si de toute façon, on n'a pas la donnée. Donc, vous voyez, il y a aussi cet enjeu-là de connaissance. Et ensuite, bah, du coup, d'action, mais action proportionnée bah, à quelque chose. Quoi. Là, on ne sait pas ce qu'on doit faire. Donc, du coup, on dit, bah, faut ouvrir des mines. OK, pourquoi? Bah, parce qu'on en a besoin. Mais besoin pourquoi? Bah, je ne sais pas. Bah, pourquoi tu fais si tu ne sais pas? Enfin, ouais, c'est compliqué. Quoi.
0: Alors, dernière question avant de donner la parole au public. C'est sur votre accueil

0: c'est très compliqué aujourd'hui de visiter un site minier. Il y a beaucoup de gens qui nous envient beaucoup, mais voilà. Mais faut savoir que nous, avant de partir en Suède, on a fait 2 semaines et demie de travail, enfin 2 semaines et demie de travail sur site. On a visité 15 sites miniers pendant ces 2 semaines et demie. On a travaillé pendant plus de 10 mois sur le projet. Il y avait 5 personnes de notre équipe. On a contacté 170 personnes. On a eu une quarantaine d'entretiens préalables par téléphone et par visioconférence pour obtenir les autorisations, présenter notre projet, montrer patte blanche, éventuellement donner nos pièces d'identité, voire nos curriculum vitae. Enfin, comment on fait ? Ben, on travaille, quoi. Enfin, je veux dire, il faut que vous ayez des contacts sur place, il faut que, du coup, vous expliquiez votre démarche, ce que vous êtes, ce que les personnes acceptent que vous fassiez ou pas. C'est un long travail. Et après, ben, effectivement, après, vous voyez ce que vous pouvez faire à partir de là, quoi.
1: Parce que l'industrie minière est quand même demandeuse de ces études. Est-ce qu'elle cherche à progresser ? Est-ce que vous voyez des progrès, quelque part ?
0: Alors, si vous parlez de progrès, vous parlez de progrès en termes de responsabilité sociale et environnementale ?
1: Oui. C'est ça. Ça va être respect des droits humains et gestion des déchets.
0: Alors, respect des droits humains, tous les chercheurs là-dessus sont d'accord. Il y a une aggravation, clairement, depuis les années 2000. Il y a une aggravation des violations de droits humains dans l'industrie minière depuis les années 2000. Alors, vu ce que je vous ai décrit, vu les productions, il y a des phénomènes qui sont intrinsèques à l'évolution même de l'industrie minière depuis 20 ans. C'est-à-dire que plus le temps avance, plus les échelles sont grandes, moins on est dans des zones qui sont isolées d'un point de vue géographique, donc plus on s'approche de zones où il peut y avoir des conflits d'usage, où il peut y avoir des personnes qui résident, et plus la pression sur la demande métallique augmente, moins vous êtes enclin à faire des efforts, surtout si vous êtes soutenu par des secteurs qui sont très demandeurs. Kempe Owen, qui sont des très grands sociologues de l'industrie minière en 2022, disait en fait, la mine, elle évolue dans des environnements qui sont propices à l'irresponsabilité, si je reprends leurs termes. Et ces chercheurs, en fait, expliquaient très bien en disant, ils théorisent en fait l'irresponsabilité de l'industrie minière, en disant en fait c'est inévitable, parce que en fait le gros avantage, ils le disent pas comme ça, mais voilà, le gros, enfin en tous les cas le gros critère ou le gros paramètre de l'industrie minière, c'est qu'elle produit des biens dont l'industrie ne peut, je cite, tout simplement ne pas se passer. Donc il y a en fait, un marché qui est favorable à la pratique de l'irresponsabilité. Pareil, nous, on a fait une étude qui a été extrêmement longue aussi, qu'on a publiée en février 2023 sur la question de la responsabilité sociale et environnementale dans l'industrie minière, basée sur un énorme travail bibliographique, encore une fois. Et là-dessus, la plupart des auteurs sont clairs. C'est-à-dire que l'industrie minière, comme il n'y a pas de gouvernance des matières premières minérales à l'international, vous n'avez pas d'organe de gouvernance, vous n'avez pas de loi internationale, vous n'avez pas de droit international afférent aux matières premières minérales, vous n'avez même pas d'organe dédié à ces questions, on va dire, en tous les cas, spécialement sur les matières premières minérales à l'international, la gouvernance de ces matières. De fait, l'industrie minière, en fait, elle est friande, ou en tous les cas, elle a fortement fait appel depuis les années 2000, en fait. Il y a eu une explosion à partir des années 2000 de deux choses, le développement de bonnes et de meilleures pratiques, d'une part, et le développement de ce qu'on appelle les initiatives volontaires dans le jargon. Donc, entendez standards, normes, chartes, guides de bonnes pratiques, principes, documents, enfin, en tout genre, quoi. Et là-dessus, en fait, les chercheurs se divisent, pour le coup. Vous avez à peu près un tiers des chercheurs qui disent « Bon, effectivement, ça n'a pas été efficient, ça n'a pas conduit à des améliorations sur le terrain, mais ça a permis une sensibilisation globale de l'industrie vis-à-vis de ces impacts. » Puis après, vous avez 2/3 qui vous disent « Non, clairement, c'est une catastrophe. Non seulement ces démarches ne sont pas utiles, mais en plus, en fait, elles posent un problème, c'est qu'en fait, elles contrent. Enfin, elles ont un effet négatif vis-à-vis de l'application du droit. C'est-à-dire qu'en fait, on se retrouve dans des situations où les gens vont se, entre guillemets, se rétracter, enfin, les entreprises vont se défausser d'une certaine façon, derrière le fait de dire « Ah non, mais moi, je suis les chartes de machin, je suis les guides de bonnes pratiques de trucs, donc tout va bien dans le meilleur des mondes possible. » Il y a des auteurs, notamment des chercheurs en géographie, là, des chercheurs incroyables, Massé, notamment en France, qui ont travaillé aussi notamment sur ces enjeux-là, en expliquant très bien, en fait, que bah, du coup, ça contribue à dépolitiser, en fait, le débat, puisque de toute façon, on se cache derrière des initiatives volontaires. Et puis, bah, ça pose tout un ensemble de problématiques. Et là où il y a, par contre, consensus chez les chercheurs, c'est de dire la manière la plus efficace de contrôler les pratiques d'une industrie, c'est la loi. C'est la loi. Et des chercheurs, par exemple, comme Rotscher et Tal 2016, je pense à ces travaux-là, mais il y en a tellement, des gens qui ont travaillé là-dessus, qui ont essayé vraiment de voir quel était le

0: plus efficaces, ils ont passé en revue des initiatives. Nous, on a étudié 75 initiatives volontaires. Une initiative, parfois, c'est des guides qui font 4 pages, mais parfois, c'est des documents qui font 200 pages. On en a étudié 75, c'est-à-dire que l'industrie minière, pour vous donner un ordre de grandeur, il y a à peu près 138 initiatives dans le monde dont vous pouvez vous relever en disant « je m'engage à respecter telle initiative, telle initiative, telle initiative ». On n'en a étudié que 75. Ça a été long. Et ben, en l'occurrence, typiquement, sur ces initiatives-là, encore une fois, les auteurs, ils sont clairs. Ils vous disent « toutes ces initiatives, elles n'auront jamais l'efficacité du droit contraignant ». Donc là-dessus, si ce texte, on s'est basé sur ce que disent les chercheurs, et la plupart des chercheurs disent « en général, ce n'est même pas un problème d'existence de la loi ». C'est un problème d'application de la loi. C'est-à-dire que le plus souvent, et ils disent bien, j'insiste, hein, quels que soient les pays concernés dans le monde, ils le disent, quoi. Parce que pareil, on va dire, ah, mais il n'y a pas de loi, allez, gros cliché, il n'y a pas de loi en Afrique. Non, mais moi, on me dit ça quand même. Non, mais attendez, quand même. Non, mais comment ça, il n'y a pas de gouvernance en Afrique? Non, mais il faut arrêter un peu. Déjà, l'Afrique, c'est un continent, donc il y a plein de pays, donc je veux bien qu'on les respecte. C'est comme si moi, je disais, on va prendre tous les Français, on va dire, hop, c'est des Européens. Je ne sais pas si ça plaira à tout le monde. Donc, faut arrêter avec ça, c'est pénible. Puis c'est irrespectueux au possible. Oh, bon, alors, je ferme la parenthèse, mais excusez-moi, mais ça m'énerve. Alors, du coup, c'est-à-dire, c'est pas un problème d'existence de loi, c'est un problème d'application de la loi. C'est-à-dire que la loi, le plus souvent, elle existe, quel que soit le pays concerné, mais on manque de moyens humains, on manque de moyens financiers, on manque parfois même de personnes qui sont suffisamment compétentes pour pouvoir réaliser les inspections, les diagnostics, la vérification. Et donc, le plus souvent, c'est vraiment un problème de moyens. Donc là-dessus, Systex, maintenant qu'on a travaillé pendant très longtemps sur ces enjeux-là et qu'on a... Voilà, l'affaire de Systex, le positionnement de Systex, il est clair. C'est toute entreprise qui nous dira qu'elle relève d'une initiative volontaire. En fait, c'est pas la peine qu'elle s'embête à nous le dire, puisque de toute façon, pour nous, ça n'a aucune signification sur ces pratiques. Donc, ça ne sert à rien. C'est pas la peine de nous le dire, ne perdez pas de temps, on sait que ça n'a pas d'effet. La seule chose qui a un effet, c'est la loi. Et donc, les entreprises, plutôt que de relever d'initiatives volontaires, devraient tout faire pour appliquer la loi au millimètre, comme ça, eh ben, puisqu'on n'a pas beaucoup de moyens pour les contrôler, ça demanderait moins de temps à les contrôler puisqu'ils appliquent la loi. En général, si vous avez besoin de contrôler quelque chose, c'est que c'est pas appliqué. Et de ne rien faire pour la contourner. L'affaire, elle est très simple. Et là, pour le coup, il y a consensus scientifique, clairement, et de très loin, parmi tous les sociologues spécialistes de ces questions.
1: Donc, quand vous dites contourner la loi, ça va être les droits humains, c'est ça ?
0: Alors, quand on dit contourner la loi, c'est simplement, en fait, soit vous ne respectez pas la loi, tout simplement, c'est-à-dire, ou alors vous la respectez à la marge, ou alors vous vous en accommodez, c'est-à-dire que vous avez bien lu le texte, mais vous vous dites, bon, alors, alinéa 9, je ne le prends pas en compte, donc c'est une forme de contournement de la loi. Après, il y a d'autres façons de contourner la loi, il y a aussi des façons, il y a une section dédiée, d'ailleurs, dans le rapport qu'on a rédigé, vous avez d'autres façons de contourner la loi, c'est aussi de faire en sorte de limiter toute tentative ou toute démarche qui vise à la renforcer. Il y a des exemples d'ailleurs de grosses tentatives de succès en l'occurrence de l'industrie minière qui a empêché qu'il y ait des lois qui passent au Canada, en Europe et dans d'autres territoires. Donc il y a toute forme en fait, le rapport à la loi il est un peu différent. Mais en tout cas, quand on dit contourner, c'est on n'applique pas la loi ou on l'applique de façon partielle parce que ça nous arrange.
1: Très bien. Des questions? Il y en a deux au milieu.
2: Bonsoir. Ah, super. Bonsoir, Madame Stéphane, et merci pour cette conférence. Je reviens sur la problématique de la mine. Vous avez dit que c'était, Vous avez dit que c'était une problématique d'industrie du déchet et le fait que le marché soit exponentiel. Et je pense qu'on ne peut pas vraiment avoir d'impact sur le marché en tant que tel à l'instant T, pour des raisons sociétales, mais surtout économiques. Qu'en est-il du fait de l'industrie du déchet? Est-ce qu'on ne peut pas trouver des techniques qui permettent de valoriser ces déchets afin qu'ils n'en soient pas? Est-ce que ça existe? C'est quoi, en fait, la mine de demain? C'est quoi une mine qui serait plus respectueuse de l'environnement, est-ce que ça existe? Je vous remercie.
0: Je réponds direct, ok. Alors, la problématique de la valorisation des déchets miniers, en particulier dans le domaine métallique, c'est l'abondance de métaux et métalloïdes. C'est-à-dire qu'en termes de capacité de récupération, dites-vous déjà que quand vous avez par exemple des teneurs qui montent à, allez, pour un déchet, un résidu moyen, on va dire, allez, entre 1000 au mieux, hein, milligrammes par kilo, si vous montez jusqu'à 10 000 milligrammes par kilo en plomb, Demandez-vous qui acceptera d'utiliser un matériel comme ça, même dans un bâtiment, à part en vitrification, personne ne le veut. Donc l'une des très grandes problématiques dans le domaine métallique, c'est que les matériaux résiduaires, on l'a vu, contiennent un certain nombre de métaux et métalloïdes, dont certains sont toxiques, ça vous fait une industrie, parce qu'on disait, ça vous fait un déchet qui est dangereux, donc personne n'en veut. C'est d'ailleurs pour ça qu'on crée ces parcs-là, parce qu'en fait, on ne sait même pas où les mettre. Donc là, il y a une première problématique. Il y a des tentatives qui ont été faites, je pense par exemple à des bouts résiduaires liés à l'industrie de l'aluminium, aussi à certains matériaux qui sont revalorisés, notamment liés à l'industrie du fer. Je pense par exemple à des cas australiens, pour ne vous citer que ces exemples, mais ça reste des exemples qui sont assez limités. Et dès que, voilà, par exemple, typiquement, vous voyez dans le cas de Kiruna, je veux dire, vu les teneurs en uranium qu'il y a là-dedans, ne nous touchons pas, ne l'utilisons pas, faites pas ça. Faites pas ça, laissez-les dans le parc. Laissez-les dans le parc. Je sais que c'est pas facile, mais laissez-les dans le parc. Donc voilà. Ça, c'est un premier enjeu. Donc ça, c'est pour la première partie de votre question. Des déchets, ce qui est énormément problématique dans le parc à résidus miniers, c'est les volumes, et ça, vous ferez ce que vous voulez, vous ne changerez rien. Vous avez évoqué le fait, en tous les cas, c'est votre hypothèse de travail, vous considérez que c'est ainsi, que ça ne changera pas. Je n'ai pas le même avis que vous, mais je le respecte complètement. En tous les cas, par contre, vis-à-vis de, si on prend votre hypothèse, d'accord, et qu'on part sur cette croissance-là, vous pouvez rajouter deux phénomènes, c'est-à-dire le fait que ça va croître parce qu'on consomme plus, ce que vous avez évoqué, et puis vous allez vous rajouter un deuxième phénomène, c'est que plus le temps avance, plus les teneurs d'exploitation diminuent, plus les surfaces augmentent. Pas seulement parce que les gisements facilement exploitables sont éteints, c'est aussi parce que les techniques permettent d'accéder à des gisements à faible teneur. Le développement des mécaniques, enfin des techniques le permettent. Et donc, à la fin, on va se retrouver, c'est inévitable, avec une augmentation exponentielle par tonne de métal traité. On va se retrouver avec une augmentation exponentielle de déchets, de quantité d'eau, de quantité de réactifs. C'est inévitable. Donc, vous pouvez en plus cumuler ce deuxième phénomène à celui que vous avez décrit. C'est-à-dire qu'on va avoir des quantités de déchets qui vont être gigantesques et on va avoir du mal à les gérer. Côté Systext, on s'est beaucoup intéressé à certaines techniques de gestion, et notamment, il y en a, enfin, dans le domaine, il y en a surtout une qui existe, c'est ce qu'on appelle dans le jargon le dry staking, donc c'est une façon de sécher le matériel qui vous permet de passer de l'état de boue à un matériel qui est plutôt humide. C'est très très dispendieux, enfin, c'est très cher à faire, c'est surtout énergivore, pas possible, il faut chauffer le truc quoi, pour enlever de l'eau, parce que même vous filtrez, ça ne marche pas, ça ne suffit pas en tous les cas. Et puis alors, on s'entend que quand vous êtes dans des pays avec une pluviométrie telle que du coup, il faut mettre ça en plus, tout ça sous un hangar, voyez, parce que sinon il y a trop d'eau et donc le séchage marche mal, donc on s'entend qu'on va créer un hangar qui fait 8 km carrés de long quoi. Moi, je veux bien, mais bon, pareil, c'est limité. Donc, la gestion des déchets restera extrêmement problématique. Il faut être clair là-dessus. Après, sur les modèles miniers qui vont avec, pour l'instant, tous les auteurs que nous, on lit, prévoient le fait qu'il va y avoir une aggravation de tous les impacts. Quand je dis tous les auteurs, c'est ceux qui sont le plus proches de la mine jusqu'à ceux qui sont le plus loin, tous les cas, culturellement parlant, si vous voulez, voyez, dans le principe, tout le monde est d'accord en disant ça va être, on va avoir une explosion des impacts de tout type. Donc effectivement, là, la mine de demain, clairement, en fait, c'est celle qu'on a connue aujourd'hui, fois 10. Et là, ça fait consensus aussi, quoi. Pour le coup, ça fait vraiment consensus en plus dans toutes les, visions politiques de la science. Donc profitons-en, on a on a le consensus politique, scientifique de ouf, voilà, sauf qu'il vous dit que ça va être... Ah, merde. Donc voilà, mais juste ça. Je vous en prie, avec plaisir, je suis là pour ça.
3: Merci pour tout cet exposé. Alors ma question, pourquoi toujours pousser à la consommation alors que vous dites tout à l'heure, on pourrait très bien simplement subvenir à nos besoins humains et avoir le nécessaire, pas le surplus, quoi. Et ça éviterait certaines pollutions de métaux peut-être inutiles dans leur composition de certains appareils.
0: Alors oui, effectivement, toute la question, c'est effectivement la question du besoin, du coup. Moi, je ne suis pas là pour dire aux gens voilà de quoi on a besoin ou pas, mais en tous les cas, ce qui est sûr, c'est que ce que vous interpellez, nous, en tous les cas, ça fait sens de notre côté, ne serait-ce que sur la partie des besoins essentiels. En fait, la redéfinition, après, il y aura forcément des débats, et ce n'est pas un problème qu'il y ait des débats là-dessus. Il faut juste se donner une feuille de route, au moins, sur savoir... Enfin, il y a aussi, pour nous, si vous voulez, un enjeu, c'est de dire... nous, on a le pressentiment au sein de Systext, par la corrélation, encore une fois, de données, qu'il y a beaucoup de choses qu'on peut faire avec un panel de métaux mobilisés plus petit. Pour vous donner que cet exemple, le premier téléphone qui était un Motorola Dynatac 8000X, c'est le premier téléphone qui a été commercialisé en 83. Bon, c'était une brique le truc, mais c'était un téléphone, ça fonctionnait très bien, il était portable, il y avait 35 métaux. Aujourd'hui, vous ne ferez pas avec moins de 65 métaux et vous ne ferez pas avec moins de 80 substances, quoi. Pour autant, donc je dis pas que voilà, je dis pas en fait miniature, pas miniature, fin, pas fin, rentre dans la poche de jean, rentre pas dans la poche de jean. En fait, vous voyez que mon débat il est pas là. En fait, c'est la question en fait de savoir. Nous, on pressent à Systex qu'il y a énormément de métaux qui sont aujourd'hui sollicités dans des applications qui ne sont pas essentielles dans la fonctionnalité du produit. Donc, par exemple, faire tourner un moteur, chauffer. Conduire de l'électricité, vous voyez. Donc il y a tout aussi une réflexion de réappropriation citoyenne, selon nous, de savoir de quels métaux on a besoin au regard des propriétés de ces métaux. Tous les métaux ne peuvent pas tout faire, on en est conscient. Et au regard aussi des besoins d'une société dans son ensemble. Voilà. Donc c'est dans tous les cas, ce que vous nous dites interpelle dans tous les cas chez nous ces sujets-là.
1: Et ça rejoint une question posée par un internaute sur YouTube. C'est le problème, est-ce encore le capitalisme? Je ne sais pas si vous voulez rebondir dessus ou si on donne la parole à la jeune fille, ou là-haut.
4: Oui, bonjour. Je n'ai pas l'habitude de m'exprimer, du coup. C'est pas souvent, du coup. C'est par rapport à la carte que vous avez montrée. Je n'ai pas vu les mines transocéaniques. Donc, y a des projets qui sont en cours. Et j'aimerais savoir plus sur ça. Et aussi, c'est par rapport
0: Vous pouvez préciser votre question. Qu'est-ce que vous appelez une mine transocéanique?
4: Je veux dire les projets d'envoyer des machines, de mettre des machines dans les fonds.
0: Et, l'exploitation minière en eau profonde.
4: Ouais, vous en avez déjà parlé dans des interviews que j'ai entendues.
0: Pas de souci.
4: Voilà. Ouais. Et j'en ai un autre, c'est sur comment vous faites pour contacter les responsables des mines. Comment vous rentrez en contact avec qui? Je vois, vous avez dit les gens, qui veulent pas parler, qui veulent venir à vous, vous les acceptez pas. Mais si, est-ce que vous allez voir directement des gens dans vos écoles ou c'est par internet ou comment vous faites?
0: Alors, voilà. Du coup, sur la deuxième question, c'est-à-dire en fait plutôt les modalités de mise en contact ou de prise de contact, c'est plutôt ça en fait. Comment on rentre en contact avec les différentes personnes?
4: Oui, voilà.
0: Du coup, ok. Alors pour la première question, alors la raison pour laquelle ils y sont pas, c'est que c'est la carte des surfaces exploitées qu'ont fait ces chercheurs. Et il n'y a pas de mines en exploitation dans les eaux profondes, au moment où je vous parle. Enfin, en tous les cas, c'est encore vrai pour le moment. Peut-être que dans 2 mois, ce ne sera plus le cas, mais pour le moment, c'est encore vrai. Donc en fait, l'exploitation minière, en fait, actuellement, il y a déjà de la mine dans les zones maritimes peu profondes, ce qu'on appelle. Donc en général, on va être à quelques centaines de mètres des côtes, voire parfois un petit peu plus. Notamment, on pense par exemple au placer diamantifère en Namibie, par exemple, ou à l'exploitation d'étain au large de la Malaisie. Mais on va être relativement peu profond. Là, les gisements dont vous parlez, ce sont des gisements assez spécifiques qui, donc il y en a 3 types officiellement. Officiellement, il y en a 3 types, les sulfures hydrothermaux, les encroûtements et les nodules. Donc, c'est 3 types de dépôts métalliques dans les fonds marins. Les sulfures hydrothermaux, c'est plutôt 1500-2000 mètres de profondeur. Par contre, les encroûtements et les nodules, on va être plutôt dans des environnements autour de, on va dire, concentration maximale autour de 4000 mètres de profondeur en moyenne. Alors, c'est des projets c'est des ressources qui avaient déjà été identifiées dès les années 60-70 dans le cadre de grandes prospections marines. Donc, c'était assez connu, notamment la France faisait partie des personnes qui avaient beaucoup travaillé là-dessus. C'est revenu dans l'actualité assez récemment, donc il y a une dizaine d'années à peu près. Et il y a des gens qui ont eu l'idée brillante de dire, puisque c'est compliqué sur la Terre, on va aller à 4000 mètres de profondeur, quoi. Moi, quand j'ai un problème avec... Enfin, je sais pas, mais quand j'ai un problème, je ne fais pas exprès de m'en rajouter.
1: Alors quelles sont les techniques?
0: C'est une façon, c'est une façon de rigoler, mais malheureusement, c'est dramatique. Donc, en fait... Alors, les sulfures hydrothermaux, c'est un peu différent. Donc, en gros, les sulfures hydrothermaux, c'est... c'est schématiquement, c'est pas complètement ça, mais c'est schématiquement ce que parfois on voit les fumeurs noirs dans les fonds de l'eau. Donc en fait, ça vous fait des espèces de petites paillettes comme ça, des évents métalliques. Donc en l'occurrence, c'est des sulfures. C'est les mêmes sulfures que vous avez vus, vous vous souvenez, sur les premières planches où on voyait le minéral d'intérêt qui était à base de ce minéral doré, de la chalcopyrite. C'est les mêmes sulfures. C'est juste que là, ça sort d'un panache. Donc en fait, ça va se faire des concrétions. Et en fait, c'est très petit. Les grains, en fait, ils sont nanométriques. Donc en l'occurrence, en fait, c'est du 10-9. Donc en fait, on est au millième de millième de millième de millimètre, donc c'est des tout petits grains et qui vont se redéposer. Donc ça, c'est un premier type. Après, vous avez les encroûtements et les nodules qui, en fait, sont liés au fait que dans les fonds de marins, vous avez un taux de sédimentation extrêmement faible. C'est très, très calme à 4000 mètres d'altitude. Bon, c'est pas, voilà, il ne se passe rien, c'est silencieux, il n'y a pas de lumière. Voilà. Et en fait, vous avez des espèces de phénomènes d'accrétion qui vont se faire entre les eaux marines, les eaux de la vase, et du coup, ça peut soit faire des croûtes sur des monts, ou soit ça fait des boules. Mais c'est des phénomènes, on parle de phénomènes qui ont mis des... Enfin, on parle de, en moyenne, hein, par exemple, pour les nodules, on est à, en gros, de mémoire, je ne veux pas vous dire de bêtises, mais c'est quelques millimètres d'accrétion par million d'années. Et un nodule, quelques millimètres d'accrétion par million d'années. Un nodule, c'est 1 à 12 centimètres. 1 à 12 centimètres. Donc, pour faire du tonnage en production, si on parle que des nodules, ben en fait, il faut de la surface. Parce qu'il n'y a pas 15 couches de nodules. Hein, on s'entend, il y a un nodule, il est entre l'eau et la vase, il est là, voilà, il n'y a pas 15 couches. Ce n'est pas des buildings, les trucs. Quoi. Donc, il y a une couche de nodules, et donc, il faut le faire en surface. Donc, la technique, par exemple, pour les nodules, ben, c'est... Il faut aspirer le nodule. Quoi. Bon, il faut aspirer sur 4000 mètres de profondeur. Excusez-moi, mais quand même, il faut se réveiller, les gens, quoi, économiquement, quoi, techniquement.
1: Mais justement, il faut croire que c'est rentable.
0: Ah bah, et bah c'est ça qui a problème. C'est ça que, du coup, nous, quand on a fait cette étude, on a 4000 mètres de profondeur. Mais comment on va faire ça? Alors, en fait, schématiquement, vous avez... Bon, dans le cadre des nodules, c'est un gros aspirateur. Bon, gros aspirateur, quand même. Hein. C'est un gros aspirateur, et vous les mettez en triptyque. Donc, c'est des aspirateurs qui font plusieurs dizaines de mètres, plusieurs mètres de long. Vous les mettez en triptyque, donc vous en avez trois en série qui viennent aspirer. Vous avez un tuyau avec une conduite, ce qu'on appelle une conduite de levage, qui est reliée à un bateau. Donc, on s'entend qu'on est à plusieurs milles des côtes, plusieurs milliers de milles d'ailleurs. Enfin, on est vraiment loin des côtes, on est à des milliers de kilomètres des côtes, quoi. Donc, c'est-à-dire que le bateau, on s'entend que les machines, elles sont reliées par la conduite. Donc, c'est-à-dire que le bateau, il doit fonctionner en permanence. Qui tourne sur lui-même et il attend que ça exploite, il suit en fait, vous voyez, les machines. Il n'existe pas d'autre moyen que de faire appel pour faire fonctionner et le bateau et la conduite de levage à des hydrocarbures fossiles. Il n'y a pas d'autre moyen, vous n'avez pas d'autres possibilités. Je pense par exemple au travail d'Agarwal et Tal de 2012 qui justement essayait d'expliquer comment on pouvait, pourquoi en fait on était obligé de faire appel aux hydrocarbures. Ce qui conduit d'ailleurs des gens à proposer la mise en place d'îles artificielles, donc à plusieurs milliers de kilomètres des côtes, pour stocker les hydrocarbures nécessaires au fonctionnement des machines. Alors, supposons qu'on arrive à récupérer les nodules. Donc, vous prenez par exemple le gisement le plus riche du monde, qu'on appelle la zone de Clarion-Clipperton. Moi, je continue. Vous savez, je suis ingénieur, donc je suis un peu bouclée. Donc, moi, on me dit il faut aller chercher des nodules. Eh bien, on va regarder comment on va chercher des nodules, quoi. Donc, on prend la zone de Clarion-Clipperton. La zone de Clarion-Clipperton, aujourd'hui, les ressources qui sont estimées, elles se basent sur une surface de 9 millions de kilomètres carrés. Sachant que, en gros, vous avez un modèle qui est, donc a été travaillé, bon, ce qu'on appelle du crigeage, peu importe, mais un modèle qui a été travaillé, qui, du coup, fait une proposition d'exploitation, comme encore une fois, on a dit, c'est une couche de petites boules de 1 à 12 cm de diamètre qu'il faut aller chercher à 4000 mètres de profondeur et qu'il faut aspirer. Donc, du coup, ils ont dit, le modèle qu'ils proposent, c'est 9 millions de kilomètres carrés de mémoire, diminué à 6 pour être plus précis, sachant que la surface de l'Inde, c'est 2,3 millions de kilomètres carrés. Donc on s'entend que du coup, pour être rentable, globalement, ce gisement, alors il ne faut peut-être pas exploiter les 9 millions de kilomètres carrés, mais sachez par contre que quand on vous en parle dans la presse, les calculs qui sont faits, c'est teneur que multiplie 9 millions de kilomètres carrés. Hein. Alors moi, j'aimerais bien qu'on me dise comment on va trouver un opérateur minier et on va lui dire même 6 millions de kilomètres carrés. Bah, du coup, vous exploitez deux fois la surface de l'Inde à 4000 mètres de profondeur et vous allez avoir les hydrocarbures suffisants. Et je vous fais grâce du fait, en plus, qu'on ne sait pas traiter ce minerai. C'est-à-dire que le premier schéma que je vous ai montré avec toutes les étapes, en fait, ne s'applique malheureusement pas dans le cas de ces minéraux, parce que, bah, en fait, de ces minéraux d'intérêt, hein, si je reprends le terme, en fait, on a de grosses difficultés parce que c'est trop fin. Il n'y a pas d'équivalent sur la Terre. Donc aujourd'hui, je pense notamment aux travaux d'Okromovich et al. 2021, aujourd'hui, on a de grandes difficultés, nonobstant des techniques de traitement qui seraient vraiment terribles pour récupérer les métaux. Donc voilà, de ce que j'en sais, voilà, sur les. Donc, et pareil, il y a une grosse étude qui a été publiée par Systex. On a fait un travail plutôt sur la partie réserve, ressources, métaux contenus. On a comparé par rapport aux teneurs terrestres pour d'ailleurs démontrer que les teneurs n'étaient pas si intéressantes. Vous avez aussi, du coup, tout un travail en fait, sur les méthodologies d'évaluation. Enfin voilà, si ça vous, c'est un sujet qui vous intéresse, je vous y renvoie vraiment, quoi. Et sur la deuxième question, au niveau des prises de contact, enfin, je ne sais pas comment mieux compléter en disant en fait que Systex a un réseau très très important de gens. Nous, on est en contact avec des milliers de personnes en fait. Et en fait, au fur et à mesure, bah, du coup, voilà, le sérieux de l'association étant reconnu, on va dire que c'est vous travaillez plutôt par réseau. Et en fait, c'est des personnes qui vont vous introduire aussi. Donc, que ce soit pour visiter des sites ou pour aller rencontrer des populations affectées sur le terrain, voilà. Nous, on travaille toujours en partenariat, en fait. On n'arrive pas comme ça, en fait. Ce qui garantit votre capacité à aller dans plein d'endroits différents et de rencontrer des gens très, très différents, depuis des collectifs locaux en lutte jusqu'à des responsables de gros sites industriels miniers, c'est votre capacité à tisser un réseau fort et à montrer aussi patte blanche et le sérieux que vous avez dans vos démarches, je pense, globalement.
1: Une question au troisième rang, et ensuite, il y en aura une au premier.
5: Ok. Déjà, c'est fort. Merci beaucoup pour la présentation, c'était très intéressant. Je veux vous poser une question, mais je vais essayer de développer un peu mon raisonnement pour pas que ça tombe de but en blanc. Je retiens de votre phrase, où vous avez dit, quelle que soit l'utilisation derrière, les minerais produisent des déchets. Et en fait, moi, je trouve ça dingue le système industriel technologique où on vit. Et attention, je définis différencier technologique et technique, hein, mais où on extrait des minerais pour faire des machines qui ensuite vont produire des choses qu'on pourrait produire nous-mêmes, enfin un siège, une éco-cup en plastique, enfin n'importe quoi. Et en fait, cette quantité de déchets et de minerais qui sont produits pour ça, ça me semble aberrant. Et en fait. Ma réflexion, c'est à quel point on peut accepter la dégradation de l'environnement, des droits humains, etc., pour gagner en confort. Et en fait, du coup, à quel point on accepte ce système technologique qui produit des minerais et des déchets pour gagner en confort. Et moi, là, c'est une question très vague. Et en fait, pour répondre à ça, il faudrait faire des conférences, il faudrait recueillir l'avis des gens, faire des données. Sauf que, comme vous le dites, les données, on les a pas, les scientifiques les ont pas. Et du coup, vu l'urgence qu'on a, en fait, qu'est-ce qu'on fait ? Et j'ai retenu votre autre phrase où vous dites « c'est un problème d'application de la loi ». Et donc, en fait, il faudrait faire une loi internationale pour dire « eh ben, on utilise les minerais pour faire ça, on ne les utilise pas pour faire ça ». Et ça aussi, j'ai du mal à y croire, parce que quand on voit le droit international, le droit humain, aujourd'hui, il y a des gens qui s'assoient dessus. Quand on voit les tentatives de mettre un droit de l'environnement pour, au niveau de la planète, enfin, ça ne marche pas. Et du coup, ma question, en fait, c'est comment on met fin à ce système ? Parce que du coup, là, la suite de mon raisonnement, c'est que je fais partie d'un organisme qui réfléchit à une solution pour lutter contre le système industriel et capitalisme, notamment à travers une autre stratégie des mouvements écologistes, où on parle plutôt d'arrêter les nuisances et d'empêcher le fonctionnement des machines qui permettent l'exploitation de ces mines, etc. Et du coup, ma question que je voudrais vous poser, c'est pourquoi est-ce qu'on ne dit pas juste stop les mines et la production des déchets ? Et pourquoi on ne change pas de stratégie de lutte où on est dans une guerre d'usure, où on prend les problèmes un à un, et on ne part pas plutôt sur une stratégie d'échec en cascade où on dit juste on arrête les nuisances ?
0: Systex, en tous les cas, ce n'est pas son positionnement. Sachez qu'il y en a, c'est le cas, qui sont anti-mines. Il y a des structures à l'international qui sont anti-mines, donc qui prônent ce que vous dites, c'est-à-dire l'arrêt de l'activité minière. Nous, en l'occurrence, on ne le prône pas. Pour plusieurs raisons, et en priorité desquelles, en fait, c'est notamment le fait que il y a un certain nombre de sites miniers, en fait, qui vont procurer des éléments essentiels à nos sociétés. C'est-à-dire que moi, je veux bien ce que vous dites à bien des égards, mais il y a quand même des services essentiels. Par exemple, il y a des conduites pour l'adduction en eau, et j'ai absolument besoin de métal pour assurer, par exemple, les conduites pour l'adduction en eau. On peut travailler sur l'adduction en eau, nous, il n'y a pas de problème. Il y a tout un travail qu'on peut aussi, comme vous le dites, on peut le faire en manuel, mais il y a toute une partie du métal qui va être indispensable, effectivement, comme je disais, à l'aune des premières recommandations de Systex sur les besoins essentiels. Donc, c'est la raison pour laquelle, pour le moment, comme on manque de visibilité, on ne recommande pas l'arrêt de l'activité minière. On a besoin d'en savoir plus. Par contre, l'approche de Systex, c'est de dire, on lutte par contre fermement contre les pratiques inacceptables de l'industrie minière. Il y a des choses qui se font et qui, comme vous le disiez, en termes de droits humains notamment, sont inacceptables. Je n'ai pas besoin de me justifier pour dire que quand je vois ou quand j'entends ce que j'entends au quotidien dans mon travail en tant que salarié de Systex, j'ai la gerbe. Excusez-moi du terme, il faut quand même me le dire, quoi. Donc, du coup, là, Systex, son travail, c'est dire qu'il y a des pratiques inacceptables. L'approche qu'on a choisie, je ne dis pas qu'elle est la meilleure, je dis juste celle que nous, en tant que structure associative, on a choisie, c'est de dire on va intervenir sur le plus urgent, c'est-à-dire quelles sont les pratiques qui sont les pires, notamment dans l'une des premières études de ce fameux programme controverse minière dans lequel on a fait toutes ces études-là. Il y a notamment des 10 techniques et pratiques où on dit qu'il faut absolument les interdire, celles-là, parce que celles-là, elles vont avoir des conséquences dramatiques. Donc là, on parle de techniques minières et pas de technologie, tout à fait. Ça, c'est la première chose. Et puis, la deuxième approche que Systex a choisie, c'est de dire, étant donné que les enjeux, vous l'avez dit, sont majeurs, à défaut de pouvoir révolutionner tout un système complet, où, comme on l'a dit en introduction, les métaux sont partout, dans tous les usages, dans toutes les industries, dans tous les secteurs, dans toutes les maisons, enfin, on parle d'un monstre, l'approche que Systex a choisie en tous les cas, encore une fois, c'est notre choix, c'est de dire, notre priorité, ça va être de travailler au plus près des personnes qui sont affectées par l'industrie minière. 80% de notre activité, c'est des associations, des organisations nationales, internationales, qui travaillent auprès des populations affectées, travaillent avec les populations affectées, les riverains, et de les accompagner en disant, du coup, à défaut, le plus urgent, c'est déjà de sauver ce qui est sauvable et d'aider ceux qui sont le plus en difficulté. C'est pour ça que ça a été un choix. Il y en aurait d'autres. Voilà, en tous les cas, c'est une partie de la réponse de notre côté.
1: Et une dernière question devant. On va en prendre deux, alors.
6: Alors bonjour et merci de votre présence ce soir. Merci à la présentatrice, au public, hein, sans qui cette conférence n'aurait pas vraiment de sens, l'équipe technique, etc. On sent beaucoup de passion dans votre discours. On sent beaucoup même de frustration, je dirais, parce que peut-être que les industriels ne vous écoutent pas, parce que c'est 15 000 pages de rapport de ce que vous avez dit.
0: 15 000 pages pour une des études, on a lu 15 000 pages de publications scientifiques.
6: Voilà. Et donc, on sent qu'ils ne vous entendent pas tant que ça. Et si vous insistez, je pense même qu'ils ne vous autoriseront plus même à accéder à certains sites pour faire des échantillonnages, des rapports, si j'ai bien compris. Donc, c'est une situation un peu d'entre-deux qui est...
0: A priori, non. On n'a pas de problème pour accéder au site pour l'instant.
6: C'est ce que vous aviez dit précédemment dans je ne sais plus quelle minute, que si vous étiez trop persistante ou très particulière sur certaines thématiques, vous ne recevriez plus d'accréditation pour visiter des sites. C'est ce que j'ai cru comprendre.
0: Il me semble pas, alors vous l'avez peut-être compris comme ça, mais en tous les cas, c'est pas, ou alors je l'ai peut-être mal expliqué, mais en tous les cas, ce n'est pas ce que j'ai dit. J'ai dit que pour accéder sur certains sites, vous avez une obligation de montrer patte blanche pour obtenir les accréditations nécessaires. Après, aujourd'hui...
6: C'est quoi patte blanche ?
0: Comment ?
6: C'est quoi patte blanche ?
0: Typiquement, ça de présenter votre travail. Qu'est-ce que vous allez faire des résultats ? Est-ce que vous allez... publier des choses. Est-ce que vous allez... Voilà, nous, à Systex, on n'a pas de réseau social. On n'est pas dans un travail de revendication ou de plaidoyer. On ne fait pas du tout de plaidoyer. On est clairement dans un travail de recherche, d'approche, de construction scientifique. Donc, ce qui fait qu'on est moins, je dirais... On n'est pas du tout... Quand, par exemple, si on visite un site minier, notre objectif, c'est pas dire « Ah, il y a ça qui ne va pas, il y a ça qui ne va pas. » Moi, ça fait 20 ans qu'on travaille et bénévole, ça fait 15 ans qu'on travaille là-dessus au sein de Systex. On ne va pas sur un site minier pour dire qu'il y a un problème. On est au courant. On en a visité, on a travaillé assez pour dire qu'il y a des problèmes. Nous, notre objectif, c'est de comprendre ce qui se passe sur les sites, quelles sont les problématiques qui sont rencontrées par les exploitants. On en parlait tout à l'heure avec vous sur, par exemple, est-ce qu'il y a des possibilités de valorisation de déchets, etc. etc. Donc, ce n'est pas la même approche, en fait. On est dans une approche constructive. On n'est pas dans une approche de dénonciation. Des mines qui ont des impacts, oui, il y en a plein, tout le temps. Et ce n'est pas ça qui va faire avancer le chemin public, quoi, clairement.
6: Bien sûr. Deuxième question.
0: Voilà.
6: Vous pensez que votre discours serait plus approprié donc, pour un public général, bon, pas en l'occurrence ce soir, vu que c'est une conférence publique, bien évidemment, et donc plus public, lobby ou industriel, ou tout réuni?
0: Non, je pense que c'est un propos qui peut être utile à bien des égards, voire à différents types de publics. Déjà aussi pour se familiariser avec le fonctionnement de ces filières. Beaucoup de personnes, en fait, ne connaissent pas le fonctionnement de ces filières, et à toutes les échelles. C'est-à-dire, vous avez mentionné, par exemple, les publics industriels ou les grands publics, mais à l'échelle industrielle, on rencontre beaucoup de personnes qui ne sont pas sachants, par exemple, sur le fonctionnement des filières, aussi, par exemple, ne serait-ce que sur leurs propres filières, c'est-à-dire qu'ils n'ont même pas de visibilité sur les propres composants ou le propre matériel qu'ils utilisent dans les usines ou dans leur système productif. Des gens qui sont à l'échelle ministérielle, ça nous arrive aussi d'intervenir auprès plutôt d'organismes institutionnels, et ils sont tout autant intéressés par le propos. Forcément, on va dire que chacun va choisir en fait une approche différente en fonction de sa sensibilité et aussi de son secteur d'activité. Mais je trouve que ces filières métalliques, en fait, elles font sens pour beaucoup parce qu'elles concernent un très grand nombre de gens, quel que soit l'endroit où on se situe, depuis, on va dire, le grand public, les industriels ou autres, quoi. Donc, j'ai l'impression que, en tous les cas, les travaux de Systexte peuvent être utiles à des personnes qui sont très différentes et qui ont des objectifs très différents. Voilà.
6: Ça va. Merci beaucoup pour votre conférence. Et je sais que ce n'est pas évident, en une heure, d'étaler autant de sujets.
0: Merci. Merci beaucoup.
1: Vous pouvez donner le micro juste derrière vous.
7: Merci. Bonsoir. Merci pour toutes ces informations.
0: Avec plaisir.
7: Ça fait beaucoup de choses. Je vais peut-être être hors sujet par rapport à ma question, mais vous parliez de mines, donc métaux, mais le minéral, je veux dire le lithium, surtout aujourd'hui par rapport aux batteries. Je voulais savoir comment ça se passait. Est-ce que c'était votre prochain combat ? Est-ce qu'il y a autant de problématiques à venir avec ce genre de mines ? Je crois notamment au Chili. Je crois qu'il y a Djibouti aussi où ils ont la cassale, qui est une perle de la nature, et je crois savoir que les Chinois s'y intéressent. Et donc voilà, voir ce qui va se passer dans l'avenir pour ce genre de produits. Ou alors sinon la solution, ce sera peut-être les astéroïdes, comme certains, d'aller extraire les matériaux directement.
0: Alors, la deuxième question, on va vite la résoudre.
7: Oui, voilà.
0: Ouais. Lancer des satellites, ça va. Ramener du matériel, c'est compliqué.
7: Oui. Surtout qu'il y a...
0: C'est compliqué. Ouais. Donc là, j'ai quand même consulté des gens. Je leur ai dit, mais attendez...
7: 10 000 tonnes de déchets.
0: C'est possible ou... Parce que, non, ils m'ont dit, non, mais Madame Stéphane... Ils m'ont dit, lancer, ça va, une fois que c'est là-haut. Mais pourquoi est-ce que vous croyez qu'on les envoie, les satellites, et qu'on ne va pas les rechercher? Bah, parce que ça demande une énergie gigantesque pour les ramener sur la planète Terre. J'ai dit, ah, bah voilà, bon, bah merci. Bon, bah j'ai la réponse à ma question. Donc, le deuxième volet, effectivement, on peut le passer. Le volet des fonds marins, on en a parlé avec votre collègue, enfin, avec l'autre personne, ça va être compliqué. Énergétiquement, technico-économiquement, ça va être compliqué. Donc, non, on va probablement rester globalement sur du terrestre, hein, malgré tout. Et donc, pour rapport au lithium, en fait, effectivement, pour Systex, en fait, il n'y a pas de métal moins important que les autres ou plus important que les autres. C'est sûr qu'on fait quand même on s'intéresse quand même beaucoup plus aux métaux ferreux et non ferreux parce que ce sont des métaux en fait qui, eux, pour le coup, sont utilisés dans beaucoup de secteurs. C'est sûr qu'on ne va pas avoir le même ressenti, on a la même approche vis-à-vis du cuivre, du zinc et effectivement du lithium, dont les usages sont quand même un peu plus concentrés. D'après les derniers référencements de l'USGS, on est quasiment là, on a atteint 80% des usages du lithium pour la batterie. Donc en fait, vous avez un métal en fait dont en fait l'usage principal, en fait, ça, il concentre autour d'un seul usage et en grande partie. Donc c'est pas pareil pour le cuivre qui est utilisé dans plein de choses, ou le plomb, ou encore plus les aciers, le fer, on n'en parle pas, l'aluminium, fois encore, voilà. Donc c'est pour ça qu'on n'en parle pas plus ou pas moins. En fait, certes, il polarise aussi beaucoup le débat public, donc je comprends que vous posiez la question. Pour nous, c'est un métal comme les autres, il pose un certain nombre de problématiques. Actuellement, en fait, vous avez plus de la moitié du lithium qui vient de mines en ce qu'on appelle en roche dure, dans le jargon. Notamment le premier producteur mondial de lithium, c'est parce qu'il y a un certain nombre de très gros sites, donc c'est les mines à ciel ouvert comme vous avez vu, traitement du minerai comme vous avez vu, bassin parc à résidus miniers comme vous avez vu, c'est tout pareil. C'est ce qui permet à l'Australie d'être le premier producteur mondial de lithium grâce à ces mines en roche dure. Bah, oui, c'est pas la Chine. Non. Quand on regarde dans le détail, en général, la Chine, elle n'a pas la place qu'on lui confère dans les médias. Mais ça, c'est un autre débat, on pourrait en reparler autrement. Donc bref, donc tout ça pour dire que du coup, bah voilà, c'est aussi pour ça que l'Australie est un gros producteur de lithium. La Chine n'est pas loin, rassurez-vous. Et puis après, vous avez un autre type d'exploitation qui effectivement se retrouve pas dans d'autres substances métalliques. En fait, le lithium, si vous voyez dans le tableau de Mendeleïev, il est tout en haut à gauche. Il est vraiment très particulier, celui-là. Et en l'occurrence, en fait, c'est le sous forme de saumure. Donc là, c'est une exploitation très, très différente, puisque là, on va pomper une eau chargée, enfin saumurée, comme on appelle. Là, on quitte presque, pour nous, l'aspect minier. On est beaucoup plus dans du traitement fluide qu'autre chose. Donc moi, j'en parlerai moins, même si je suis complètement consciente des problématiques que pose ce type d'exploitation. Alors, on parle beaucoup de ce qu'on appelle le triangle du lithium, donc Argentine, Bolivie, Chili, où il y a effectivement ce type d'exploitation qui sont très présentes. Et je ne suis pas du tout en train de sous-estimer l'importance des impacts de cette exploitation d'eau saumurée sur l'environnement et les populations dans ce triangle du lithium. Ce n'est pas du tout mon propos, c'est juste qu'on l'a moins travaillé. Après, pour nous, en fait, les évolutions, comme je vous disais en introduction, c'est qu'on pense que ça reste une problématique, mais qui est un peu comme, malheureusement, comme toutes les autres. La différence majeure qu'on identifie en tous les cas, en termes de futur, entre par exemple le lithium et le cuivre, c'est que, par exemple, si vous regardez les travaux de Grégoire et Vanacker de 2022, qui ont fait un rapport justement sur les fameux 10 scénarios de transition, là, je ne sais plus comment on les appelle maintenant, en l'occurrence, en fait, quand vous comparez ce qui se passe pour le cuivre et le lithium, ces auteurs, en fait, quand ils calculent la part qui est vraiment associée au scénario de transition, donc si ils arrivent à modéliser en disant, parce qu'ils font des modèles, ils vous disent, je ne sais pas, il faut multiplier les ventes de véhicules électriques par temps, voilà, donc ils font un calcul, ils vous disent la quantité induite par le scénario choisi, le modèle préconisé, c'est ça. Et quand vous le comparez pour le cuivre, eh bien, c'est une petite part de ce que, de toute façon, on sait qu'on va avoir comme augmentation eu égard des taux de croissance que je vous ai présentés avant. En gros, dans ce cas-là, dans le cas du cuivre, le scénario ne fait que s'ajouter, c'est qu'une petite part par rapport, en fait, aux scénarios de croissance de base qui sont liés à l'augmentation que je vous ai montrée depuis 1950. En fait, le scénario de transition ne vont faire que s'ajouter. Pourquoi ? Parce que le cuivre, en fait, derrière, c'est toutes les infrastructures, l'électrification, le machin, le truc. Donc, on en rajoute, bien sûr, mais voilà. Alors que dans le cas du lithium, la demande, là, pour le coup, elle est principalement portée par les scénarios. Voyez, donc en fait, effectivement, s'il y a une différence en tous les cas pour nous entre certains métaux, c'est le rôle qu'ils jouent dans des scénarios qui ne sont finalement que des modèles. Hein. C'est-à-dire, on dit, on veut remplacer tant de fossiles, vous voyez, par d'électriques, donc ça veut dire tant de photovoltaïques, tant de machins, et puis après, ça donne une quantité de métal parce qu'on va se baser sur certaines technologies. Qu'on a un modèle, on dit, voilà, ça fait tant de voitures, donc tant de kilos de lithium, tant de kilos de cuivre, machin, etc. Donc pour nous, il n'y a pas de grande différence. Les tendances qu'on trace, on pense pouvoir légitimement les globaliser, enfin en tous les cas, les homogénéiser à l'échelle de tous les métaux, même si, voilà, comme on vient de le discuter, il y aura des nuances, des tendances qui sont légèrement différentes. Quoi. Voilà, j'espère avoir bien répondu à votre question.
1: Une dernière question, mais vous pourrez revenir après.
8: Alors, dernière question, je vais poursuivre un petit peu ce que vous avez initié tout de suite, là. Ça concerne la disponibilité énergétique. On va se retrouver devant un mur de disponibilité en pétrole, gaz et compagnie. Quelle est la consommation aujourd'hui concrète pour extraire une tonne de fer, une tonne de cuivre, une tonne de machin, enfin tous les métaux, et qu'est-ce qui est prévu dans les années qui arrivent, sachant que la concentration diminue. En termes de quantité de tonnes de pétrole qu'il faut pour extraire une tonne de et de raffiner, bien sûr, il faut aller jusqu'à la raffinerie de fer, cuivre, etc.
0: Alors, il y a des gens qui proposent des choses, mais sachez que là, c'est beaucoup beaucoup plus hétérogène les chiffres que vous voyez. Parce que ce que vous disiez, c'est quoi quantité d'énergie pour produire une tonne de fer, quantité d'énergie. Alors pourquoi ? Parce que les mix énergétiques diffèrent considérablement entre les États. C'est-à-dire que on s'entend que les mines de fer, le plus gros producteur au monde de fer, ça reste l'Australie et de très loin. Le fait est en fait, c'est que eux, ils ont un certain type d'exploitation parce que c'est des gisements qui leur permettent. La technique d'exploitation à Kiruna, elle a absolument rien à voir en termes de bilan énergétique, c'est complètement différent. Et à ma connaissance, en tous les cas, à la connaissance de Systex, c'est sûr d'ailleurs, il n'y a pas de base de données publiques, peut-être propriétaire, mais il n'y a pas de base de données publiques qui dit en moyenne site machin, site truc quoi. Je le sais d'autant plus que j'avais d'ailleurs consulté des chercheurs il y a 2 ans qui travaillent spécifiquement sur les modèles ACV et certaines des bases de données nécessaires aux modèles ACV, je pense à les dernières versions d'EcoEvent pour ceux qui connaissent, et ils disaient non, sur la mine on est complètement planté, on n'a pas de données, ça va pas du tout, c'est compliqué. Donc non, vous aurez des ordres de grandeur mais vous aurez pas de chiffres précis, ou en tous les cas vous n'avez pas de consensus sur combien consomme une tonne. Donc déjà, un premier élément à avoir en tête, c'est que dans tous les cas, par contre, quand on s'intéresse, par exemple, avec un exemple ou une technique, vous voyez, c'est-à-dire que là, bah, on sort de l'incertitude et on essaye de se mettre sur un site minier ou, par exemple, sur une technique qui fonctionne dans plusieurs sites miniers, vous voyez, pour essayer de sortir de ce flou qu'on a. Clairement, là, pour le coup, par contre, on sait que c'est effectivement énergivore. Le plus gros poste de dépense énergétique d'un site minier, c'est pas les machines, c'est pas les gros pick-up, enfin, les gros dumpers, que vous voyez, les gros tombereaux, ces espèces d'énormes camions, c'est absolument pas ça, c'est le broyage. C'est le broyage pour la concentration. Vidal et Tal, en 2013, proposait le chiffre de plus de 80% de la dépense énergétique d'un site minier, c'est le broyage. Au moment où vous concentrez, où vous séparez les minerais d'intérêt, vous devez broyer des millions de tonnes de roches sous forme de farine. Donc c'est une énergie qui est considérable. C'est considérable l'énergie que ça demande, quoi. Et ces broyeurs, bah, effectivement, ils fonctionnent quitte avec du charbon, quitte avec du fioul, quitte avec de l'électricité, quitte avec ou pas, un mix énergétique avec... voilà. Donc on a des incertitudes, mais on sait que c'est considérable. Et donc, pour les perspectives que vous décriviez par rapport à ça, bah en fait, l'industrie, de façon générale, il y a PwC d'ailleurs qui a sorti un rapport là en 2024, début 2025 là-dessus. Si ma mémoire est bonne, c'est bien PwC. Oui, effectivement, il y a un énorme problème, c'est d'accès à l'énergie. C'est-à-dire que le problème d'accès à l'énergie concerne tout le monde. On l'a dit. Plus le temps va avancer, plus la quantité d'énergie, d'eau, de réactifs va augmenter, et elle n'augmentera pas de façon linéaire par tonne de roche exploitée ou récupérée ou valorisée. Hein. Elle va exploiter, mais elle va nécessairement augmenter de façon exponentielle, pour des raisons qui s'expliquent d'ailleurs. Ça s'explique pourquoi ce n'est pas linéaire. Donc oui, il y aura un enjeu. Et du coup, il y aura des arbitrages. Donc l'industrie, elle s'en inquiète beaucoup. Il y a beaucoup de gens qui s'en inquiètent parce que, au regard des besoins énergétiques, il va y avoir des arbitrages à faire. Et de se dire, est-ce que, par exemple, on privilégie une ville ou un gros site minier ou plusieurs sites miniers, ça va être déterminant, d'autant que beaucoup savent pertinemment que vous ne pouvez pas alimenter un broyeur qui broie... je sais pas, il y a des sites qui traitent plus de 2 millions de tonnes jour et encore plus. Enfin, je veux dire, c'est des sites qui sont gigantesques, en fait. Vous n'allez pas alimenter ça avec des éoliennes et des panneaux solaires, quoi. Enfin, il faut être clair. Au Chili, ils essayent. Regardez les installations qu'ils mettent au Chili pour une partie de l'alimentation en électricité des sites. Hein, une partie. Hein. C'est des champs à perte de vue. Ça n'en finit pas. C'est en plein milieu du désert. Vous allez me dire, OK, mais bon, quand même. Donc... ouais, non, ça pose un énorme problème, eu égard notamment des arbitrages et des éventuels conflits d'usage entre ceux qui auront l'énergie et quels seront finalement les utilisateurs finaux de cette énergie qui diminue, ouais, clairement.
1: Eh bien, merci encore.
0: Merci à vous.
1: Merci aux 400 internautes qui ont suivi la vidéo sur YouTube. Et merci au public pour votre écoute, vos questions. Et rendez-vous au prochain Mardi de la Science. Donc la semaine prochaine, on recevra un ingénieur agronome, Pierre Veil, qui nous parlera de qualité des sols, de santé animale, dont humaine. Merci, bonne soirée.

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0: va commencer par un bonjour. Bonjour Marie, Marie Husson, merci d'accepter cette invitation.
1: Et oui, bonjour chers auditeurs, auditrices et auditeurs. Bienvenue dans Liminal, l'émission des luttes des eaux, en direct sur Pinode, p-nod.org, en DAB+, à Mulhouse et à Paris, et nous sommes aujourd'hui en Bretagne. Lors des deux précédentes émissions, pour la plus lointaine, nous avions commencé et beaucoup parlé avec Raymundo depuis Bruxelles en Belgique des questions de data center, consommation des ressources et risques pour l'environnement depuis l'Amérique du Sud, l'Amérique latine, l'Amérique du Nord et jusqu'à l'Europe. Puis nous étions allés dans une seconde émission à Rennes, en Bretagne, pour voir ce qu'étaient ces data centers et de quoi ils étaient faits, notamment des minéraux extraits du sol, puisque nous faisions la blague, qui n'est pas drôle, avec l'acronyme RDC, Rennes Data Center, qui rappelle le génocide en cours en République démocratique du Congo, RDC également. Aujourd'hui, donc, nous sommes en direct pour cette 11e émission, il me semble, de la saison 1 de Liminal. Et l'actualité ne nous a pas rattrapés, puisque nous n'y attendions. Mais dans l'actualité, hier est arrivé ce qu'on appelle l'autorisation d'un PERM, un PERM, comme il est dit dans le code minier français hexagonal. Un permis exclusif de recherche minière attribué à une entreprise basée à Lorient qui se drape de Bretonnitude, Braise Ressources, mais qui en fait appartient à une entreprise canadienne géante avec un multimillionnaire derrière, dont le métier est de faire des trous dans le sol pour exploiter la terre, évidemment polluer et en tirer de grands profits. Afin de faire cette émission, j'ai eu le plaisir et la grande, je dirais pas surprise, mais parce que c'était prévu depuis un moment, la grande joie de m'entretenir avec Marie Husson, qui vit dans les Pays de la Loire, puisque ses permes, dont l'enquête, pour dire enquête, plutôt les formes de consultation, de référence aux différentes autorités françaises, avaient commencé fin 2023. Cette enquête a abouti, ou ce processus plutôt a abouti aujourd'hui, enfin hier exactement, à l'attribution de ces fameux permes, qui concernent pas loin de 1000 km², 860 et quelques, il me semble, km², sur quatre départements de l'ouest de l'hexagone français. Le Maine-et-Loire, la Loire-Atlantique, l'Ille-et-Vilaine et le Morbihan. Nous allons donc commencer par discuter pour cette émission avec Marie Husson, qui vit dans un village directement impacté par ce permis exclusif de recherche minière.
0: On va commencer par un bonjour. Bonjour Marie, Marie Husson, merci d'accepter cette invitation à discuter d'un sujet pas facile qui concerne les extractions minières, notamment au Pays de la Loire.
2: Tu dis merci Xavier de me donner la parole.
0: Avant de rentrer dans le vif du sujet de cette actualité qui en plus est tombée... plutôt une actualité est tombée aujourd'hui. Mmh. Pour contexte, toi et moi, on s'est croisés il y a quelques semaines à Nantes dans un événement qui s'appelle Extra Acté, qui parlait des matérialités du numérique et qu'est-ce qu'il faut pour extraire, pour que le numérique fonctionne, extraire des données des personnes et des groupes sociaux, extraire des matériaux de la terre pour fabriquer des appareils, des dispositifs qui permettent d'avoir des ordinateurs, des téléphones, du streaming, etc., etc. Qu'est-ce que tu étais venu faire, toi, dans cet événement extra acté, avec le mouvement Savoir Engagé et Relié, en plus?
2: Oui, en plus. Donc moi, j'étais venue animer un atelier de la démarche Où atterrir, qui est une démarche initiée à partir d'un livre qui s'appelle Où atterrir, qui a été publié et écrit par Bruno Latour en 2017. Et donc, j'étais venue animer une boussole, qui est un outil qu'on utilise dans cette démarche et que moi, j'utilise dans le cadre d'une lutte que j'ai engagée depuis cet été contre un projet d'exploration minière autour de chez moi. Donc ça, c'était le but précis de ma venue à cet événement. Et par ailleurs, l'événement m'intéressait parce que ça fait quelques années que je m'intéresse au sujet de l'impact du numérique et notamment la dimension extractiviste des activités numériques.
0: Et oui, effectivement, il y a ce fameux terme dans le jargon qui est PERM, PERM, pour projet exclusif de recherche minière. Et toi, tu es directement concerné parce que depuis de longs mois, c'était à l'état de projet, c'est-à-dire qu'ils n'avaient pas encore reçu l'autorisation de faire cette recherche exclusive, mais tu as appris que...

0: puisque en fait il s'agissait d'une demande de permis exclusif de recherche de mines, et l'État français, qui est le seul habilité à octroyer ces demandes, donc l'État a octroyé cette demande ce matin en catimini, sans même prévenir les maires, enfin sans prévenir personne, ni les associations. Donc on a appris aujourd'hui effectivement que ça y est, dès demain, la société qui est porteuse du projet peut lancer des travaux d'exploration si elle le souhaite, sur nos terrains et sur nos territoires.
1: Donc vous avez déjà en fait vécu une période où il y avait cette menace, entre guillemets, je le dis avec mes mots, au-dessus de vous. Comment on vit avec ce genre d'informations
0: assez importantes? Oui, alors en fait, c'est vrai que je pense que n'importe quelle personne qui apprend qu'il y a potentiellement un projet minier à côté de chez soi, ça provoque des questions, ça provoque des inquiétudes. Là, ce qui a été assez difficile à vivre, en tout cas pour moi et puis pour d'autres personnes dans mon entourage et sur le territoire, ça a été le manque de transparence globalement autour du projet, que ce soit de la part du porteur du projet, que ce soit de la part de l'entreprise Braise Ressources, mais aussi des élus, de nos élus locaux, des maires, des communications dans la presse, de la part de la préfecture. Les projets miniers, c'est des projets extrêmement complexes, avec des dossiers techniques très compliqués à comprendre. On n'est pas expert du sous-sol, on n'est pas expert géologue, et en fait, on se retrouve comme ça tout seul avec cette espèce de sans mauvais jeu de mots, de montagne de connaissances à essayer de comprendre, pour essayer de comprendre ce qui va nous arriver, ce qui va se passer pour nous, pour nos terrains, pour nos maisons, pour nos vies, et de tout ça dans une opacité absolument totale. Voilà. Donc, on a su que le porteur du projet avait rencontré divers interlocuteurs sur le territoire. Il a rencontré des élus locaux, il a rencontré des maires, il a rencontré le préfet, ils ont rencontré des syndicats. Mais à aucun moment, ils ont fait de réunion d'information du public de façon transparente pour expliquer les tenants et aboutissants du projet. Et donc, je dirais sur le fond, même, ce sont forcément des projets qui sont inquiétants, mais là, le fait qu'il y avait cette espèce d'omerta et de non-transparence organisée a fait que vraiment, il y a un sentiment d'angoisse qui est monté très très fortement, effectivement. Et en tout cas pour nous, enfin pour moi, et puis pour beaucoup de personnes avec qui j'ai l'occasion d'en discuter sur le territoire.
1: Je crois me souvenir que la mairie a utilisé son panneau d'affichage des petits bulletins papier pour niquer dessus.
0: Oui, oui, parce que en fait, alors, il y a eu effectivement, c'est une bonne remarque, en fait, il y a eu ce sentiment d'angoisse, et puis il y a un sentiment de colère aussi qui est arrivé assez vite, parce qu'il y a une consultation du public qui a été organisée, comme le veut la loi, en fait, voilà. Bon, sachant que c'est la consultation du public, c'est quand même le degré zéro on peut dire, de la démocratie, de la participation du public à ce type de projet. Et donc, effectivement, il y a eu un affichage sur le panneau municipal, donc en mairie. Alors moi, je ne savais même pas où il était, ce panneau, je ne l'avais jamais consulté. Et donc, ça, c'était au mois de mai dernier. Et moi, j'ai appris l'existence du projet 2 mois après, au mois d'août. Et donc, en découvrant que la consultation était terminée, et donc je n'avais pas pu exprimer, et qu'on n'avait pas pu exprimer avec ma famille, notre opposition au projet. Et ça a été le cas d'énormément de personnes sur le territoire. Donc, effectivement, il y a un droit environnemental en France, la France est signataire d'un certain nombre de conventions internationales qui impliquent que les citoyens et citoyennes sont censés participer à l'élaboration des politiques environnementales, sont censés avoir accès à l'information de façon transparente. Mais dans les faits, dans la mise en œuvre très très concrète, on fait face à un... Enfin, c'est un simulacre de démocratie, parce que la seule voie d'information, c'est le panneau d'affichage municipal. Honnêtement, je ne sais pas qui aujourd'hui va voir son panneau d'affichage municipal.

0: Alors moi maintenant je vais le voir parce que je sais qu'il y a des projets très importants sur lesquels on communique par cette voie-là. Mais effectivement, la plupart des gens passent complètement à côté. Et c'est ce qui est, moi, c'est ce qui m'est arrivé et c'est ce qui est arrivé à de nombreuses personnes. Et encore aujourd'hui, alors que les permes ont été, le perme a été attribué ce matin, je suis prête à parier que si j'en parle demain avec mes voisins ou avec d'autres personnes, il y aura un étonnement, une déconvenue et une forme de sidération. Parce que personne n'est au courant. Absolument personne.
1: C'est compliqué de faire fonctionner une démocratie, même à l'échelle ultra-locale, lorsque l'information n'est pas distribuée et diffusée convenablement et équitablement.
0: Équitablement, oui. Et c'est compliqué parce qu'il y a un cadre, a priori, le cadre légal a été respecté. Alors ce cadre légal, c'est le droit de l'environnement, mais aussi le code minier. En l'occurrence, qui est un code très particulier, qui le code minier, c'est vraiment le domaine de la souveraineté nationale, de l'intérêt général, donc c'est un petit peu en contradiction avec la démocratie locale. Et ce qu'on... moi, ce dont je me suis aperçue, c'est qu'aussi, au niveau local, bah, on pourrait compter sur une forme de, comment dire, d'attention qui pourrait être portée par exemple par les élus pour faire un peu plus que ce qu'on leur demande et pas simplement se contenter de l'affichage sur le panneau municipal, mais peut-être de communiquer dans le bulletin municipal, peut-être de mettre une affiche à l'épicerie où il y a énormément de monde qui passe tous les jours pour acheter le pain. Dans les milieux ruraux, ça fonctionne beaucoup aussi par bouche à oreille. On passe énormément de temps à s'appeler. Voilà, on discute entre voisins, etc. Et en fait, là, ces canaux-là n'ont pas du tout fonctionné. Mais vraiment pas. Il y a quasiment rien eu. Il y a presque une volonté, on dirait, d'opacité, quoi. Voilà.
1: Oui, d'autant plus que les élus locaux ou les personnes qui souhaitent se faire élire localement savent très bien utiliser ces formes de communication, oui, pour annoncer des événements, quels qu'ils soient.
0: Exactement. Et puis, et à l'inverse, nous, c'est des canaux de communication qu'on utilise très bien aussi pour dans le cadre de notre mobilisation contre ce projet. Et c'est assez paradoxal finalement parce que, enfin voilà, on est quand même, enfin on parle du numérique à tout bout de champ, de nos capacités de communication. On n'a jamais eu autant de technologies de communication. Et là, en fait, il y a quelque chose qui passe pas, quoi. Voilà. Donc, très, très étonnant.
1: Tiens, en parlant de communication, tu as cité l'entreprise qui a obtenu ce permis exclusif de recherche minière. Elle s'appelle Braize Ressources. Donc, pour les personnes qui n'ont pas de notion de breton, Braize, ça veut dire Bretagne. Ils ont installé l'entreprise socialement à Lorient, donc en Morbihan. Mais la réalité, c'est que cette entreprise est une filiale d'un géant minier canadien. Donc il y a une forme d'appropriation culturelle ou de déguisement pour faire couleur locale. Qu'est-ce que tu vois à travers ça ?
0: Oui, oui. Apparemment, c'est une pratique assez courante des entreprises canadiennes qui ont apparemment de très bons services marketing, que ce soit pour nommer les projets. Hein, Belenos, c'est un dieu celte, hein, je crois, à la base. Et effectivement, leur technique, en fait, c'est de créer des filiales. Donc là, la Braize Ressources, c'est une filiale à 100% d'Orania Ressources, une compagnie d'exploration minière canadienne qui a été créée en 2023 à Lorient. Alors, qu'est-ce que j'en pense ? Ben, je sais pas, je dirais que déjà, c'est assez grossier. Parce que de manière assez rapide, on se rend compte, enfin, il suffit de pas grand-chose pour se rendre compte que cette entreprise, elle n'a absolument rien de bretonne. Et à la limite même, j'ai envie de dire qu'elle s'appelle Braize Ressources ou autre, qu'elle soit bretonne. Enfin, en quoi ça légitime plus le projet d'extraction minière ? Bon, mais il y a effectivement de la part de ces compagnies une volonté de s'inscrire dans un cadre local, en tout cas de se donner un vernis local, et ça accompagne un discours qu'ils ont globalement sur on va contribuer à une meilleure connaissance des sous-sols français, on va contribuer à la souveraineté de la France en matière d'approvisionnement de métaux. Et donc, on fait ça pour la France et on fait ça pour le bien commun et le bien commun des... Et le bien des populations locales. Voilà. Bon, encore une fois, c'est quand même assez grossier comme procédé. Clairement, ça énerve beaucoup de gens. Alors, moi, je suis pas d'origine bretonne, donc peut-être que ça m'énerve un peu moins. Ça me fait plus rire. Mais ça, oui, oui, enfin, localement, ça énerve beaucoup de gens. Il y a une forme de sentiment d'appropriation, quoi, enfin une société étrangère qui se fait passer pour une société française et encore plus bretonne. Voilà, ça ne fait que rajouter de l'énervement, et je dirais que toujours dans cette histoire de transparence, en fait, ça, de manière assez paradoxale, ça opacifie encore plus. En fait, on a vraiment l'impression bon, ben, y a cette société écran et derrière, il y a une autre compagnie. C'est quoi cette société canadienne? D'où elle sort? Qu'est-ce qu'elle vient faire en France? Pourquoi maintenant? Enfin, ça ne fait qu'engendrer plus de questions, finalement. Voilà. Donc, je ne sais pas. Moi, je trouve qu'ils ne sont pas très bons stratèges dans cette société. C'est un peu contre-productif pour eux, je trouve.
1: Ils ont quand même une puissance de communication... C'est phénoménal, parce que tu le décris. Si je regarde la presse régionale d'aujourd'hui, je ne vais pas les citer, voilà, mais en gros, c'est carrément le PDG de cette entreprise canadienne qui vient voilà, faire le service avant-vente du projet, qui se veut très rassurant, puisque le verbatim, c'est il n'y aura pas d'exploitation minière. Il s'agit uniquement de recherche pour qualifier s'il existe la présence de métaux dits stratégiques. Donc ça, c'est la politique de souveraineté européenne, le plan Raw Material Act, dont les personnes en Serbie souffrent énormément. Ils listent matériaux, l'or, l'antimoine, le zinc, le blablabla. Donc il y a une communication très léchée qui passe très très bien dans la presse régionale, voire... les titres nationaux. Donc, quand ils veulent communiquer, ils y arrivent.
0: Oui, oui. Ben, en fait, il faut, c'est ce que tu disais. En fait, ce dont il faut avoir conscience, c'est que, en fait, ils se présentent comme une start-up bretonne, une petite start-up bretonne. Mais dans la réalité, effectivement, c'est une grosse entreprise canadienne derrière qui n'en est pas du tout à son premier projet de ce type, qui a une méthodologie et qui l'applique. Et qui a des méthodes, et effectivement, y a un enjeu de communication qui est très important, à la fois pour faire accepter ces projets aux populations locales, à la fois aussi parce qu'eux, ils ont besoin quand même, pour mener ces projets d'exploration, d'investisseurs. Donc, ils se doivent de raconter des belles histoires. Voilà. Et bon, après... Moi, j'avoue que je découvre le secteur minier, l'extraction minière. Je connaissais un petit peu auparavant, mais là, j'expérimente de façon concrète. C'est quand même une industrie où l'opacité est quand même très importante, où la mauvaise foi est très importante, et où, effectivement, il y a des stratégies de désinformation. C'est-à-dire que, effectivement, Braise Ressources, dans la presse locale, ils ont expliqué que ce qu'ils avaient demandé, c'était pas un permis exclusif de recherche de mines, mais bien un permis pour explorer de façon scientifique les ressources du sous-sol français, ce qui n'est pas tout à fait la même chose. Or, ça, c'est complètement faux. Dans leur lettre d'engagement, dans leur dossier technique, l'ensemble des éléments administratifs qu'ils ont déposés pour obtenir ce PERM, c'est bien écrit « permis exclusif de recherche de mine ». Donc ce qu'ils recherchent, c'est bien une mine. C'est pas explorer les sous-sols pour contribuer à la souveraineté, à la dépendance de la France. Eux, ils sont là pour faire de l'argent. Hein. C'est une entreprise capitaliste, tout simplement. Et ils espèrent se faire beaucoup, beaucoup d'argent, notamment grâce à l'or. Mais effectivement, on découvre qu'on a face à nous des entreprises, des organisations extrêmement bien rodées et qui, en fait, sont en train de... Enfin, qui font ça chez nous, là, voilà, enfin, chez nous, chez moi, enfin, voilà, en Loire-Atlantique, mais qui font ça partout dans le monde. Absolument partout, c'est les mêmes méthodes partout.
1: Et d'ailleurs, alors ils le font chez toi réellement, c'est-à-dire sur le perron de ta porte. Mais là, ce qu'ils viennent d'obtenir sur la région Bretagne, pour montrer à quel point c'est massif, en fait, derrière leur communication léchée et douce, c'est trois PERM, P-E-R-M, oui. Pour trois zones distinctes, avec des projets où ils adorent donner des noms, comme tu as bien souligné, Belenos, pour ce qui est de la Loire-Atlantique et Maine-et-Loire, Epona pour le Morbihan, et il y a un autre PERM qui s'appelle Taranis, qui est à la jonction du Morbihan, de l'Ille-et-Vilaine et de la Loire-Atlantique. Donc ouais, ils viennent massivement, sous couvert d'exploration scientifique, trouver des mines d'or et d'autres matériaux dont leur but c'est pas de participer à, entre guillemets, une souveraineté française ou européenne. C'est une entreprise qui a besoin de ça et qui aura besoin d'exporter si elle trouve ce qu'elle cherche.
0: Exactement. Et puis bon, là c'est une entreprise canadienne, une entreprise qui fait l'exploration. S'ils trouvent un gisement, ils vont très certainement demander une concession, un titre d'exploitation à l'État français, puisque eux, c'est comme ça qu'ils gagnent leur vie. Donc une fois qu'ils auront le titre d'exploitation, ben, ils revendront ce titre, très certainement à une entreprise étrangère, parce qu'aujourd'hui, en France, il n'y a pas forcément tant d'entreprises d'exploitation minière. On a Imerys, mais qui est déjà bien occupé avec le projet est Chassière, là, de mine de lithium. Donc, très certainement que ce seront des entreprises étrangères. Donc, c'est là aussi où la question et le discours sur la souveraineté de la France, qui peut être questionnable sur le fond. Qu'est-ce que ça veut dire, la souveraineté? Voilà. Bon, bref. Voilà. Mais sur la forme, là, et concrètement, on se dit, ça n'est qu'une tête. Parce que... à partir du moment où une entreprise obtient un titre d'exploitation minière, ça crée un droit de propriété sur les métaux qu'elle extrait. Donc de toute façon, les métaux, les ressources métalliques qui appartiennent à l'État, de facto sont transférées, la propriété est transférée à l'entreprise, et ça devient ici une entreprise privée, et cette entreprise privée, elle fera bien ce qu'elle veut de ces métaux, et très certainement qu'elle les revendra sur des marchés internationaux, puisqu'aujourd'hui l'ensemble de la chaîne de valeur de l'exploitation minière est une chaîne globalisée. En fait, si on voulait tenir jusqu'au bout le sujet de la souveraineté nationale, il faudrait qu'en France on recrée l'ensemble de la chaîne de valeur qui permet d'extraire et de raffiner des métaux, et après d'utiliser ces métaux pour produire ce dont on a besoin de produire, soi-disant, comme typiquement des énergies renouvelables, des éoliennes, des panneaux solaires ou des téléphones portables. Et ça, on voit bien que, que ce soit à court, moyen ou même long terme, on peut légitimement se poser la question de comment c'est possible de faire ça.
1: De plus, ces explorations, recherches et extraction, s'il y a activité industrielle extractive, elle comporte des risques environnementaux, aussi pour la vie humaine. Et on sait, pas que en France, mais partout, que en plus des risques qui sont potentiels, elles ont un impact environnemental néfaste. Tu pourrais en parler ?
0: Oui, alors, c'est... Oui, ben ça fait partie des choses qui fait que le sentiment d'angoisse ne fait qu'augmenter au fur et à mesure qu'on se documente. Je crois que je ne suis pas spécialiste d'autres activités industrielles, mais je pense que l'industrie minière est une des industries les plus polluantes et les plus dévastatrices qui soit. Là où il y a une mine, clairement, c'est un territoire qui est sacrifié. Et c'est partout dans le monde, hein, voilà. Et c'est un invariant, c'est-à-dire qu'il n'y a pas aujourd'hui, malgré un discours, un lobbying de l'activité minière sur le fait qu'il y a des technologies qui permettraient de faire des mines propres ou des mines vertes ou des mines écologiques, la réalité, c'est que ça n'existe pas. La mine, en fait, pour produire quelques grammes de métaux, hein, parce que c'est de ça qu'on parle aujourd'hui, une mine d'or aujourd'hui, c'est rentable à 1 gramme par tonne de roche, donc c'est-à-dire que pour obtenir 1 gramme d'or, il va falloir extraire au moyen d'explosifs une tonne de roche, ensuite la broyer, ensuite la raffiner avec du cyanure, avec de l'acide sulfurique. Et donc tout ça va créer des déchets. Et donc la mine aujourd'hui, pour quelques grammes de métaux, en fait, c'est une énorme activité humaine à produire des déchets. Et ces déchets, c'est exactement comme les déchets du nucléaire, c'est-à-dire que ce sont des déchets qui ne peuvent pas être traités. À partir du moment où ils ont été produits, ils sont là et ils seront là pour l'éternité. Donc en général, ils sont stockés dans des bassins de rétention, avec tout un tas de procédures pour essayer que ça pollue et ça infiltre le moins possible dans les sous-sols, les nappes phréatiques, etc. Mais c'est clairement des choses qui ne sont pas maîtrisées. Et dont on pâtit aujourd'hui, c'est-à-dire que l'humain extrait des métaux depuis la préhistoire. Il y a encore aujourd'hui des mines de la préhistoire, de l'Antiquité, qui polluent encore aujourd'hui et on n'arrive pas à le traiter. Se dire que si on n'arrive pas à traiter ces déchets-là qui existent depuis des centaines d'années, qui sont là, se dire qu'on va ouvrir de nouvelles mines, c'est complètement dingue. Et donc ça, c'est ce qu'on appelle l'après-mine. C'est tout ce qui se passe une fois que la mine est fermée. Et souvent, en fait, ce qui se passe, c'est que c'est à la charge des collectivités, c'est à la charge de l'État, parce que souvent, l'entreprise, elle n'est plus là, elle a fait faillite. En tout cas, il n'y a plus de responsable qui est là pour traiter ce genre de choses. Et donc, nous, en Loire-Atlantique, c'est des choses qu'on connaît bien, puisqu'on a un certain nombre de mines. Il y a Barret, il y a Saint-Pierre-de-Montguimard qui était une ancienne mine d'or. On a des anciennes mines d'uranium à Clisson, à Guérande. Et partout où on s'intéresse un petit peu à l'après-mine, on se dit, mais c'est... Enfin, c'est... On a du mal à y croire, en fait. C'est... Voilà. Et on comprend aussi qu'encore une fois, il y a une opacité, voilà, qui est plus ou moins voulue, qui est plus ou moins entretenue, qui arrange plus ou moins tout le monde sur ce type d'activité. À Barret, là, on peut, bon, qui est le plus haut sommet de Loire-Atlantique, c'était une ancienne mine d'étain. Bon, aujourd'hui, le site est fermé, qu'on ne peut plus y aller, fort heureusement. Mais pendant 20 ans, je crois que le site a été ouvert et c'était un lieu de promenade. Alors que c'est un site qui est nocif. Et on a laissé jouer des enfants sur ce site.
1: Il me semble, entre autres, de nombreuses associations et collectifs de la société civile qui s'impliquent sur ces sujets-là, Eau et Rivière fait depuis plusieurs années un travail de haute qualité, à la fois d'enquête, de plaidoirie, de détricotage des alambiquages administratifs, autorisations et suivi de l'après-mine. Vous êtes déjà en relation avec Eau et Rivière?
0: Oui, tout à fait. Alors, Eau et Rivière de Bretagne, on est en relation étroite avec le collectif Stop Bélénos, avec eux. Et comme on est en relation très étroite avec les collectifs Stop Taranis et Stop Epona, donc Eau et Rivière de Bretagne, effectivement, ils ont été précurseurs, en fait, sur ce projet, parce que c'est eux qui l'ont, initialement, qui l'ont détecté, entre guillemets. Et effectivement, ils étaient alertes parce que ça fait des années qu'ils mènent effectivement des actions sur les activités minières et aussi parce qu'il y a quelques années, ils ont été partie prenante et sur un autre projet d'exploration minière qui s'appelait Variscan. Donc ça, c'était en 2018-2019. Le PERM Variscan était annulé en 2018, je crois. Et donc, bon, Variscan, c'était exactement comme maintenant. C'est à peu près pareil. Un permis pour tout un tas de métaux. Recherche de l'or. C'est ça qui intéresse les sociétés. Et là, la seule différence, c'est qu'au lieu d'être une société canadienne, c'était une société australienne. Voilà. Mais effectivement, Eau et Rivière, ça fait partie des associations environnementales, de défense environnementale, qui a un travail très important sur ces sujets. Et ça montre à quel point aussi, c'est ça qui est intéressant, je crois, dans les collectifs, comme ça, les mouvements de mobilisation contre ce type de projet, ça va fédérer à la fois des associations défense environnementale qui ont pignon sur rue, des riverains, des riveraines, des gens qui se sont jamais vraiment impliqués, qui tout d'un coup s'impliquent, des petites associations, quand même des conseils municipaux, des élus locaux, des syndicats. Donc nous, on est en lien avec la Confédération paysanne, par exemple. Donc on voit bien que pour réussir ce type de lutte et être voilà, se mobiliser contre ce type de projet, ben, il faut être des acteurs variés et chacun avec ses compétences, ses savoir-faire et son approche du problème aussi, qui est peut-être pas parfois tout à fait les mêmes, quoi. C'est-à-dire une association de défense environnementale, bien évidemment, elle va chercher à défendre les écosystèmes, à défendre le vivant, là où quand t'es riverain d'un projet comme ça, t'as peur de façon assez viscérale pour ta maison, pour ton, ouais, voilà, pour ton terrain, et tu te dis mince, je vais être exproprié et tout ça va disparaître dans un trou, quoi. Voilà. Donc ça c'est intéressant, je trouve. C'est un des points positifs quand même de ces luttes, c'est qu'on arrive et à l'échelle d'un territoire qui est quand même assez vaste, tu l'as dit, hein, je crois que l'ensemble des permis, je crois que c'est plus de 800 km², bon, pour donner la mesure de l'emprise. Donc ça c'est, et heureusement qu'il y a des associations comme Eau et Rivière de Bretagne aussi pour qui ont une force de frappe et qui nous aident bien d'un point de vue logistique aussi, parce que le territoire est immense, en fait. Le territoire est immense et le porteur du projet, il compte là-dessus. C'est bien évidemment plus difficile de défendre trois territoires, donc 440, 430 et je ne sais plus combien du côté d'Épona, c'est un petit territoire, que de défendre, je ne sais pas moi, un projet très précis d'implantation d'un data center ou une carrière où on sait exactement que ça va se passer. Là, nous, on ne sait pas du tout où ça va se passer, en fait. Ça peut tomber absolument partout sur l'ensemble de ce territoire.
1: Et pour rajouter au sombre tableau de l'industrie minière, quand bien même elle est dans sa phase recherche et exploratoire, il lui faut des infrastructures pour fonctionner. Il lui faut des routes spécifiques pour faire passer des engins spécifiques. Il faut des infrastructures de transport d'énergie. Il faut des plateformes, etc., etc. Et en plus, j'ai cru comprendre que dans le terroir où tu vis, en plus de ces infrastructures qui risquent d'arriver avec cette exploration minière, il y a aussi des infrastructures, des projets d'infrastructures type gazoduc et oléoduc, je crois.
0: Oui. Alors, c'est effectivement l'autre surprise, alors pas de l'été, là, mais de la rentrée, un mois après, on dirait qu'ils se sont coordonnés. Effectivement, en fait, il y a un autre projet sur lequel la consultation est toujours ouverte. Donc, j'appelle toutes les personnes de Loire-Atlantique à aller sur le site de la CNDP, du débatpublic.fr, et d'aller sur la page de consultation du projet. Donc c'est GoCO2, donc pour Grand Ouest CO2. Là, le projet en 2030, c'est de construire un pipeline qui permettrait de capter du CO2 résiduel de cimenterie de la part de grosses entreprises, donc par exemple Lafarge, donc des cimenteries qui se situent par exemple en Mayenne, pour capter ce CO2, le liquéfier et l'amener à Saint-Nazaire, où là il serait embarqué sur des bateaux et je crois être amené dans le nord de l'Europe, alors je ne sais pas si c'est en Suède, Finlande ou Norvège, enfin dans ces eaux-là, pour ensuite être stocké dans le sol. Voilà, donc c'est des techniques de captation de CO2. Clairement, là, on est dans le technosolutionnisme, hein, pour lutter contre le changement climatique. C'est assez étonnant parce que ce qu'il y a en commun avec ces deux projets, c'est la notion de sous-sol, quoi. C'est-à-dire, on extrait du sous-sol, on va remettre des choses dans le sous-sol, et pour faire ça, on crée des infrastructures de dingue sur l'ensemble des écosystèmes et du vivant, tant que à aucun moment, que ce soit dans les consultations du public, dans les communications dans la presse, les communications officielles de l'État, des élus, etc., à aucun moment on s'interroge sur le bien fondé du pourquoi on fait ça. C'est-à-dire qu'à aucun moment on s'interroge sur mais pourquoi on a besoin de métaux, pourquoi on continue à consommer comme on consomme, à produire de l'énergie comme on en produit. Là, les histoires de cimenterie, mais j'ai commencé à regarder un peu le dossier sur la page de la consultation publique pour savoir mais au fond, pourquoi ces cimenteries ont besoin de créer, enfin de produire du béton et du ciment. C'est quoi leur projection de croissance dans les années à venir? Est-ce qu'elles sont rentrées dans une logique de décroissance? Et est-ce que vraiment on est dans une logique de vraiment le résiduel, vraiment le CO2 qu'on peut vraiment pas éviter parce qu'on a fait tous les efforts qu'on pouvait pour réduire le plus possible nos émissions? Ça, c'est absolument pas communiqué et c'est absolument pas interrogé. Et c'est le cas aussi pour les besoins sur les métaux. Ça n'est absolument pas interrogé. Alors, dans le cas de l'or, c'est encore pire, puisque l'or, aujourd'hui, 40 à 50% de l'or, c'est la bijouterie. Très clairement. Les 30 à 40% qui restent, ça va être la spéculation. C'est pour remplir les coffres des banques. Et enfin, on a 10% seulement pour l'industrie et le numérique. Donc, l'or, aujourd'hui, n'est pas un métal critique au sens de l'Union européenne. Ça n'est pas un métal stratégique. Et pourtant, c'est a priori ce que va rechercher Braise Ressources dans son projet d'exploration. Et c'est ce qu'il y a dans nos sous-sols. Ça, c'est connu et c'est connu depuis l'Antiquité. On sait qu'en Bretagne, il y a de l'or. Et en Pays de Loire et en Loire-Atlantique.
1: Et dans le cas de ce projet pipeline CO2, comme dans le cas des activités de Braise Ressources ou de toute autre entreprise minière, ce sont vos conditions d'existence à vous, les personnes qui vivent là, les adultes, les enfantes, les enfants, les maisons, les jardins, les parcs, les forêts, l'accès à de l'eau en qualité saine, à de la nourriture, qui est directement menacée. Enfin, c'est pas un problème potentiel, c'est très clairement, à partir du moment où il y a ces activités, vos conditions d'existence, matériellement, sont mises en grave danger.
0: Oui. Oui, alors sur alors le pipeline, je pourrais pas dire parce que j'ai pas encore suffisamment étudié le projet, mais sur l'activité minière, un des gros enjeux, c'est l'eau. C'est d'ailleurs aujourd'hui la plus grosse inquiétude à tous les niveaux, que ce soit au niveau des agriculteurs, bien évidemment, que ce soit aussi au niveau des élus locaux quand même et du département, enfin voilà, des instances publiques. On sait tous que on va avoir très certainement, et on a déjà des conflits d'usage de l'eau dans nos campagnes, que clairement ça va pas s'arranger au vu des prévisions et des années qu'on connaît et puis des années qu'on va avoir en raison du changement climatique. Et l'extraction minière, c'est une activité qui consomme énormément d'eau. Même s'il y a des techniques aujourd'hui de circuits fermés qui permettent de moins consommer d'eau qu'avant, néanmoins, il y a toujours des pertes et il y a toujours besoin d'énormément quantité d'eau. Et ça présente aussi un risque très, très, très important de pollution des nappes phréatiques. Enfin, c'est quasi certain. Effectivement, en fait, ça touche à nos conditions de subsistance. De possibilités de vie, hein, tout simplement, et puis de façon très très matérielle, très très prosaïque. Ça nous arrive d'échanger avec des collectifs et des associations partout en France, dans des gens, dans des villages ou qui sont à côté de mines ou d'anciennes mines. Leur maison, leur bien, tout perd de la valeur. Ils perdent tout. Enfin, même si la. Si c'est à quelques encablures de la mine, c'est-à-dire qu'ils ne sont pas directement touchés et tout, le simple fait d'être à côté des pollutions, ils perdent financièrement, il y a une perte de valeur qui est très très importante. S'il faut parler par le langage de l'argent, qui est un langage que peut-être plus de gens comprennent, mais, et puis voilà, et c'est ça. Et après, effectivement, si on réfléchit au vivant au sens large, là, pff, c'est... Enfin, la mine, c'est Célia Izoard qui en parle dans son livre, là, La ruine minière au XXIe siècle. Elle parle de la mine de Rio Tinto en Espagne, en Andalousie. La NASA y a installé un camp d'entraînement pour s'entraîner à des conditions de vie sur Mars. Donc en fait, c'est ça que fait la mine. La mine, sur Terre, ça recrée les conditions de la planète Mars. Et la planète Mars n'est pas spécialement connue pour être propice à la vie. Donc la mine détruit la vie, il n'y a pas d'autre mot.
1: Et elle le fait à distance. Si je prends l'exemple de l'Empire romain, ça ne date pas d'aujourd'hui, qui a commencé à extraire et travailler le plomb. Alors c'est aujourd'hui qu'on est capable de faire des analyses, mais les traces de contamination par ce plomb-là, cet isotope spécifique-là de l'Empire romain, on le retrouve dans les calottes glaciaires des pôles. Aujourd'hui, il y a un autre pic, c'est le plomb qu'on a mis dans le carburant des voitures. Quel magnifique stratagème pour empoisonner toute la planète, de faire rouler ce plomb empoisonnant dans des milliers et des milliards d'hectolitres. Voilà, on retrouve ces pollutions-là, ces isotopes-là, ce plomb-là, partout dans les calottes glaciaires au pôle extrême de la planète. Donc oui, l'activité extractiviste et transformative minière créer les conditions de plus qu'un désastre,
0: exactement.
1: De la disparition de la vie.
0: Exactement. Bah, en fait, les métaux sont dans la roche, ils sont souvent associés les uns aux autres. À partir du moment où ils sont dans la roche et qu'on les laisse tranquilles, bah, y a pas de problème. mais les métaux, ce n'est pas des matières anodines, en fait. Et à partir du moment où on les sort de la roche, et bien, ils se disséminent, et que ce soit le plomb, l'arsenic, l'uranium, enfin voilà. Et c'est intéressant de voir que, par exemple, dans les sociétés traditionnelles, autochtones, etc., l'activité minière était toujours accompagnée de tabous, d'interdits, de rites très importants. En fait, c'était quelque chose qu'on ne prenait pas à la légère. Parce que c'est quelque chose qui... Il y avait une forme d'intuition et de savoir, en fait, que c'est quelque chose de grave de manipuler des métaux. Ça ne se fait pas à la légère. Et là, aujourd'hui, on a un petit peu l'impression qu'on a oublié ça, quoi. Voilà.
1: Pour revenir au début de notre discussion, on nous sert une puissante communication pour nous faire oublier cela. Et des fois, elle est ajoutée un espèce de chantage à l'emploi. Voilà. Si je prends le cas, par exemple, de la commune de Glomel, en Centre-Bretagne, exploite une mine à ciel ouvert, une carrière, le chantage, c'est à l'emploi. Il faut créer de l'économie, il faut pouvoir financer les écoles, etc. Blablabla. On retrouve la même chose dans le sud de l'Italie, avec double les mines et les pipelines de l'entreprise ENI, voilà, qui font ce chantage depuis des générations et qui s'autorisent des monstruosités en termes de corruption, en termes de pollution, en termes d'ingérence politique.
0: Oui, et puis ce chantage à l'emploi, entre guillemets, enfin, c'est toujours compliqué ces questions-là, parce qu'il y a une vision très court-termiste, ok, ça va créer des emplois, il ne faut pas se leurrer, hein. Nous, dans le milieu rural, bon, bah, c'est pas la partie la plus riche de la Loire-Atlantique, hein. Donc effectivement, bien évidemment que ce discours, il peut porter. Après, si on prend l'ensemble des coûts de la mine, une fois qu'elle est fermée, une fois qu'il faut sécuriser, une fois qu'il faut dépolluer, ces emplois, ça reste quand même des emplois à risque. Enfin, c'est qu'on fait Germinal, c'est pas pour rien que les grands mouvements ouvriers se sont créés dans la mine. C'est parce que c'est des emplois dangereux, c'est des emplois risqués, c'est des emplois pénibles qui étaient mal payés. Bon, aujourd'hui, c'est sans doute un peu moins le cas parce qu'il y a beaucoup d'automatisation, donc il y a sans doute moins besoin d'emplois. Donc oui, il faut voir aussi quel emploi et quelle économie au sens bonne gestion, voilà, au sens étymologique du terme, quoi. C'est-à-dire bonne gestion de sa maison, bonne gestion de son environnement, ça peut créer sur le long terme. Et ça, c'est plus compliqué, forcément, pour des territoires, des élus locaux d'arriver à se projeter là-dessus. C'est compliqué aussi parce qu'il y a eu une perte de connaissances et d'historique sur la mine. La France a été un grand pays minier, on l'a un petit peu moins aujourd'hui, même si effectivement il y a la mine de Glomel. Donc voilà, ça crée des emplois, mais il faut voir quel emploi, quoi. C'est des emplois dangereux, hein. Je crois que l'industrie minière au niveau mondial, je crois qu'elle emploie 1% de la population mondiale, des salariés, et c'est 8% des accidents mortels au travail.
1: Oui. Sans au mauvais jeu de mots avec la houille qu'on a extrait, qu'on extrait moi.
0: Mais oui, et puis la santé des mineurs, enfin, nous, par exemple, là, on est en zone 3 radon. Donc le radon, c'est un gaz radioactif hein, qui est descendant de l'uranium. C'est parce qu'on a un sol granitique qui est très riche en uranium. Donc le radon, ça pose problème quand il est dans les milieux confinés. Ça pose pas trop de problème quand c'est en extérieur, quand c'est très bien ventilé, il n'y a pas trop de risques. Mais par contre, en milieu confiné, ça peut poser problème. C'est pour ça que quand tu achètes une maison ou quand tu te loges et tout... dans notre zone, à nous, il y a des diagnostics radon. Voilà, on est alerté sur le fait qu'il faut bien aérer sa maison. On est en zone 3, c'est le plus haut niveau de risque. Le radon, c'est la deuxième cause de cancer du poumon en France. Moi, je ne sais pas comment ils vont faire une mine. Ils ont dit, Braise Ressources nous a expliqué qu'ils feraient une mine souterraine, parce que c'est plus écologique, entre guillemets. Je ne sais pas comment ils vont faire une mine souterraine en zone 3 radon. Parce que là... voilà, ça va être confiné, donc comment ils vont garantir la santé des travailleurs dans ce contexte-là? Et ça, par exemple, tu vois, c'est des sujets qui ne sont absolument pas abordés, ni dans le dossier technique, ni dans l'avis de l'autorité environnementale, enfin, nulle part, absolument nulle part.
1: Face à ce géant de l'extraction minière et les problèmes gigantesques qui vont avec, vous organisez une manifestation ce samedi, oui. Le 18 décembre, à 10h.
0: 13 décembre.
1: 13 décembre, pardon. Je fatigue, 13 décembre. Tu veux nous expliquer tout ça?
0: Oui, alors on a lancé une mobilisation citoyenne qu'on a appelée la Ruée contre l'or. Donc c'est une manifestation à Bécon-les-Granites, qui est une commune du 49. Pourquoi Bécon-les-Granites? Parce que c'est un des points chauds, entre guillemets, du territoire. C'est-à-dire qu'il y a pas mal d'indices miniers qui laissent à penser que ils iront sûrement peut-être explorer de manière prioritaire dans ce coin-là. Et donc, on se rassemble et on va remettre une lettre de doléance au conseil municipal, leur demandant de se positionner sur le projet, leur demandant la transparence sur les informations et leur demandant aussi surtout d'informer la population sur le fait que chaque citoyen et citoyenne, qu'il soit propriétaire ou locataire, a le droit de refuser l'exploration sur son terrain. Ça, c'est le droit de la propriété privée qui l'autorise. Et voilà, et on espère qu'on va être nombreux. On a déjà fait une manifestation il y a une quinzaine de jours dans un autre village qui s'appelle Vallon de l'Erdre, qui était un des villages concernés sur le territoire. Et donc l'idée, c'est d'avoir une manifestation, une déambulation citoyenne dans différentes communes du territoire.
1: Et donc, j'invite, mais je pense que tu seras d'accord avec moi, que toutes les personnes qui nous écoutent puissent rejoindre ces manifestations, ces déambulations et certainement d'autres moments.
0: Et il y en aura d'autres.
1: Ou informations que vous faites. J'aimerais dire aux personnes de la Ruée contre l'or que les portes de l'émission liminale sur la radio... collective pinot.org seront toujours ouvertes pour les personnes qui veulent s'exprimer avec différents formats qu'on pourra discuter, imaginer ensemble, parce que je pense que c'est important à la fois de porter ces paroles et parfois nos propres contradictions, mais aussi d'en faire des archives, parce que on se bat pour qu'après nous, pas le désastre, et dans ces batailles, des archives, ça aidera les générations d'après
0: à comprendre. Tout à fait.
1: ce qui s'est passé et contre quoi on s'est élevé.
0: Tout à fait, parce que les métaux, ils sont là, dans notre sous-sol. On est sur le cisaillement sud armoricain. C'est un sous-sol riche en métaux. Ils sont là pour très longtemps. Et même si là, ce projet n'aboutit pas, dans les années à venir, c'est sûr qu'il y aura d'autres personnes, d'autres entreprises, d'autres organisations qui auront les mêmes idées. Donc la transmission, c'est extrêmement important. Ce savoir-faire de la lutte, très important.
1: Merci beaucoup Marie, ça sonne comme un mot de la fin pour toi.
0: Oui, écoute, ben oui, on peut dire ça.
1: Eh ben, grand, grand merci. Force et courage pour la manif de samedi. Et
0: merci.
1: Puis peut-être que prochainement, on rediffusera des nouvelles d'après cette manif et on espère des bonnes nouvelles face à cette entreprise minière.
0: Merci beaucoup, merci vraiment.
2: Eh ouais, chers auditeurs, auditaires et auditrices, nous voici déjà à la fin de l'entretien avec Marie. Quel plaisir ça a été de discuter avec elle, vraiment, vraiment, vraiment, vraiment. Je rappelle ce que j'ai dit à la fin de cet entretien, c'est que le micro, ce microphone radio et nos ondes que nous sommes en capacité de diffuser vous sont ouverts si vous voulez discuter et exposer vos griefs, vos histoires personnelles et collectives pour tout ce qui concerne l'extraction minière et les pollutions des eaux. Nous avons passé beaucoup de temps avec le projet acte2eau.eu à regarder ce qu'il se passait au Pays Basque, français, espagnol, dans les Pyrénées, dans la région de Basilicata, au sud de l'Italie, aussi au Costa Rica, et évidemment en Bretagne, pour cartographier. Et nous savons faire, nous avons ce savoir-faire. Vous pouvez le retrouver dans le forum.acte2eau.eu et joindre les groupes qui sont, disons, réservés aux personnes qui s'engagent pour travailler sur ces sujets. Après ce moment très agréable, mais certes difficile, je propose une petite pause musicale qui est faite, enfin fournie, par Jules Bell, alias B2LNGR, avec son morceau Remix Out dans l'album Soul. J'espère que je prononce très mal volontairement. C'est sous licence Creative Commons by NC, c'est-à-dire Non Commercial SA, cité dans les mêmes conditions. Voici Julien Bélanger.

Il va donc me rester cette partie de l'émission, toujours à la fois touchante, mais jamais facile, pour remercier les personnes qui y ont participé. Bien évidemment, Marie Husson, pour cet entretien tout à fait particulier et extrêmement pointu qui a été fait. Les personnes dans l'IRC de Pinode, l'IRC étant cette forme de chat. Julien Jubel, merci pour ta musique. Il faudra remercier aussi l'association Ping à Nantes qui a permis cette rencontre avec Marie. Je rappelle que le forum Acdozo vous est ouvert pour venir cartographier, discuter, déblatérer, débattre des questions de la mine, des mines, des extractions minières, des permis, des enquêtes que nous pouvons faire, que vous pouvez faire, même si vous n'en avez pas encore une conscience totale. Chaque personne peut aider petit à petit. J'aimerais pour finir cette émission passer un petit morceau musical, bien évidemment, qui rappellera des personnes qui ont vraiment galéré dans leur vie. Ce sont des personnes issues de Grèce et d'Anatolie. Les cartographies étaient très différentes et les frontières aussi à l'époque. On appelait ça un petit morceau de musique populaire d'une population qui a fui ou qui a été expulsée d'Anatolie. Ça s'appelle un rébético, au pluriel ce sont des rébétika. Maintenant, c'est un morceau dans le domaine public, c'est Smyrna Minorée.

Nous en avons terminé avec cette 11e émission de Liminal. Peut-être une série de 3 qui est venue à partir des data centers en Amérique du Sud jusqu'à Bruxelles et l'Amérique latine en passant par Rennes. Aujourd'hui, nous avons ouvert un nouveau chapitre, les luttes de l'eau face aux extractions minières. Merci à vous de nous avoir écoutés et je vous dis à très bientôt.

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2: Bon, l'idée, c'est de vous faire un petit peu un historique de cet élément qui est un peu au cœur de l'actualité à cause de la transition à la fois énergétique et numérique. Mais en le prenant un petit peu peut-être par des côtés moins connus. Je ne vais pas vous faire genre la géopolitique du lithium, hein. Donc ce n'est pas du tout l'objet. C'est plutôt d'essayer de comprendre en fait ses usages et puis en fait qu'est-ce que cet élément nous raconte finalement. C'est ça, plus ça qui m'intéressait dans ce travail de recherche. Sachant que moi je travaille plus spécifiquement sur le retour des questions d'extraction sur nos territoires métropolitains, parce qu'on a longtemps sous-traité ça très loin de chez nous, en s'interrogeant pas trop sur les conséquences environnementales de ces extractions. Et que là, ce qui se passe, c'est avec l'Ukraine et tout ça, bon, vous avez suivi, il y a toute cette question de l'indépendance énergétique qui est devenue hyper présente. Et donc, notamment en France, en fait, et en Europe, cette volonté de retrouver un petit peu de souveraineté sur les matériaux critiques. Et donc moi je fais plus une recherche sur l'Alsace parce qu'on a trouvé du lithium en Alsace, mais ça je pense pas que je vais forcément pouvoir développer peut-être de manière un peu plus informelle. Donc vous avez aussi entendu ces expressions de nouvel or blanc ou de nouveau pétrole, etc., puisque c'est censé effectivement se substituer, on va dire, à nos voitures, au pétrole dans les voitures thermiques. Quelques dates, c'était plutôt, en 2020. On voit que c'est assez récent aussi, ce mouvement. Le lithium, il rentre dans la liste des matières premières critiques dans l'Union européenne, donc avec plein d'investissements qui sont faits pour essayer de diversifier les approvisionnements, parce qu'on est très dépendant de quelques producteurs. Et tout ça s'inscrit dans l'objectif de réduire évidemment les rejets de CO2 d'ici 2030. Et aussi, peut-être vous avez eu vent de cette loi qui est passée en 2035. Normalement, on ne peut plus vendre de voitures neuves. Ah, exactement, tout à fait, à part quelques voitures italiennes de prestige qui pourront continuer à rouler à fond les turbines, mais pour le reste, ce sera en trottinette ou en voiture à moteur électrique. Donc voilà, un autre truc qu'on dit beaucoup, c'est qu'on serait en train de passer de l'âge du pétrole à un nouvel âge des métaux. Et où en fait effectivement les hydrocarbures seraient en train d'être supplémentaires.

0: Tenté par ça, tout ça, peut-être vous savez combien vous avez de minerais ou de métaux dans vos smartphones. Je ne sais pas si ça va charger parce que j'ai pas beaucoup de trucs. Donc ça, c'est tout ce qu'il y a dans votre smartphone. Donc en fait, tout ça pour expliquer qu'effectivement, tous nos matériels électroniques, en dehors aussi des batteries de voiture, en fait, consomment abondamment ces matériaux. Là, vous avez un peu un résumé du BRGM de tous les endroits qui sont un peu critiques en termes d'approvisionnement. Et des quantités en fait qu'il va falloir.
1: Tu peux redire ce que c'est le BRGM ?
0: Ah pardon, le BRGM, le Bureau de Recherche Géologique et Minière, qui est un institut privé public qui est basé à Orléans et qui est en train de refaire les inventaires de tous les sous-sols en France pour savoir où est-ce qu'on pourrait extraire des ressources diverses et variées.
1: En Creuse,
0: notamment, mais dans plein d'autres endroits, ils sont en train de reprospecter pour essayer de recartographier nos propres ressources pour voir si ça vaut le coup d'aller relancer des anciennes mines, d'aller d'aller refaire de la prospection pour re-extraire des métaux chez nous, quoi.
2: Et là, c'est quoi ? En rouge, c'est ce qui...
0: C'est là où il y a une tension sur les plus ou moins fort sur les demandes, en fait, sur la demande, la
2: quantité. Et c'est mondial,
0: ça. Oui. Donc ça, c'est le genre de ce qu'on... donc dans les piles, dans les batteries, puisqu'en fait là l'explosion du lithium, c'est quand même essentiellement lié à ce basculement au tout électrique pour les voitures, hein. C'est essentiellement ça qui tire la demande de production. Et le cobalt, il est associé au lithium parce qu'en fait dans les batteries il y a souvent ces deux éléments qui sont utilisés pour les batteries. Là, pareil, je rentre pas dans le détail de comment ça fonctionne. Pile, peut-être que Antoine nous fera un topo. Donc ça, c'est un peu ce qu'on produit et en fait ce dont on a besoin. Et donc vous voyez qu'il faut entre 18 et 19 fois plus de lithium que ce qu'on est en train de produire actuellement, et peut-être 60 fois plus d'ici à 2050. Et encore une fois, c'est autant là, au moment où je vous parle, parce que comme le soulignait Frédéric hier, il y a plein d'autres recherches, enfin, il y a des investissements massifs pour trouver des alternatives, en fait, aux batteries à lithium déjà, quoi. Donc faire des batteries au sodium, des batteries qui fonctionnent avec des principes différents. Donc là, il y a plein de recherches qui est financée aussi pour... peut-être trouver une alternative aussi à cet élément, mais pour l'instant, en fait, tout le monde se lance un peu dans cette exploitation. Oui, donc là aussi, c'est un peu la répartition. Le lithium, il était déjà utilisé un petit peu dans différents endroits, notamment dans les graisses et dans la céramique, et essentiellement. Et là, vous voyez que 2018, en fait, les batteries, elles sont en train de... vraiment de prendre la part la plus importante.
3: Et c'est pas parce que ça a diminué chez les autres, quoi.
0: Non, pas du tout. C'est juste c'est ça, proportionnellement, quoi. Ouais. Oui, tout augmente, de toute façon.
3: Tout augmente.
0: Et ça, c'était aussi un graphique qui m'intéressait. C'était plus, en fait, souvent on dit le lithium, c'est écolo, quoi. Enfin, ça permet d'éviter d'envoyer du CO2 et puis de faire ça proprement. Mais en fait, ça dépend de, évidemment, si on regarde l'intégralité de la chaîne de production, depuis l'extraction, le transport, la fabrication de batteries, l'assemblage. En fait, je crois que... je ne sais pas combien de fois il a déjà fait le tour du monde, le lithium. Voilà, c'est ça. Le lithium dans une voiture parcourt plus de 50 000 km avant même de commencer à la conduire. Moi, je trouvais cette phrase assez... Et là, ça vient même du BRGM, hein, du coup... donc, en fait, quand on prend en compte en fait, la circulation en fait, des matériaux, ça devient délirant, en fait.
1: Enfin, un jour, il fera 50 000 km en grâce au lithium.
0: Peut-être, ou moins. Peut-être. Ou peut-être moins. Voilà. Donc, en fait, c'est de se dire, ben, effectivement, si on regarde l'intégralité, depuis l'extraction jusqu'à la batterie de voiture, en fait, ces matériaux, ils ont déjà fait plusieurs fois le tour.
2: Ça, c'est que le lithium. Parce que
0: et ça, évidemment, là, je vous parle. Exactement, là, je vous parle pas du tout d'autres métaux. Là, c'est vraiment que du lithium, quoi.
3: Et quand tu dis ça va naviguer avec du lithium, mais les bateaux, ils, c'est prévu que ça puisse marcher en électrique ou...
0: Non, là, alors ça, c'est pas près d'arriver parce que tu vois, même les camions, c'est hyper complexe.
3: Donc, ça reste du carbone.
0: Ça reste du fuel, même. Ouais. Ouais, enfin,
3: même
0: des hydrogènes.
3: Et
0: ça produit du carbone. Oui, c'est ça. Oui, c'est ce que je sous-entendais. Ça produit du carbone à toutes les, à tous les endroits, aux endroits de l'extraction, à l'endroit du transport, à l'endroit, voilà.
3: Ouais.
0: Exactement. Ouais. Donc c'est un peu plus compliqué que ce qui est que la manière dont c'est.
1: Ça multiplie même les rejets de CO2 par rapport aux hydrocarbures.
0: Ben, enfin, ça paraît assez complexe, en tout cas. De... Et souvent, cette partie-là, elle est un petit peu éludée quand on parle effectivement de la transition, quoi.
4: Un petit peu.
0: Et alors, donc, pour remonter un peu au Big Bang, ce qui est aussi intéressant, tant qu'à faire, je vais loin. Sans transition. mais parce que c'est hyper intéressant, en fait, c'est quand on commence, quand on commence à s'intéresser à l'élément lithium, en fait, ça devient quasi une sorte de produit, de substance alchimique qui a une autre histoire, qui est moins racontée et qui est tout aussi passionnante. Il faut savoir que, en fait, le lithium, ça fait partie des trois éléments qui ont été générés pendant les trois premières minutes du Big Bang. Donc, l'intégralité du lithium à disposition sur Terre, en fait, et provient de ce moment-là, quoi. De ces quelques minutes du tout début, effectivement, de l'univers. Donc ça, c'est assez marrant de se dire ça aussi en termes de temporalité. Quand on a ces objets en main, ça change un peu les échelles. Bon, ça, c'est pour vous le présenter un peu plus intimement. Donc, 3 protons, 4 neutrons et 3 électrons. Voilà, c'est un atome qui est très instable. Donc, en fait, on ne le trouve jamais, quasi jamais, sous une forme pure dans la nature parce qu'il est hyper réactif. Donc, il va se mettre avec l'eau, avec les trucs, etc. Et il a été découvert dans cette petite île suédoise en 1817. Et donc c'est Johann August Afvertsson qui l'a nommé donc d'après le grec lithos qui signifie pierre parce qu'il a d'abord été trouvé non pas dans de la matière organique mais dans un minerai qui provenait donc de cette petite île de Suède qui s'appelle Uto. Et en se penchant encore plus dans cette histoire multiple, moi ce qui m'a aussi assez intéressé c'est que on a commencé à parler du lithium un peu dans l'actualité récemment. Mais en fait, le lithium, il a déjà une très longue histoire. Et avant de devenir un peu cet élément essentiel des économies décarbonées, en fait, il a déjà eu il a été très utilisé pour ses vertus curatives depuis l'Antiquité. Hein, mais notamment, en fait, à l'époque du thermalisme. À la fin du 19e siècle, quand toutes ces prestigieuses stations thermales apparaissent, deviennent une sorte de business. Et là, je résiste pas. Donc, l'illustration de... Pardon.
3: Ouais. Je veux savoir, du coup, tu as dit qu'il a été découvert en
0: 1817.
3: Tu dis que c'était utilisé dans l'Antiquité, donc c'était une autre forme.
0: Non, mais ça n'a pas été découvert, nommé, classé, etc. C'était D'accord. déjà utilisé dans les termes, etc., mais pas comme spécifiquement parce que c'était du lithium, mais parce que tous ces termes, en fait, tous ces bains, en fait, ils avaient déjà tout un assemblage de minerais qui avaient des vertus curatives, etc., pas spécifiquement lithium. Et donc, en fait, ça, c'est Baden-Baden. Peut-être certains connaissent ces célèbres termes de Baden-Baden qui sont dans la vallée, dans le fossé rhénan. Qui publiait cette petite revue. Et donc, là, par exemple, dans celle-là, vous pouvez lire, je pense que c'est quelque chose qui date du 1er juin 1862. Donc, il relate un peu les récentes découvertes de chlorure de lithium dans les eaux de Baden-Baden et vanter un peu les actions pour combattre donc la pierre, la gravelle, ça c'est tout ce qui est calcul rénaux, etc., mais aussi la goutte. Et ils ont observé, déclare d'après ses premières observations que la gravelle a disparu, que les attaques de goutte ont diminué et enfin que la constitution des malades s'est beaucoup améliorée. Donc c'est assez intéressant. Et il conclut de manière assez prémonitoire. Il regrette néanmoins son prix prohibitif qui en rend l'usage difficile, mais il anticipe, il dit « Si la lithine du commerce est aujourd'hui à un prix élevé, c'est parce que les arts, l'industrie et la médecine n'ont pas trouvé l'emploi, mais viennent le jour où on en reconnaîtra le besoin de l'obtenir en quantité notable, et alors on la trouvera dans certaines espèces minérales en plus grande abondance que dans les eaux minérales. » Donc il anticipe déjà une sorte d'usage possible. Là, je vous mets juste une ressource très intéressante qui était une expo qui avait été faite par Anastasia Kubrak à Eindhoven et qui justement faisait ce lien entre l'histoire thermale et le lithium et le côté comment, en fait, enfin, elle faisait un peu le lien entre notre quête humaine d'énergie. Et cette métaphore, en fait, de la batterie qui se décharge, qui se recharge, et de l'épuisement des corps, de l'épuisement des ressources, etc. Donc elle a fait une très belle expo sur ce sujet. Et donc, effectivement, en fait, là, je fais juste une petite divagation sur cette histoire, en fait. Le lithium a été prescrit comme soin, notamment au 19e siècle, quand apparaît en fait une nouvelle maladie, une soi-disant épidémie de neurasthénie dans les années 1880, que ces eaux riches en lithium, en fait, elles ont un peu attiré l'attention. Et d'où venait en fait cette neurasthénie? C'est une sorte de forme cognitive, une sorte de maladie nerveuse associée avec l'émergence de nouvelles formes cognitives de travail qui touchaient prioritairement une nouvelle classe de travailleurs qui était sous pression en fait par l'industrialisation, la modernité, c'est-à-dire tous les nouveaux cols blancs. Quelque part, les gens qui faisaient du management et qui étaient, qui avaient voilà, ces symptômes de fatigue mentale qu'on n'arrivait pas très bien à identifier. Si ce n'est que souvent, en fait, cette métaphore de la décharge énergétique, elle était hyper présente dans tous les textes de l'époque. Et si vous me laissez juste une petite minute que je retrouve exactement le texte, je voudrais juste vous lire ça. Ça, c'était... sur cette métaphore. Donc, c'est dans Technical Delusion d'un auteur qui s'appelle Jeffrey Skontz. Donc, il écrit « Si les classes laborieuses risquaient peut-être de se blesser et d'avoir des muscles endoloris, la nouvelle classe professionnelle de travailleurs du cerveau était confrontée à un risque encore plus catastrophique. Le soleil de nos meilleurs hommes se couche à midi, observé scientifique américain en 1864. Les hommes à la pensée intense, les hommes de lettres, les hommes d'affaires qui pensent et spéculent, les hommes d'État qui ont l'ambition de gouverner, ces hommes sont des sacrifices. Ces hommes étaient vulnérables parce que leur cerveau devait superviser non seulement leur propre corps, mais aussi sans autre cerveau et les muscles qui y sont attachés. Donc les rédacteurs ont expliqué la physique en jeu. Une batterie électrique fonctionne sur un unique fil de la ville rattachée à Brighton et fait bien son travail. Et continue pendant quelques mois avant d'être morte ou usée. Peut-elle faire le travail de 100 fils? Oh oui, elle le peut, mais elle doit contenir plus d'acide, s'user plus vite et en fin de compte mourir plus vite. » Donc en fait, le médecin qui diagnostique un peu cette maladie et qui l'appelle neurasthénie, c'est un médecin qui s'appelle George Bird et qui va donner un nom en fait à cette fatigue mentale. Qui est principalement de sexe masculin, apparemment, c'est que les neurasthéniques sont masculins, les femmes étant hystériques plutôt. Chaque fois, en fait, il donne effectivement des sortes de métaphores liées à l'impossibilité de recharger, de se recharger en énergie, quoi. Et lié à ça, en fait, dans la foulée, il y a tout un tas de stations thermales, de spas, qui vont aussi commencer à commercialiser des boissons lithinées pour permettre, en fait, à chacun de, voilà, comme des toniques, quoi, pour retrouver un petit peu de vitalité et d'énergie. Donc... ça, par exemple, ça, c'est les Lithia Waters. Ça c'était un hotspot de ce type de cure où on venait se recharger en lithium et qui ont commencé à commercialiser des bouteilles d'eau chargée en lithium pour pour voilà, pour redonner de l'énergie aux gens. En Alsace aussi, on avait une petite eau, l'eau de Badwiller, qui a été commercialisée à l'époque sous le nom de Lithia, qu'on retrouve ici. Mais aussi en Suisse, en fait, il y a vraiment la Agnès Littiné. En France, il y a les Littinés du docteur Gustin. Enfin, il y a tout un commerce, et peut-être le plus connu de tous, c'est le fameux 7-Up, qui avait aussi du lithium dans la formule originale.
2: Pour un usage hospitalier et à la maison.
0: Pour un usage... voilà, donc ça c'est... Après, il n'y avait plus de lithium, mais dans les toutes premières phases de commercialisation de ce soda, il y a eu ça. Et ce qui est marrant aussi de savoir, c'est qu'elle a été commercialisée genre 2 ou 3 semaines avant la crise de 29. Donc en fait, toute la pub, elle est sur Fresh Up, Keep Smiling, tu vois, vraiment sur des trucs pour... voilà.
4: Cette image-là, c'est après 29, quoi.
0: Ça, c'est après 29, mais en fait, enfin, toute leur communication, elle est vraiment axée sur, sur la vitalité, lutter contre la, tu vois, retrouver le tonique, quoi, en fait. Je sais pas comment le dire autrement, quoi.
4: Oui, des bonnes dispositions.
2: Et ça avait été drôle.
0: Ouais, donc en fait, ces eaux, elles étaient bues, inhalées dans l'espace, c'était plus des sortes de bains de vapeur, etc. Et on un peu, voilà, ça c'est pour la partie un peu grand public. Après, il y a toute une partie plus vraiment sur la pharmacologie, parce que c'est le lithium, il inaugure aussi la naissance de la psychopharmacologie moderne, c'est-à-dire c'est le premier médicament qui a été administré contre la maladie mentale. Et en l'occurrence, les troubles bipolaires et les sautes d'humeur, en fait, qui affectaient certaines personnes. Et là, ça, c'est pareil, ça date un peu des années 50, et c'est un psychiatre australien, John Cade, qui avait fait des tests sur ses cochons d'Inde, en fait, et qui avait observé que le lithium avait un effet stabilisant sur les animaux, et qui a commencé en fait à les prescrire pour les épisodes maniaques avec un certain succès. C'est toujours vrai d'ailleurs, c'est toujours prescrit pour soigner un peu ces troubles. Alors par contre, on ne savait pas trop... Alors c'est pas non plus un médicament au sens classique de médicament, c'est-à-dire c'est pas une molécule brevetée, c'est vraiment du lithium pur. Donc du coup, il a à un moment donné, le médicament était moins populaire parce qu'on développait d'autres molécules que tu pouvais, rentabiliser mieux. Et il a été un peu moins à la mode, mais aujourd'hui, il est de nouveau très utilisé. Et on ne savait pas trop ce que ça faisait, justement, le lithium au niveau cérébral. Et ça, c'est tout récent. Je crois que c'est 2016, 17, un truc comme ça. Et donc, on a compris, on pense qu'en fait, ça provoque une prolifération des dendrites dans les synapses, qui fait tu te sens mieux. Et en fait, ce qui est marrant, ça, c'est plus des trucs d'analogie aussi, parce que les dendrites, c'est aussi un mot qui est utilisé pour décrire les tares des batteries. Parce que dans les batteries, un des problèmes des vraies batteries, là, pour le coup, c'est que, en fait, ça fait... les batteries, elles font des sortes de dendrites qui, après, détériorent les batteries. Donc elles font aussi des sortes d'arborescences comme ça, étranges. Donc voilà, ça, c'est juste pure parenthèse. Donc ça, c'est un peu pour... je vais peut-être aller un petit peu plus vite, parce que sinon, on ne va pas y arriver. Je passe l'épisode de la bombe atomique pour aller directement à cet usage donc, du lithium pour les batteries. Et c'est assez intéressant de savoir aussi que la première batterie lithium, qui a été développé par John Goodenough Whittingham et Yoshino Goodenough, qui est mort il y a quelques mois. En fait, elle a été fabriquée dans les laboratoires des pétroliers, quoi. Donc chez Exxon, au moment de la crise pétrolière. Justement, ils commencent à investir dans le pic pétrolier, où ils pensent qu'on ne va plus trouver de pétrole et qu'il faut absolument se diversifier, aller vers l'électrique. Là, il y a eu un grand boom de recherche sur les énergies alternatives, on va dire. Et donc, c'est vraiment chez Exxon que cette batterie lithium-ion a été développée. Moi, c'est un peu le principe de la batterie, pareil, je ne reviens pas dessus. Les piles Duracell non plus. Effectivement, là, j'accélère un peu dans le temps, mais premier usage, en fait, de ces piles, effectivement, c'était plutôt dans la petite électronique. J'aimais bien aussi l'analyse d'Anastasia Kubrak qui met ça aussi en lien finalement l'arrivée de la batterie et son impact sur le travail, que j'ai trouvé assez intéressant. Et donc elle dit: permettant aux appareils de durer plus longtemps sans besoin d'être rechargés, les batteries ont joué un rôle important dans la transition vers des formes de travail plus flexibles et mobiles. Permettant à l'espace du bureau de s'étendre au-delà de ses frontières, elles ont également été complices en repoussant les limites de la productivité. En contrepartie, la performance chronique stimulée par ces appareils à longue durée a mené à l'apparition de nouvelles anxiétés, de l'anxiété liée à la faible batterie, à la terreur existentielle du téléphone déchargé, qui est en fait un nouveau syndrome apparemment que je ne connais pas, vu que ma batterie de téléphone 2G dure toute une semaine, mais peut-être que vous avez déjà fait l'expérience, voilà, de cette low battery anxiety. Et donc, en fait, c'est assez intéressant aussi de voir, encore une fois, là, avec cette question énergétique, en fait, comment, effectivement, le fait que nos appareils, on a pu les transporter avec nous, en fait, finalement, ça a étendu notre espace de travail. Et que ça a participé aussi à cet épuisement un peu général. Là encore, c'est un peu de l'analogie à deux francs, mais je trouvais aussi ça intéressant qu'un des principaux problèmes, des batteries, c'est, il y a toutes les semaines des articles sur les incendies dans les décharges, dans les déchetteries, pour des batteries qui prennent feu, et que c'est un vrai, un énorme souci en fait. Et donc en fait, ce qui se passe, le mot qui est utilisé, c'est l'emballement thermique. Qu'à un moment donné, en fait, quand c'est en contact avec l'eau, tu peux plus maîtriser en fait la chaîne de réactions chimiques, et donc ça fait des incendies hyper spectaculaires. Donc c'est vraiment aussi, si on reste dans ces histoires analogiques, cette idée de burn-out en fait, auquel ils participent un peu constamment. Alors là, je vais aller un peu vite, juste plus pour information. Donc aujourd'hui, le lithium, il provient essentiellement, soit d'ici, ça c'est d'Australie, c'est-à-dire sous forme de roche, pegmatite. Donc c'est de l'extraction classique avec des camions, des transports de bateaux, du raffinage en Chine, puis de l'envoi, etc. Enfin, vous voyez un peu la chaîne. L'autre, c'est les salars dans Chili, Argentine et Bolivie, c'est un peu plus compliqué. Mais du coup, là... ils font évaporer l'eau, donc ça crée des gros problèmes en termes de... dans des régions déjà, dans des déserts qui sont déjà arides, sur les ressources en eau. Donc c'est une grosse problématique avec beaucoup d'opposition en ce moment aussi des populations locales. Ça, c'est chez nous, en Serbie. Ça, c'est la jajarite, c'est un autre alliage qui est assez riche en lithium. Et peut-être vous avez eu vent de ça, parce que c'est Rio Tinto qui s'est installé dans cette partie de la Serbie et qui a créé ces ruines modernes incroyables. Donc ils ont exproprié tous les gens et en disant: on va de toute façon détruire toute votre maison. Et du coup, les gens sont partis avec les toits, les portes. Du coup, ça crée des sortes d'immeubles. Enfin, il y a un reportage photographique complètement insensé sur des sortes de ruines un peu étranges où ils allaient reconstruire ailleurs, mais ça n'a pas marché. C'est la manif contre Rio Tinto.
3: Ça donne quoi? C'est de l'extraction en dur aussi?
0: Ouais. Oui, pardon, je n'ai pas précisé. Ouais, c'est de l'extraction mine ouverte. Ouais. Et donc, en Serbie, c'est arrivé à un très mauvais moment, cette histoire de Rio Tinto. Et du coup, enfin liés à la situation politique, mais du coup ils ont réussi en fait à ils ont fait des énormes manifestations contre Rio Tinto. Ça doit être une des plus grosses manifs contre le lithium qu'il y a eu en Europe. Et ils ont réussi, ça c'est récent aussi, hein, c'est peut-être l'an dernier ou peut-être début d'année, je ne sais plus. Ils ont réussi en fait, en tout cas temporairement, à dégager, enfin je pense temporairement, à dégager Rio Tinto de la Serbie. L'autre grand endroit, c'est le Portugal, avec le nord du Portugal. Mais peut-être Pierre et Sofia, vous avez peut-être des informations supplémentaires.
5: Not supplementary, I think you might know more,
0: but it's in Barroso. Yes, in the north of Portugal. Et où c'est intéressant parce que
5: it's
0: où
5: il y a. Big movement.
0: Yes.
5: It's one of the. Portugal doesn't have many political activism, but Minas do Barroso is a strong one.
0: Parce que là-bas, en fait, c'est dans une région assez rurale du nord de du Portugal. Et du coup, où ils ont prévu d'ouvrir cette mine, là, c'est de la mine Roche. Et c'est intéressant aussi parce que c'était aussi un ancien centre de thermalisme. Donc il y a de nouveau ce lien, en fait, entre ça, c'est tous les lieux un peu où il y a actuellement des projets d'extraction. Et en France, on a eu cette petite sortie de Macron que je vais vous épargner, mais qui était en résonance avec le discours de Giscard à l'époque, qui disait « En France, on n'a pas de pétrole, mais on a des idées », qui était déjà... Donc maintenant, on n'a même plus d'idées, mais on a du lithium. Voilà. Ouais, je vous le conseille, c'est passionnant. Et si vous êtes d'accord, je vous montre juste ce petit truc que j'ai vraiment un petit bijou de Lina. Le gros projet qu'il y a près d'ici, c'est dans l'Allier à Échassière. Donc il y a une mine de kaolin où ils vont exploiter en dessous le lithium, en sous-sol. Donc en mode, ils vont exploiter depuis le sous-sol, en fait. Je ne sais pas trop par quelle technologie. Mais en fait, cette mine de lithium, elle est connue depuis hyper longtemps. Parce que ça, c'est un film, je ne sais plus de... Attends, ils vont le dire, là. Ouais, 1979. Donc c'était déjà le sujet. On savait déjà qu'il y avait du lithium à Échassière. Et je vais vous... juste vous laisser... Ah, mais j'ai pas de son, merde. Est-ce qu'il y a un petit jack ?
3: Ça sort du VP.
0: Ah ben ça va, non? Peut-être. Ouais.
6: Ça fera le taf.
2: Malheureux, il faut régler ton
0: téléphone. Bon, attends. Sinon, je le. Non, mais je l'envoie. Donc voilà, hop, avec une très bonne bande son, c'est pour ça que ce serait dommage de...
2: C'est ça. Non, ça peut marcher.

qui en a résulté des fermetures de commerce, fermetures de boucheries, différentes petites épiceries qui ont dû fermer. Et les communes voisines se sont vues démunies de toute leur population active, de leur population jeune. Ce qui fait que nous nous retrouvons actuellement avec des populations énormément vieillies, même, je dirais, au-delà de 60 à 70 ans.

0: le lithium métal semble avoir un avenir peut-être assez foudroyant devant lui, quand on sait qu'on passe rapidement de laboratoire au supermarché de nos jours. Et je crois savoir qu'aux États-Unis en particulier, des études sont faites pour la voiture électrique, la pile et la batterie au lithium métal, qui va être commercialisée certainement rapidement sous forme de petites piles pour petits ordinateurs, pacemakers, montres électriques par exemple, mais surtout la batterie automobile. Et je crois savoir qu'aux États-Unis, des voitures avec des batteries pesant 150 kg, c'est-à-dire en gros de l'ordre de deux fois le poids d'un réservoir d'essence et d'une batterie normale, ont une autonomie de 3000 km. Alors il est évident que en Europe occidentale, uniquement, peut présenter un certain intérêt. Donc on peut affirmer qu'un gisement aussi important,
1: ces Américains,
0: sera exploité un jour. On peut même dire qu'actuellement, les projets d'exploitation sont déjà très avancés, et que leur mise en œuvre serait de l'ordre de 2 ans, disons, à partir du moment de la décision d'exploitation qui est subordonnée à des conséquences économiques.
2: Voilà, donc le monsieur avait déjà tout bien anticipé, la situation. Puis les communistes aussi ont beaucoup manifesté pour créer une filière lithium, donc ça c'est assez drôle aussi. Juste un
3: le député de l'Allier qui était cet après-midi à Issoire pour conduire une manifestation régionale des communistes. But de cette mobilisation, enfoncer le clou pour la création en Auvergne d'une filière aluminium-lithium.
4: Issoire, capitale européenne de l'aluminium et du lithium, mais il reste aujourd'hui...
5: Le PC régional tient dur comme fer à l'Auvergne du lithium. Il en a donné une nouvelle preuve cet après-midi. Premier temps, André Lajoigny a rappelé qu'avec un gisement comme celui des Chassières et une entreprise comme Cégédure Péchinet, le département a techniquement une mine d'or à exploiter. Les députés de l'Allier a bien sûr insisté sur les retombées économiques qu'aurait l'exploitation de cette filière, notamment pour l'emploi. Deuxième temps, les manifestants sont passés de la parole aux actes.
2: Pour le lithium. C'est clair.
5: Péchinet, ils ont posé la première pierre de la fonderie susceptible de sortir l'alliage aluminium-lithium.
2: C'est même posé une plaque.
5: Une façon toute symbolique de prendre de vitesse la réalité.
2: Eh oui.
6: De prendre de vitesse la réalité. De
7: 3000
8: km. De façon simple.
2: Peut-être que je m'arrête là parce qu'après c'est un peu ce qui se passe en Alsace et c'est peut-être un peu.
1: La petite future technique là, que tu disais dont on parlait.
2: Peut-être je vous dis juste en fait, donc en ce moment, outre ces mines dont je vous parlais qui sont vraiment des mines classiques d'une certaine manière à ciel ouvert, en fait, là où il y a beaucoup d'espoir qui est projeté, c'est sur le couplage entre la géothermie profonde, les centrales de géothermie profonde et l'extraction de lithium, et notamment en Alsace, en fait, sur cette partie-là que vous voyez qui s'appelle le fossé Rhénan, où en fait il y a déjà depuis quelques années une centrale en activité qui est la centrale de Soulforêt en Outreforêt en Alsace. Et juste pour vous expliquer très simplement, même si c'est une technologie très sophistiquée, mais en gros, c'est on pompe l'eau, on creuse un puits, on pompe l'eau, on prend la chaleur. Donc ça c'est le principe de la géothermie. Il y a un échangeur calorimétrique, enfin qui prend la chaleur et on injecte les eaux un peu tièdes dans le sous-sol. Et donc ça c'est le principe de la géothermie. À Soultz, en fait, ce qui fait la spécificité de Soultz, c'est que c'est la géothermie dite profonde. Donc vous voyez qu'il va à moins 5 km sous terre. Et la géothermie qu'on connaît, par exemple, sur le bassin parisien, c'est de la géométrie dite de surface. Donc, c'est vraiment le truc pour chauffer les maisons, etc. On n'en creuse pas du tout à ces distances-là. Et là, ils profitent, en fait, des réseaux, des fractures de failles qui permettent, en fait, à cette eau de circuler. Et l'Alsace, elle a un énorme gradient thermique. C'est-à-dire, en quelques mètres, tu peux vraiment gagner à 100... de profondeur, tu peux gagner 100 degrés. Donc ça, c'était plutôt intéressant. Et en plus, ils ont trouvé dans ces eaux géothermales des fortes concentrations de lithium. Donc dans l'eau qui est extraite des sous-sols à moins 5 km sous terre, en fait, il y a des ions de lithium qui sont dissous dans l'eau. Et donc ils ont mis au point, dans le cadre d'un LabEx, ils ont mis au point cette technologie qui permet, en fait, c'est une sorte d'éponge pour aller hyper vite, qui permet quand les eaux chaudes sortent, d'extraire en fait de l'eau le lithium et de réinjecter l'eau dans les sous-sols en prenant le lithium au passage. Et en fait, c'est un peu voilà le fameux zéro carbone lithium. C'est-à-dire que justement par rapport à ce que je vous ai raconté tout à l'heure sur les chaînes d'approvisionnement où en fait on va extraire en Australie, etc. Là, en fait, on extrait de la chaleur, de l'eau, des eaux chaudes. La chaleur permet même de fabriquer de l'électricité qui est suffisante pour alimenter l'extraction de lithium. Donc elle est même presque carbone négative d'une certaine manière, et de réinjecter. Donc il n'y a vraiment aucun CO2 qui est émis dans le process.
6: C'est une utopie Shadok réalisée.
2: Bah, sur le papier, ça a l'air complètement génial.
1: T'as vu que c'est
6: attends, est-ce qu'ils le font vraiment d'aller à 5 km sous terre en Alsace, ils le font ça ?
2: Quoi donc ?
6: D'aller à 5 km sous terre en Alsace.
2: Ben, regarde. Oui, la centrale de Soultz, elle est pionnière là-dessus. C'est la première centrale d'Europe, en fait, qui a été une centrale pilote de recherche et qui maintenant produit de l'électricité. C'est près de Haguenau et elle produit à la fois de la chaleur et de l'électricité.
3: Et l'entreprise, c'est quoi là ? Tu peux
2: montrer les... Alors l'entreprise qui exploite ce site, attends, parce que sinon je vais mélanger les deux. Celle-ci, en fait, c'est Soultz-sous-Forêt, c'est un groupement qui s'appelle Électricité de ES. Électricité de Strasbourg, mais associé à des Allemands. Et c'est le site, maintenant, il est exploité par cet industriel, mais pendant longtemps, c'était vraiment un site de recherche, de prototypage qui associait les scientifiques, des LabEx, quoi, hein, des chercheurs, des industriels. Tout le monde travaillait un peu main dans la main pour essayer de voir comment on pouvait développer cette technologie. Mais maintenant, c'est un site industriel qui va, voilà, qui est amené à se développer. Et donc, il y a d'autres acteurs sur le territoire. Et notamment, voilà ce que je vous montrais là, Fonroche, qui a fait parler de lui, parce que du coup, c'est super. On a plein de lithium en Alsace. Mais bon, il y a des petits problèmes, quoi. Donc, en fait, le forage de cette centrale-là, qui est la centrale de Géoven, qui était dans l'Eurométropole de Strasbourg, donc vraiment dans Strasbourg, quasi, ils ont fait pareil, ils ont creusé à 5 km sous terre et ils ont déclenché toute une série de séismes induits pendant un an et demi, qui a allé jusqu'à magnitude 3.9, je crois, ou 3.5, je ne sais plus exactement, et qui a mis... Alors là, pour le coup, ça a vraiment provoqué des dégâts. Il y a eu plein de bâtiments fissurés. Ça a stoppé net, en fait, toutes les exploitations, parce qu'il y en avait plusieurs, en fait, sur Strasbourg. Il y avait tout ça autour de Strasbourg. Et du coup, en fait, voilà... Il n'y a pas qu'à Strasbourg que ça tremble, hein, en fait, ça tremblait aussi à Bâle, ça tremblait dans plein d'autres endroits. En fait, c'est... Donc, pour l'instant, tous les projets de géothermie profonde sur l'Eurométropole sont à l'arrêt, mais ce n'est pas du tout vrai pour l'Outre-Forêt, où, en fait, il y a 5 ou 6 projets de centrales qui sont en cours, avec différents acteurs qui font ça dans des zones un peu plus rurales et un peu plus à l'écart des grandes villes. Donc ça a arrêté la géothermie pour l'instant à Strasbourg, mais pas du tout dans le reste de l'Alsace.
3: Mais il y a aussi des séismes là-bas, j'imagine.
2: Deux ?
3: Il y a aussi des séismes là-bas.
2: Pour l'instant, tout ça n'existe pas. Hein. On est d'accord. En projet. La seule chose qui existe, c'est la centrale de Soultz.
3: Ouais.
2: Celle-là, elle existe et elle a créé plein de micro-sismicité au début du forage du puits. Mais après, ça s'est arrêté. Et il y a une autre centrale qui est celle-ci, la centrale de Rittershoffen, qui, elle, est juste pas très loin de Soultz et qui alimente... En fait, dont toute la chaleur est utilisée pour une usine d'amidon qui est à je ne sais pas combien de kilomètres de là. Parce que le problème, Vous avez, en fait, le problème, c'est de la géothermie, c'est que ça produit de la chaleur sur place. Mais si t'as pas genre des énormes villes qu'il faut chauffer ou en fait, tu vois. Donc en fait, ça a été longtemps le problème de développer la géothermie parce qu'il faut trouver des gros glaçons à faire fondre. Oui, il faut trouver en fait des serres à chauffer pour faire des ananas. Il faut trouver des crevettes à cultiver. Il faut trouver en fait des trucs qui ont besoin de chaleur, quoi. Et souvent ces projets-là, ils sont dans la campagne et il n'y a pas forcément un pôle économique. Donc du coup, le lithium arrive là un peu comme truc inespéré pour cette technologie. C'est-à-dire que si on couple l'exploitation du lithium avec la géothermie, si tu veux, on arrive vraiment à faire quelque chose qui serait enfin rentable d'une certaine manière, quoi.
3: Il y a de l'ELEC aussi,
2: à Sousse, il y a de l'ELEC, mais pas à Rittershoffen. C'est que du... Voilà, et donc ça continue là. Je suis allée visiter. C'est pas trop à mon avantage, mais. Je suis allée visiter Vulcan, ça c'est les Allemands. Alors eux, ils ont je sais pas combien de projets de centrales dans la partie allemande du fossé rhénan. Et ils sont en train de faire des demandes de prospection en Alsace. Donc ils ont déposé 2 demandes dans la région de Haguenau et à Mulhouse. Donc eux, ils sont, c'est quasi les plus avancés et ils sont en train d'arriver en Alsace aussi pour.
1: Ils ont même déposé le terme, hein. C'est très.
2: Et c'est eux qui. Ah, c'est très de marque. Ah bah ouais, je ne sais pas. Voilà.
3: Ils vont y arriver à récupérer l'Alsace.
2: Et peut-être juste pour boucler la boucle, c'était hyper drôle. Je racontais ça à Fred hier. En fait, quand j'étais à Vulcan là, donc sur le site à Landau, où il y avait une journée. Voilà. En fait, pourquoi j'étais là-bas, c'est parce qu'il y avait une journée transfrontalière entre Suisse, Alsace et Allemagne, fossé rhénan là, pour discuter de l'acceptabilité de ces projets. Parce qu'en fait, évidemment, je ne vous ai pas parlé de toutes les oppositions du Graal, le groupe alsacien anti-lithium. Enfin, il y a plein de mouvements en Alsace qui sont aussi opposés à l'exploitation. Et donc, ils ont un souci de bien présenter le truc à la population et de rendre tout ça
6: greenwashing.
2: Oui, pas mal de greenwashing. Et puis... Et beaucoup de trucs intéressants sur les termes qui sont utilisés, etc. Donc j'étais là et ils proposaient une excursion de l'autre côté, près de Landau, où est cette centrale, où ils ont leur première station pilote, où ils faisaient de l'extraction à l'intérieur. Et cette petite mini laboratoire va devenir un laboratoire un peu plus grand à la fin de cette année. Et eux, ils sont très avancés. Et quand ils ont fait le pitch de présentation, en fait, la première slide qu'ils ont passée, c'est ce tableau de Cranach le Vieux, qui est la fontaine de Jouvence. Et du coup, en fait, je trouvais ça... Donc, en faisant justement référence parce que, à cette histoire du thermalisme et du lithium comme réjuvénateur. Et du coup, ils ont commencé leur truc pour les industriels, en gros, en montrant ce tableau de Cranach où on voit des mecs qui balancent des vieilles dames dans l'eau et qui ressortent en jeunes demoiselles à droite. Voilà, sur les faits. Parce qu'en fait, on est...
3: À la brouette.
2: À la brouette, ouais. Et parce qu'en fait, évidemment, le lithium, on continue aussi à s'y intéresser de manière très poussée, parce qu'on a vu aussi qu'il y avait vraiment des vertus anti-Alzheimer, enfin neuroprotectrices, etc. Donc vraiment une sorte de molécule, enfin d'élément qui permettrait de vivre aussi plus longtemps jeune et en bonne santé. Donc ça, c'est un peu la suite d'une autre histoire. Bon, je m'arrête là. Voilà.
3: Est-ce que tu as une photo du camion qui sert à sonder ?
2: Oui, allez. Ah.
6: Oui.
2: Oh. C'est ça qu'ils voulaient voir. Ça, c'était donc les camions qui servent à faire les analyses des... à quoi ressemble le sous-sol. Donc, en fait, ils envoient des ondes physiques, en fait, avec ces plaques qui... Pardon ?
3: C'est hyper violent.
2: Oui, c'est assez violent. Et ils mettent des géophones. Ils quadrillent tout le territoire avec des géophones pour récupérer les signaux. Et donc ça leur permet de faire des sortes de cartographies des sous-sols avec voilà. Si vous voyez passer ces gros camions, en général, c'est pour ce type de prospection.
6: Avec de l'autotune dedans, c'est ça?
2: Avec?
6: Avec de l'autotune.
7: Et est-ce que tu as une idée de la fréquence qu'ils envoient ou comment ça marche ou...
2: Alors, on avait, avec Pali, on avait passé un peu de temps à faire ça, ouais. Donc, j'ai de la doc, si tu veux, ouais. Oh. Je ne sais plus trop, mais on avait regardé un petit peu, parce qu'en fait, j'avais repéré aussi, c'était quoi, il y a trois boîtes qui font ça. Et je m'étais mis dans l'idée aussi qu'on pouvait peut-être aller là-bas. À un moment donné, quand j'avais eu vent qui faisait la prospection autour de Haguenau pendant 20 jours, parce qu'il y avait eu plein il y avait eu ça, en fait, dans les DNA. Et du coup, en fait, comme ça, tu apprends qu'il y a les camions. Et du coup, j'avais appelé Dyna. J'ai dit, Dyna, qu'est-ce que tu fais après-demain? En fait, dans l'idée que peut-être on pouvait, tu vois, aller planter deux, trois géophones ou voir juste, tu vois, qu'est-ce que ça fait comme son, quels sont les ressentis, etc. Donc ça, c'est la partie, c'est pas du tout fait, mais c'était une chose qu'on avait assez envie de faire, de voir qu'est-ce qu'on récupère, qu'est-ce qu'on fait avec ce signal, comment ça fonctionne, en fait, tout bêtement, quoi. Et comment on voit 5 km sous terre, parce que ça reste une interrogation assez énorme pour moi.
8: Et est-ce que tu sais si, du coup, ça s'entend ou...
2: Ben non, je sais. Enfin, tu peux trouver des vidéos, mais en fait, c'est souvent des vidéos, tu sais, où les camions, ils servent un peu de... Il y a un reporter qui parle et puis les camions ils sont un peu mute quoi. Donc je sais pas en fait ni si ça fait du bruit, ni si quel type de choc ça produit. Ça je sais pas trop.
6: Mais réellement l'autotune c'est dérivé de ce genre de recherche prospective pour l'industrie pétrolière.
2: Ah oui?
6: C'est un ingénieur qui a dérivé ses recherches pour l'industrie pétrolière.
2: Ah mais tu m'en avais parlé je crois bien.
6: Il a fondé la société Antares qui vend les autotunes. Donc c'est... L'autotune est un produit dérivé de ce genre de
2: camion.
6: Technique prospective.
7: Est-ce qu'il est d'une blague parce qu'il dînait avec une personne qui voulait que sa voix soit corrigée pendant qu'elle chante? Et c'est comme ça qu'il a fait l'autotune.
2: Ok.
7: Ça a dérivé comme ça, en fait. Bref.
2: Intéressant.
7: Pareil, match.
2: Désolé. Ouais, voilà. Donc, dans ce moment, il y a plein de... Il y a plein d'acteurs qui sont en train d'arriver et de se partager un peu le territoire pour voir où ils vont creuser leurs 5 nouvelles centrales.
6: Et à part l'Alsace, il y a d'autres territoires impactés par ce genre de délire ou...
2: Oui, oui, enfin, ouais, je dis en fait après, il y a. En quoi? En géothermie ou en.
6: En géothermie, ouais.
2: Alors en géothermie, oui, l'Auvergne, beaucoup, Riom, enfin il y a plusieurs endroits. En géothermie,
1: ouais.
2: Il y a beaucoup d'endroits où en fait il y a des demandes. Parce que là, je vous parle de prospection, hein, on est d'accord. C'est-à-dire, la seule centrale de géothermie profonde, enfin les deux seules centrales qui sont existantes aujourd'hui, c'est Soultz-sous-Forêt.
6: Ouais.
2: Et Rittershoffen, quoi. Et celle de Fontroche qui a fait, elle est à l'arrêt, c'est l'autre, mais elle est pas en état de fonctionnement. Elle est. Mais elle vient d'être rachetée par Lithium de France, qui est un autre acteur. Donc on ne sait pas si, tu vois, peut-être dans l'idée de relancer ou de récupérer des permis d'exploration, je sais pas trop, c'est quoi le business, quoi.
1: Et pour le lexique, c'est quoi Outre-Forêt? Tu l'as dit deux, trois fois.
2: Ah, l'Outre-Forêt, c'est cette partie
1: derrière la forêt.
2: L'Outre-Forêt, c'est la partie nord un peu de l'Alsace. Dans Haguenau, ce serait un peu au sud, là.
1: Okay.
2: L'Outre-Forêt, c'est ce coin-là, entre Haguenau et Landau, là.
1: Ok.
2: Voilà. Voilà, voilà.
1: Merci, Marie.
2: Et si je peux juste vous montrer un dernier truc rapide, c'est la campagne anti-lithium qu'il y a eu, la semaine dernière, qui m'a quand même bien fait rigoler. Donc ça, Betschdorf, c'est juste à côté de Rittershoffen. Voilà, et puis celle-là était bien aussi. C'est un haut lieu de la poterie, Betschdorf. Voilà, voilà.
9: Merci.
2: Merci. Merci.

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1: Salut. Ah ouais. Donnez-nous de l'argent. De l'argent.
0: Beaucoup.
1: Super. Bah oui. 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
4: Bonjour et bienvenue dans cette nouvelle émission des bonnes ondes de l'écologie politique. Je suis aujourd'hui en compagnie de Benoît Nemery, professeur émérite à la KU Leuven. Bonjour monsieur Nemery.
5: Bonjour.
4: Et de monsieur Jean-Claude Mpoutou, porte-parole de l'organisation Congo n'est pas à vendre.
6: Bonjour.
4: Alors nous allons évoquer aujourd'hui un thème important pour la transition écologique, à savoir l'extractivisme au Congo. Cet état de plus de 2 millions de

0: augmentera de 3000% d'ici 2050 et de 1000% pour l'énergie éolienne. Or, ces technologies, tout comme nos smartphones, sont de grandes demandeuses de minerais rares. La plupart du temps, ceux-ci sont extraits dans des conditions socio-environnementales effroyables. La transition vers un monde aux énergies renouvelables va exiger une quantité immense de minerais, posant des questions sociales et décoloniales importantes. Avec mes invités, nous allons aborder les différentes dimensions de la réalité minière au Congo et le lourd tribut que paye sa population et son milieu pour les nouvelles technologies. Dans un premier temps, nous évoquerons les minerais disponibles au Congo et leur mode d'extraction. Dans un second temps, nous envisagerons les impacts environnementaux, sanitaires et politiques de l'extractivisme dans cet État d'Afrique centrale. Et enfin, nous aborderons des pistes pour rendre l'extraction minière au Congo plus durable d'un point de vue environnemental et plus juste d'un point de vue éthique et social. Alors la première question que je voudrais vous poser, assez simplement, c'est quels sont les principaux minerais extraits historiquement et actuellement au Congo et à quoi servent-ils ?
1: Bonjour. On a parlé du scandale géologique à l'époque, au début de l'ère coloniale, parce qu'on trouve à peu près tous les métaux dans le sous-sol du Congo, pas partout dans la même mesure, mais en particulier au Katanga, l'ancienne province du Katanga, est très riche en cuivre, en cobalt, mais on y trouve aussi du manganèse, et on a redécouvert des éléments plus rares qu'on exploite aussi maintenant, genre germanium, gallium, etc. Alors dans l'est du Congo, dans les Kivu, le Maniema, on trouve de l'étain, mais aussi ce qui a déjà été mentionné, le coltan. Et le coltan, c'est un minerai qui est composé de tantale et de colombium, c'est en fait du niobium. Le tantale est très important pour l'industrie électronique. L'étain est aussi important. Alors, il ne faut pas oublier non plus qu'il y a des diamants dans les Kasaï. Il y a de l'or un peu partout, depuis l'Équateur jusqu'au Katanga. Il y a même du pétrole dans la façade atlantique. Mais on en cherche dans certaines zones aussi, et on risque d'exploiter le pétrole même dans le parc des Virunga. Il y a eu des essais. Donc on trouve beaucoup, beaucoup de minerais différents. Les principaux sur le plan stratégique, c'est bien sûr le cobalt, parce que le Congo détient 60% des réserves de cobalt mondiales, et il n'y a aucun pays qui en détient autant. Mais le coltan a été mentionné aussi, est important. Et l'or, en fait, aussi, parce que l'or concerne beaucoup, beaucoup de creuseurs artisanaux dans beaucoup d'endroits du Congo. Je ne sais pas si j'ai oublié quelque chose. Je passe le micro à mon collègue.
2: Non, vous avez presque tout dit. Moi, quand on me pose la question quels minéraux on trouve au Congo, j'ai plutôt l'impression de... J'ai le sentiment de répondre « je ne sais pas ce qu'on ne trouve pas ». Parce qu'il y en a beaucoup et partout, des découvertes continues. Par exemple, vous avez tout cité, mais vous avez oublié l'uranium qui a été à l'origine de la fin de la Deuxième Guerre mondiale. Et maintenant, on parle des nouvelles réserves d'uranium trouvées dans les Tanganyika. Donc, il y en a toute une série de choses que l'on découvre. Les pétroles, non seulement au Virunga, mais aussi sur les lacs à Albert. Là aussi, on a trouvé des réserves qui sont là, qui seront d'ailleurs l'objet aujourd'hui dans des difficultés avec certains investisseurs. Donc voilà, il y en a beaucoup, mais on ne sait pas ce qu'ils apportent.
0: Donc vous avez déjà cité plusieurs provinces, mais donc quelles sont les provinces principales dans lesquelles on trouve ces minerais aujourd'hui et où ils sont exploités ?
2: En gros, quand on regarde le Congo, la carte, on dit souvent, parce qu'on oublie les minerais qui sont à l'ouest, on a à l'est, c'est-à-dire il a évoqué dans les Katanga. Là, on a en particulier les cobalt et les cuivres, avec les manganèses, avec l'uranium. Donc là, il y a toute une série de minéraux. C'est la région la plus riche aujourd'hui en termes d'apport. Il y a l'or tout au l'est, c'est-à-dire dans les Kivu et dans l'Ituri. Là, il y a maintenant des grandes sociétés qui ont repris l'exploitation, qui étaient arrêtées

0: depuis de nombreuses années. Puis, on trouve les diamants dans le Kasaï. Mais comme l'a dit mon collègue, on trouve de l'or un peu partout, en quantité moins industrielle, mais il y en a. De la même sorte que les diamants, on peut en trouver. On trouve des diamants notamment à l'Équateur, vers Kota Koli. Là, il y a eu quelques exploitations. Mais la base première, c'est dans les Kasaï. Et puis, d'accord, les pétroles, dans la façade atlantique, c'est-à-dire dans les Congo central, mais aussi maintenant dans les Kivu et dans l'Ituri avec les lacs Albert.
1: D'accord, merci beaucoup pour ces précisions. Maintenant, je voudrais vous poser une autre question, parce qu'on a dit que l'extractivisme désigne l'extraction d'une ressource naturelle à une échelle industrielle. Toutefois, en ce qui concerne les minerais rares au Congo, on voit qu'il y a à la fois des mines artisanales et des mines industrielles qui se côtoient. Alors, est-ce que vous pourriez nous expliquer un petit peu quelle est la différence entre ces deux types de mines et s'il y a des conflits entre les tenanciers et peut-être les travailleurs de ces mines-là ?
0: Oui, il y a deux sortes d'exploitation des minéraux au Congo. Et comme vous l'aviez dit, il y a l'exploitation industrielle qui là est faite par des grandes multinationales, parce que les sociétés d'État qui avant le faisaient n'en produisent pratiquement plus. La GK Mine, qui est la principale société en matière de cuivre et de cobalt dans les Katanga, ne produit presque plus rien. Comme je disais, on est à 60... je crois que la production cette année, c'est à plus de... Ouf, je ne vais pas dire de bêtises, je n'ai pas les chiffres en tête, mais la GK Mine produit à peine moins de 5% de la production totale du Congo. Les restes sont produits par les grandes multinationales, en particulier Glencore et des entreprises chinoises et une entreprise indienne un peu moins, Chemaf, mais il y a surtout les Kazakhs aussi qui ont une grosse production. Donc ça s'est réparti entre ces gens-là. Ça, c'est la première chose, ça c'est la grosse exploitation industrielle. Du côté de l'or, il y a Kibali qui produit en Ituri, il y a une filiale Banro qui produit dans le Kivu. Et puis, il y a l'exploitation artisanale qui, là, est une pratique où des Congolais, à la recherche de moyens de subsistance, envahissent des mines ou découvrent parfois, ils sont à l'origine des découvertes des gisements et ils commencent à le produire, mais à le produire vraiment manuellement. Je dirais comme au Moyen-Âge, quoi, avec une pelle, sans équipement, ils vont sous la terre, ils creusent depuis. Donc, il y a ces deux formes qui coexistent. Et depuis quelques années, on assiste effectivement à quelques conflits. Parce que qu'est-ce qui se passe une fois que ces gisements sont découverts, que ce soit par les miniers, les artisanaux, ou simplement dans une société industrielle, l'État vend ses carrés à des grandes multinationales, mais quand ils les revendent ces carrés miniers, on se retrouve face à un problème. Les gens qui travaillaient librement pour gagner leur vie, tout d'un coup, on leur dit, vous n'avez plus le droit de travailler là. Mais soit ils continuent, soit la multinationale, avec la complicité de l'armée et de la police, viennent chasser tous ces gens-là, en arrêtent certains. Et donc parfois, on a ces conflits violents qui s'opposent entre les uns et les autres. Alors la deuxième chose qui est plus récente, vraiment plus récente en termes de conflits, c'est que finalement, les grandes multinationales essayent de faire passer, certaines ont accepté d'une certaine manière, utilisent les creusers artisanaux pour acheter leurs produits à très bas prix. Et très souvent même, les appareils de pesée sont faussés. C'est-à-dire quand quelqu'un amène un kilo, on lui dit non, c'est 500 kilos. Ou la ténère de minéraux produit, on leur dit non, votre ténère ne vaut rien. Donc il y a ces pratiques qui sont mises en place. Et maintenant, le gouvernement, il y a quoi, 6 mois, 7 mois, a mis en place une loi qui réglemente l'artisanat. En fait, qui a créé une sorte de grande société pour dire que maintenant, c'est l'État qui va s'occuper de gérer les différents creusers artisanaux. Pour le moment, on ne sait pas trop comment ça va se passer, mais on voit déjà des méfaits. Par exemple, dans certaines provinces, les gouverneurs des provinces, en complicité avec certains industriels, arrivent, ils prennent le contrôle des mines qui sont gérés par les artisanaux, et il leur dit, ben voilà, ça, c'est à moi, j'ai le monopole d'achat, et il fixe les prix à son sens. Et puis, tout dernièrement, une initiative beaucoup plus grande, selon les critiques, c'est que les grandes compagnies industrielles ont mis en place une sorte d'association pour l'éthique, où ils disent, en fait, le problème au Congo, c'est pas nous, les industriels. Nous, on est clean. Ce sont les artisanaux qui sont responsables d'utilisation des enfants dans les mines, etc., ce n'est pas nous. Alors qu'en réalité, ils essayent de se défendre face à une campagne très forte des organisations de la société civile qui disent, mais finalement, l'utilisation, l'exploitation des mines par les grandes compagnies au Congo n'est pas totalement éthique et il y a toute une série des abus qui continuent.
1: D'accord. Et du coup, les principaux acteurs et détenteurs des mines, exportateurs de minerais vers l'extérieur, ce sont, vous avez dit, la GKMine. Aujourd'hui, c'est l'État qui prend le contrôle ou pas encore tout à fait?
0: Non.
1: Quels sont les acteurs principaux?
0: Non, l'État n'est pas... Non, les acteurs principaux restent les grandes compagnies minières. Dans la filière cuivre et cobalt, c'est en particulier Glencore et les Chinois qui se partagent, en gros, je dirais même les 80% des productions minières au Congo. Puis ensuite, on retrouve les Kazakhs, on retrouve des Indiens chez MAF, mais qui sont des Indiens plantés au Congo depuis des générations. Et donc, il y a ces principales... L'État n'a pratiquement pas, n'exporte pratiquement plus aucun produit.
1: D'accord.
0: Bien sûr, il a des participations minoritaires dans les grosses multinationales, dans certains cas, mais sans vraiment avoir les moyens de contrôle. Donc, l'État se contente de toucher des taxes.
1: D'accord.
0: Et n'est plus exportateur.
1: Et la part des mines artisanales dans la production générale, elle est infime ou elle est quand même importante?
0: Très, très infime.
1: D'accord.
0: Vraiment très infime.
2: En fait, on ne sait pas très bien quelle est la part réelle de l'artisanat en ce qui concerne le cobalt. Il y a des estimations qui vont de 10 à 20%, donc ce n'est pas vraiment infime, mais en plus, comme il y a parfois collusion entre les industries et les artisanaux, ce qui est acheté par les industries aux artisanaux rentre dans le paquet des industries. Et donc, on ne sait pas très très bien quelle est la part de l'artisanat dans le cobalt et le cuivre. D'autre part, le nombre de personnes qui sont employées et qui bénéficient de revenus est beaucoup, beaucoup plus grand parmi les artisanaux. On parle de dizaines de milliers, voire de centaines de milliers de personnes et donc de familles. Donc, c'est des millions de personnes qui bénéficient du travail très lourd de ces artisanaux, alors que les multinationales emploie surtout des grosses machines avec relativement peu de personnel congolais. Ils ont pas mal d'expats. Les Chinois importent de la main-d'œuvre chinoise. Et donc, le bénéfice en termes économiques pour la population congolaise est relativement faible en ce qui concerne l'industriel, est relativement élevé, mais quand même très faible par personne, bien sûr, en ce qui concerne l'artisanal.
1: D'accord.
2: Et donc, il y a une certaine tendance à diaboliser les mines artisanales, parce que c'est vrai que ce sont des conditions très, très mauvaises de sécurité et de santé. Mais d'un autre côté, ces conditions ne sont pas nécessairement beaucoup plus mauvaises que celles qui ont lieu dans les mines industrielles. Et en plus, c'est une source de revenus importante qui équivaut presque à l'agriculture.
1: D'accord. Nous entrons D'accord. maintenant dans la deuxième partie de cette émission sur l'extractivisme au Congo, toujours en compagnie de Benoît Nemery de la KU Leuven et de Jean-Claude Mputu de « Le Congo n'est pas à vendre ». 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Penchons-nous sur les conséquences sociales, environnementales et politiques de l'exploitation minière au Congo. Quels sont, vous commenciez à l'évoquer à l'instant, Monsieur Nemery, quelles sont les conditions de vie des mineurs au Katanga, comme au Kivu, par exemple?
2: On ne peut bien sûr pas généraliser parce qu'il y a une grande variété de conditions de travail. Je pense que les travailleurs qui ont la chance de travailler avec un contrat en bonne et due forme pour des entreprises et qui gagnent relativement bien leur vie en comparaison à la moyenne congolaise se débrouillent pas trop mal, je pense, même si leurs conditions de travail ne sont pénibles et sont très peu surveillé par l'inspection du travail, par l'inspection de la santé. Les personnes qui travaillent dans les mines artisanales, là, c'est souvent très, très, très précaire. À la fois sur le plan du travail lui-même, on creuse, en ce qui concerne le Katanga, on creuse jusqu'à 20-30 mètres de profondeur, avec tous les risques d'effondrement, de blessures. Les mineurs n'ont aucun équipement de protection. Et en dehors des mineurs, il y a aussi toute une série de personnes, souvent des femmes, des enfants, qui font des travaux annexes, c'est-à-dire on lave les minerais, on transporte les minerais, on trie, il y a toutes sortes d'activités annexes. Il y a aussi, souvent ce sont des campements, ce ne sont pas vraiment des villages, hein, c'est des gens qui habitent sous des bâches, parfois dans des conditions assez éloignées, donc il n'y a pas d'eau, évidemment pas d'électricité, des conditions vraiment très très très pénibles. Les conditions sanitaires sont souvent absentes, il n'y a pas d'infirmerie, il n'y a pas d'hôpitaux à proximité, donc ce sont vraiment des conditions très très pénibles. Je ne sais pas si mon collègue veut ajouter quelque chose.
0: Non, la principale différence, elle est là. C'est-à-dire, pour les compagnies minières, il y a un minimum qui existe pour leurs travailleurs. Ils ont des hôpitaux, ils prennent en charge les soins médicaux. Donc, comparativement à la vie moyenne, à la vie des citoyens moyens au Congo, ça va, ils ont un salaire régulier. Il y a quand même un effort qui est fait plus ou moins en termes des moyens, même si aujourd'hui, par exemple, la plupart des miniers regrettent l'époque de la Gécamine, société d'État, où là, les avantages étaient énormes, où ils étaient parmi les meilleurs travailleurs du monde. Donc là, mais du côté des artisanaux, là, le mot n'est pas fort, mais c'est la misère totale. Parce qu'une fois qu'il est blessé, ben, il n'a plus de revenus, il n'a plus d'assurance, il ne sait pas qui se faire soigner, c'est toute la famille, c'est toutes les familles qui en pâtissent. Donc les conditions de vie, en général, on va dire qu'elles sont très pénibles pour cette catégorie.
1: Et quel est
2: J'aimerais ajouter quand même aussi qu'il y a une catégorie encore intermédiaire, ce sont les journaliers. Hein, les journaliers qui travaillent pour des grandes entreprises et qui sont payés à la journée s'ils ont du travail ou s'ils n'en ont pas, ils ne sont pas payés. Donc ça, c'est encore une catégorie d'exploiter assez, assez importante, surtout dans les grands centres miniers. D'accord. En ce qui concerne les autres conséquences, je pense qu'il faut aussi souligner le fait que les mineurs artisanaux peuvent gagner, mais c'est parfois une loterie, peuvent gagner pas mal, mais malheureusement, les conditions sont tellement pénibles que souvent, cet argent part en boissons et en drogue, en prostitution, parce que c'est un peu des conditions comme il y avait au 19e siècle chez nous, où beaucoup de revenus étaient perdus par l'alcoolisme, est quand même important aussi souvent. Ça ne veut pas dire que tous les artisanaux sont des ivrognes.
1: Non, j'espère bien. Moi, je voudrais vous demander aussi quel est l'impact sur la santé de l'exposition aux minerais et à partir de quel âge est-ce qu'on on observe un impact sur la santé?
0: Là, c'est une question, j'ai envie de... Moi, je ne saurais pas y répondre parce que je ne m'y connais pas dans ces secteurs-là. Et en plus, il y a très peu d'études en profondeur qui sont faites. Mais je sais que les dernières, lors de mon dernier passage au mois de février, dans la région, il y a une ONG qui avait travaillé notamment sur un incident qui a eu lieu il y a quelques années où un des camions des multinationales, la citerne s'était creusée répandant des produits nocifs dans l'environnement. Et donc toute la terre a été contaminée. Et donc là, on a évidemment découvert que de plus en plus des enfants développaient des troubles de comportement, des maladies de peau, des maladies bizarres. Moi, je n'ai pas d'études en particulier pour dire. Je ne sais pas si...
2: Mais depuis une dizaine d'années, je travaille avec l'école de santé publique de l'université de Lubumbashi, le professeur Banzalu Baba, et nous sommes concentrés sur les effets, surtout environnementaux. On a pu montrer que au Katanga. Donc, on n'a pas fait beaucoup d'études encore au Kivu à ce sujet-là. Mais au Katanga, on a constaté que les personnes qui, sans travailler dans les mines, mais qui habitent près de mines ou d'usines métallurgiques, ont des taux de métaux dans leur corps, et on a mesuré ça dans les urines, ont des taux de métaux beaucoup plus élevés que les personnes qui habitent un peu plus loin, et encore plus que des gens qui habitent fort loin. Et donc, on a pu démontrer qu'il y a une exposition environnementale due aux activités minières qui est excessive. Ça ne veut pas dire que tous ces gens sont malades, mais il y a en tout cas des dépassements de normes qui sont tout à fait évidents. Donc même chez les gens qui ne travaillent pas dans les mines ou dans les usines, il y a de la contamination de l'eau, du sol, il y a énormément de poussière, donc les poussières qui sont contaminées par des métaux, en saison sèche, lorsque cette poussière se disperse, elle est inhalée, elle contamine les aliments, les champs sont aussi contaminés, donc il y a certainement un problème environnemental important. Les effets sur la santé sont très difficiles à étudier parce que une des situations les plus toxiques, c'est la pauvreté en tant que telle. Et donc, si on est pauvre et qu'en plus on est exposé à des substances toxiques ou cancérogènes ou qui causent des malformations congénitales, bien sûr, c'est plus grave. Et on vient de publier avec les collègues de Lubumbashi une étude qui a montré que le risque d'avoir un enfant naissant avec une malformation est plus élevé chez les papas qui ont un travail dans la mine ou dans une usine métallurgique. Et le risque est 4 à 5 fois plus élevé d'avoir un bébé naissant avec une malformation que chez des sujets témoins, donc qui ne travaillent pas dans la mine ou dans les industries métallurgiques. Mais ce sont des études qui sont difficiles à faire, parce que pour étudier les maladies, il faut qu'il y ait un bon système de santé, il faut qu'il y ait de bons enregistrements des maladies, même des décès. Il est très difficile de savoir s'il y a plus de décès par cancer ou par d'autres maladies au Congo, parce que on n'a pas un système de santé suffisamment développé pour faire ces études. On essaye, hein, mais c'est pas facile.
1: Et dans un registre plus politique, je me tourne du coup plutôt vers Monsieur Mputu. Quel est le rôle de l'exploitation minière dans les conflits armés au Congo, et comment les mines sont-elles impactées par ces conflits? C'est une question massive, hein, mais.
0: Bon, massive, mais aujourd'hui, il est reconnu que les minéraux jouent un rôle important dans les différents conflits, non seulement au Congo, mais à travers le monde. On connaît les concepts des minéraux de sang. On a vu touche pas à mon les téléphones des sang avec les coltans. Donc, sur le plan politique, il est clair que je ne dirais pas tous les conflits, mais la majorité des conflits à l'Est sont concentrés autour des mines, des zones minières. On sait aussi qu'il y a des groupes armés qui, clairement, eux-mêmes, gèrent leurs propres mines, exploitent des artisanaux qui vont travailler pour eux, et à la fin de l'année, ils sont obligés de payer des taxes. Non seulement ils prélèvent une partie des produits qu'ils prennent, mais en plus, ils exigent le paiement des taxes. Donc là, sur le plan politique, c'est un véritable problème. Tout le débat, malheureusement, ce débat est devenu très difficile au Congo, compte tenu des sanctions. Vous vous rappelez, quand les Américains ont mis en place la loi Dodd-Frank qui sanctionnait les minéraux de sang à l'est du Congo, beaucoup des artisanaux ont perdu leurs moyens de subsistance parce qu'ils ne pouvaient plus vendre leurs minéraux. Donc, ça a augmenté les réseaux de fraude vers le Rwanda, vers l'Ouganda, ainsi de suite. Et tout ça fait que aujourd'hui parler de ces questions devient difficile parce que on est très vite accusé de vouloir saboter les Congos et les gouvernements congolais. Il y a tout un effort qui est fait. Même on a voulu aussi essayer de voir quel impact l'exploitation, même industrielle, des cuivres et des cobalt ont des problèmes. Surtout, il y a l'année passée, je pense, il y a dans une des mines où l'armée était venue tirer sur les creusers artisanaux parce qu'elle est envoyée par un général qui venait de gagner les marchés de la protection de cette mine-là. Et donc, tout d'un coup, les creusers qui étaient là depuis des mois, depuis des années, ont vu la police débarquer et les mettre dehors en tirant. Il y a eu quelques morts. Mais tout ça. Et donc, il y a vraiment des conséquences au niveau politique qui sont très, très graves en termes d'exploitation parce que, en plus à cela, s'ajoute, le gouvernement a essayé quand même de faire un effort, il faut le reconnaître, avec la modification du code minier en augmentant les taxes, en essayant d'avoir un peu de profit. Mais ça, peut-être on pourra en parler un peu plus tard, puisqu'on est sur les conflits et l'exploitation minière. Donc, effectivement, l'exploitation minière a un rôle, les mines au Congo constituent une source des conflits entre des acteurs locaux, mais aussi des acteurs étrangers de la sous-région qui viennent, qui cherchent évidemment à se ravitailler. On a vu, quand on regarde les dernières années, le Rwanda, par exemple, est devenu exportateur de l'or, alors qu'ils n'en ont pas exportateur de coltan, alors qu'ils n'ont pas de mines chez eux. En Ouganda, l'exploitation de l'or aussi a augmenté beaucoup ces derniers temps, du côté de Burundi. Donc on a véritablement là ce commerce qui est organisé et qui aujourd'hui continue encore, parce que finalement c'est un cercle vicié. Les groupes armés pillent la cause de l'exploitation minière et les mines leur permettent d'avoir de l'argent, d'acheter des armes, et donc on tourne en rond autour de ces trafics, armes, conflits et minerais.
1: Je ne sais pas si vous voulez ajouter quelque chose.
2: Non, les conflits se situent surtout dans l'est du Congo. Dans la région du Katanga, il n'y a pas de conflit ouvert. Il y a des situations de violence, certaines, parfois même à petite échelle, pour une mine, pour un réseau. Mais les conflits dont on parle surtout, ce sont ceux qui se situent à l'est et qui ont à voir avec le coltan et l'or, avec les problèmes politiques, avec entre autres le Rwanda, l'Ouganda, comme cela a été dit.
1: Est-ce que vous pourriez nous en dire un petit peu plus sur cette loi Dodd-Frank et les effets qu'elle a eus ? Est-ce qu'elle continue à être mise en application ou est-ce que ça s'est arrêté du coup ?
0: Non, la loi Dodd-Frank existe, elle est toujours d'actualité, sauf que il y a eu toute une série de restrictions au niveau politique pour en diminuer l'impact. Non, elle n'a pas été totalement abolie. Quelques éléments ont été abolis, mais je pense pas totalement. Bon, on en parlera tout à l'heure. Mais au niveau du Congo, en tout cas, c'est que avec cette loi, ça a obligé les pays de la sous-région et les gouvernements congolais à mettre en place des moyens de certification du coltan à l'est. Donc il y a des initiatives au niveau de la CIRGL qui a été mise en place, même au niveau national, on a essayé de rationaliser pour que les minerais qui sortent du Congo soient certifiés de manière à éviter que ça tombe sous les coups de la loi américaine. Mais on a vu aussi que non seulement les Américains ont mis cette loi en place, mais au niveau européen, je pense qu'au 1er janvier, la loi européenne sur les minerais des conflits va aussi entrer en application, parce que les Européens ont suivi les mouvements. Les Chinois ont élaboré eux-mêmes leur propre loi sur cette question des minerais des conflits. Donc on est plutôt dans une tendance de généralisation, de mettre un peu de l'ordre au niveau des traçabilités des minerais. Au niveau de l'OECD, il y a aussi une directive qui a été mise en place dans ce sens. Donc on est dans cet effort-là, mais évidemment, quand on parle des gros profits, la politique n'est jamais loin et très souvent on essaye de contourner, de ne pas de rejeter la responsabilité. Mais en tout cas, au niveau européen, je sais que c'est les ONG, on a beaucoup travaillé sur cette question-là, notamment avec la plateforme des ONG sur l'Afrique centrale, pour essayer de pousser à ce qu'il y ait toute la filière, donc à partir de la production jusqu'au produit fini, puisse être que celui qui touche donc les derniers dans la chaîne, par exemple les entreprises qui produisent des téléphones, qui puissent vérifier toutes leurs chaînes pour savoir d'où viennent les minerais. Or, très souvent, cette vérification fait qu'on s'arrête au niveau de l'exportation du produit et les grandes multinationales se cachent derrière les faibles. Nous, on a acheté à l'usine, on ne sait pas d'où c'est venu. Et ça, tout l'effort est de vouloir qu'au niveau final, on puisse remonter, puisse vérifier toute la chaîne. Et ça, c'est un travail que certaines ONG le font en permanence. Dans la filière cobalt et cuivre, par exemple, il y a une ONG à Bruxelles qui s'appelle Ressources Matters, qui est vraiment très, très ancrée là-dedans, qui travaille là-dessus pour essayer de rendre responsables les entreprises qui achètent les produits et qui, en fait, en profitent le plus.
1: On entre à présent dans la troisième partie de cette émission toujours consacrée à l'extractivisme au Congo comme enjeu décolonial. Une émission toujours proposée par les bonnes ondes de l'écologie politique d'Ethiopia. Et je suis toujours en compagnie de Benoît Nemery et de Jean-Claude Mpuntu. Alors Benoît Nemery, vos collègues et vous-même proposez quatre pistes pour rendre les mines congolaises plus durables, disons, à savoir la diversification des entreprises minières, la reconnaissance des limites à la traçabilité, l'exploration de nouvelles sources et l'intégration des minerais dans la planification climatique et énergétique. Pouvez-vous nous en dire un peu plus et comment cette proposition a-t-elle émergé ?
2: Merci, oui, donc cette proposition, en fait, elle vient d'une initiative de chercheurs universitaires, donc c'est essentiellement des économistes et des spécialistes de l'environnement.
1: Belges ou congolais
2: ou... anglais, américains, surtout. Et moi, on m'a demandé d'y participer pour les aspects sanitaires, puisque je travaille dans ce domaine. Et donc ces propositions ont été formulées dans un article qui a paru il n'y a pas tellement longtemps dans une revue scientifique. Et les propositions que vous avez énumérées tiennent en plusieurs pages, hein, bien sûr. Alors pour commencer par la dernière, l'incorporation des minéraux dans des minéraux, de leur extraction et leur transformation dans tous les scénarios climatiques, c'est important parce que ça n'a pas été fait suffisamment jusqu'à présent. Et on pense surtout au cobalt, là, parce que le cobalt est un élément très important pour les batteries rechargeables qui se trouvent dans nos smartphones, mais qui vont aussi se retrouver dans les milliers de voitures électriques. Et là, ce n'est pas quelques milligrammes de cobalt qu'il faut comme dans un smartphone, mais ce sont des quantités beaucoup plus grandes. Et donc, les conditions dans lesquelles ce cobalt est extrait, entre autres au Katanga, doivent faire partie des scénarios coûts-bénéfices en termes climatiques, mais aussi en termes sociaux et environnementaux. La première proposition concernait la diversification, et en fait, ce qui se cache derrière ce mot, c'est que il ne faut pas diaboliser le secteur artisanal, qu'il faut éviter que tous les minerais soient exploités par des grandes multinationales, parce qu'en termes d'emploi et en termes de bénéfices pour la population, ce n'est pas nécessairement la meilleure solution. Alors bien sûr, il y a des problèmes dans le secteur artisanal, mais un des termes qui est utilisé dans notre article là, c'est qu'il faut un ownership, hein, que les populations soient détentrices de leurs ressources et qu'elles ne soient pas tout simplement à vendre, comme on a entendu tout à l'heure. Et il y a donc un appel pour qu'il y ait une procédure qui permet aux populations les plus directement concernées de décider elles-mêmes, de manière démocratique, avec une gouvernance qui fait malheureusement encore toujours défaut, de la manière dont les minerais sont exploités, vendus, etc. Ça implique un peu une formalisation du secteur artisanal. On en a parlé, c'est probablement souhaitable, mais ça n'est pas toujours si facile et ce n'est pas exempt d'une exploitation par l'État. Hein, si l'État ne fait pas bien son travail, une formalisation n'est pas nécessairement bénéfique pour le secteur. La deuxième proposition qui a été faite, c'est reconnaître les limites de la traçabilité. On a surtout parlé de traçabilité quand on a eu les problèmes des diamants, qui étaient le fruit et qui alimentaient les conflits en Angola, Sierra Leone, etc. Pour les minerais, c'est beaucoup plus compliqué. Vous l'avez évoqué, mon collègue l'a évoqué, les multinationales s'arrêtent. Ne remonte pas jusqu'à l'extraction elle-même. Et donc, cette traçabilité, cette transparence n'est pas facile. Et elle est parfois elle-même de nouveau objet de corruption. On paye des gens pour dire qu'il n'y a pas d'enfants qui ont travaillé. Moi, j'ai vu d'ailleurs aussi des mines où lorsqu'il y a un blanc qui arrive, tous les enfants disparaissent. Et lorsqu'on questionne un jeune, il a toujours plus de 18 ans. Donc, il y a des effets pervers parfois, même lorsqu'il y a de très bonnes intentions pour améliorer les choses en termes de traçabilité. Et alors, la troisième proposition qui est, à mon avis, compliquée, c'est de trouver de nouvelles ressources. C'est-à-dire pour éviter qu'il n'y ait des monopoles, mais ça veut dire qu'on va explorer et qu'on va ouvrir d'autres mines, etc. Et en plus, dans cet article, et ça a été l'objet de fortes discussions, on parle aussi d'exploitation des ressources dans les océans, en particulier pour le nickel et le cobalt, et bien sûr là, en termes d'environnement et de destruction des fonds marins, c'est un gros problème, mais dans l'article, c'était aussi une des pistes qui était évoquée, mais qui a fait l'objet de pas mal de discussions et de controverses.
1: Merci. Monsieur Mputu, comment vous réagissez à cet ensemble de propositions?
0: Je n'ai malheureusement pas eu l'occasion de lire cet article, mais quand j'ai entendu les propositions, je me suis dit « Ouh ! » On est là vraiment au cœur du sujet, en fait. Extractivisme et son rôle, l'enjeu décolonial. Parce que jusqu'à présent, on n'en a pas parlé. Jusqu'à présent, on a parlé de l'exploitation, des difficultés, des problèmes qu'on en a. On n'est pas tombé au cœur du sujet. Et là, par ces quatre propositions, pour moi, ça m'a ramené véritablement au cœur du problème, du rôle des mines en tant que de l'extractivisme. Et ici, quand je vois, j'ai envie de dire, ma première réaction, j'ai envie de dire la question, même là où on dit qu'on veut essayer de donner le pouvoir aux populations locales, j'ai l'impression que c'est juste un alibi dans une série de mesures purement à caractère économique. On essaye d'habiller, trouver de nouvelles sources, ça veut dire toujours plus d'extractivisme, trouver la limite de la traçabilité finalement. Et même le fait de dire les artisanaux, je pense qu'il n'y a personne, il n'y a aucun citoyen congolais, pour parler du Congo en particulier, qui a envie d'aller travailler dans les mines, dans les conditions où il travaille. Il y va parce qu'il n'a aucun autre moyen de survie. Et donc, plutôt au lieu d'organiser la société, c'est comme si aujourd'hui on disait réouvrez les mines de charbon à Wallonie et laissez les gens aller y travailler parce que cette mine leur appartenait. Ça n'a pas de sens. Donc ce qu'il faut, c'est pour que cette utilisation, cette gestion des mines puisse servir, il faut un minimum de moyens qui va au-delà, qui repose la question fondamentale de dire qui profite de ces minerais et ça va où. Donc la question d'une part, pour moi, la responsabilité, elle est double. Elle est d'une part pour décoloniser l'exploitation minière. La responsabilité première incombe aux dirigeants africains, dans les cas précis ici, je dirais, aux dirigeants congolais. Si on a des dirigeants assez honnêtes qui arrêtent d'être complices de la corruption des multinationales et de cette exploitation de leurs richesses pour s'enrichir eux-mêmes, un certain équilibre, rapport de force s'établira, parce qu'on l'a vu, même si c'était pour des mauvaises raisons, on a vu quand même Kabila, malgré tous ses défauts, sur ces points, convoquer à Kinshasa tous les grands miniers du monde en disant « Moi, je réforme ma loi, si vous ne voulez pas, tant pis pour vous. » Tout le monde est allé au rendez-vous à Kinshasa pour rencontrer Kabila. Et donc, ça veut dire que dans des conditions, pour des mauvaises raisons, parce que lui, il jouait un rôle politique, même si ce n'était pas pour le bien-être de la population, mais ça montre à quel moment, si un dirigeant congolais a envie que les mines servent réellement au bien-être de la population, il peut poser des actes, des conditions qui permettent une bonne gestion, un bon partage de ces ressources-là. La deuxième responsabilité, évidemment, c'est la responsabilité au niveau international Et là, malgré les efforts comme les lois Dodd-Frank ou l'initiative européenne en cours, et les rôles des ONG et la capitale pour faire pression, pour que finalement, il y ait une sorte d'équité qui s'établisse dans les rapports entre ceux qui ont besoin des minerais qui les achètent et qui, quelque part, bloquent tous les processus. Quand je parle avec des gens au Katanga, quand je parle avec des gens au Kivu, ils me disent, mais moi, j'aurais envie que mon enfant aille à l'école plutôt qu'aille dans les mines. Moi, j'ai pas envie. Et même moi-même, pourquoi je dois passer mon temps à creuser sous terre avec les risques élevés de mourir tout jeune plutôt que de travailler dans une entreprise ou dans une société ou simplement avoir un travail normal? Donc, il y a une question qui, là, et ces quatre propositions, quelque part, moi, me dérangent énormément parce que ça prend la question dans l'autre sens, uniquement sur le plan économique, et ça laisse de côté les plans humains, ça laisse de côté la question de la souveraineté, j'ai envie de dire, des acteurs, de la population, ça laisse de côté tout cet aspect-là, l'enjeu social, et même l'enjeu environnemental, j'ai envie de dire que c'est encore là un alibi, parce que s'ils n'en parlent pas, quand ils disent, par exemple, aller chercher des choses au fond des océans, on connaît les risques, on sait pas mesurer. Donc on est purement dans une proposition à caractère économique qui renforce l'extractivisme, et donc quelque part, qui renforce la colonisation économique des ressources minières des pays vers les autres, plutôt que dans une démarche de dire comment mettre fin, comment collaborer, comment améliorer les choses pour que les choses aillent mieux.
1: Mais justement, du coup, qu'est-ce qui pourrait être fait, à votre avis, d'un point de vue politique? Alors nous, on parle depuis l'Europe, depuis la Belgique. Qu'est-ce qui pourrait être fait tant au niveau des citoyens que peut-être au niveau de l'État pour entrer dans un processus de décolonisation des minerais?
0: Je vais vous faire rire, mais je vous raconte une histoire qui s'est passée avant-hier et qui a empoisonné ma nuit. Des organisations de la plateforme ont publié un rapport dernièrement qui a montré que Gettler, malgré les sanctions américaines, a créé de nouvelles sociétés au Congo et continue, via l'Union européenne, à contourner les sanctions, c'est-à-dire à utiliser les dollars. Et notamment, par exemple, avec Glencore, ils avaient un contrat à dollars pour contourner les sanctions. Glencore, après avoir arrêté pendant 6 mois, il a été menacé par le gouvernement congolais que s'il ne remboursait pas Gettler, on lui confisquerait ses mines au Congo. Ça montre l'histoire. Donc du coup, Glencore a commencé à payer Gettler en euros. Mais quand ces rapports ont sorti pour montrer ça et qu'on a commencé la campagne, Gettler a mis en place, avec l'aide de ses amis au pouvoir au Congo, une campagne médiatique énorme au Congo, nous qualifiant des impérialistes, des gens qui veulent saboter le Congo, qui mentent sur Gettler, qui détruisent tout. Évidemment, on a mis en place une contre-campagne. Puis avant-hier, tout d'un coup, 4 journaux congolais titrent à la une Gettler blanchi par les Américains pour défaut de corruption. Et donc, en fait, ils ont inventé une histoire qui n'existait pas. Simplement pourquoi? Parce que des investisseurs américains avaient porté plainte contre Glencore à 10 ans et ils ont perdu d'argent parce que Glencore travaille avec Gettler. Et le juge de New Jersey qui avait ce dossier a dit, ben non, cette histoire, Glencore n'est pas ici, moi je suis incompétent, allez porter cette plainte en Suisse. L'affaire est passée il y a 1 mois. Le jugement a été rendu il y a 1 mois. Ça a passé inaperçu dans la presse congolaise. Partout, on n'en a pas parlé. Nous, on a été au courant parce qu'on suit le dossier. Mais, comme il y a dernièrement une mission des FMI qui doit aller au Congo, ou qu'on a fait pression sur les gens pour que s'ils aillent au Congo, qu'il y ait des sanctions au niveau congolais contre Gettler et contre ses acolytes, notamment les PDG de la Gécamines, Yuma, tout d'un coup, ils ont transformé ces jugements de New Jersey en Gettler est innocent, il n'est pas un agent corrompu, toutes les ONG font une mauvaise campagne contre lui. La solution, pour moi, c'est quoi? La première des solutions, c'est sanctionner tous ceux qui sont impliqués dans cette filière d'exploitation au détriment des populations, au détriment des communautés locales, etc. La deuxième chose, et ça c'est, j'ai envie de dire, c'est notre combat, c'est pas le combat des Européens, c'est le combat des Congolais, des Africains, à avoir des dirigeants qui soient honnêtes qui soient compétents et qui fassent leur boulot. Et ça, personne ne viendra mener ces combats à notre place si nous ne les menons pas nous-mêmes. Et ça, c'est notre combat. Et moi, je me réjouis parce que je vois que de plus en plus, des jeunes Congolais, des jeunes Africains commencent à prendre conscience que les discours qu'on nous a vendus depuis que ce sont toute la faute est aux impérialistes, aux Occidentaux, c'est pas à nous. On se rend compte que c'est d'abord avant tout notre responsabilité. Et dans un troisième état, je l'ai dit, qu'un tel combat n'aura d'impact que si au niveau mondial, évidemment, il y a une alliance des organisations soucieuses de bien-être, que ce soit des bien-être écologiques, que ce soit des rapports plus normaux, plus cordiaux des uns avec les autres, ce n'est que là pour limiter l'influence, parce qu'une société comme Glencore, une société comme Apple ou comme Peugeot, comme Renault, a beaucoup plus peur de ses consommateurs européens que des pauvres Africains qui vont crier à la corruption. C'est cette alliance-là qui, pour moi, permettra d'avoir un meilleur impact et un meilleur changement dans la durabilité.
1: Je ne sais pas si M. Nemery veut ajouter quelque chose. Est-ce que dans le monde de la recherche, il y a des choses qui peuvent être faites?
2: Il y a des choses qui peuvent être faites, mais ce n'est pas le monde de la recherche qui changera les choses. Je suis tout à fait d'accord que c'est un problème politique, un problème de décoloniser, et que l'important, c'est aussi ce qui se passe au niveau des Congolais eux-mêmes. Mais les aspects éthique en général de la distribution des richesses sur le plan mondial est quand même crucial aussi. Parce que en supposant même que les Congolais aient un gouvernement tout à fait honnête, efficace, etc., il faut quand même qu'ils tiennent compte de ceux qui ne le sont pas autant et qui sont beaucoup plus puissants.
1: Je vous remercie. On va bientôt rendre l'antenne. Ça a été une heure passionnante à vous écouter, nous parler de la situation précise, de ce que vivent les miniers au Congo, tant dans les mines artisanales que dans les mines industrielles, l'impact sur les environnementales, sanitaires, les difficultés aussi, les conflits qui sont liés à ces régions, et puis les pistes décoloniales complexes dans lesquelles il faudrait que nous investissions davantage pour aider à la décolonisation de nos modes de vie, que ce soit au Congo ou en Europe. Alors je vous remercie pour votre écoute, à vous qui nous suivez depuis Radio Panique ou depuis la web radio d'Etopia, et je rends l'antenne à mes collègues.
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0: c'était ce qu'on avait appelé le mariage antinucléaire. Donc on s'était retrouvés une vingtaine, dont Robert Giovanardi, plein de gens qui seront morts, moi. Et le but de l'opération, c'était de sillonner. On a fait une dizaine de kilomètres à pied dans le secteur ici, et on symbolisait le mariage avec quelqu'un d'habillé, un homme, une femme, Paulette qui était à la CFDT. C'est après 79. Parce que c'était rempli de gens CFDT 79, tous les gauchos. Et on avait fait ça avec de la musique, accordéon et tout. Et on faisait le tour des grands magasins samedi pour parler du nucléaire. Enfin, faire un mariage anti-nucléaire avec un monsieur bien sapé, une femme bien sapée, et tout ce que ça avait comme conséquence.
1: Parce qu'il y avait un projet de centrale nucléaire dans le coin à l'époque.
0: Mais non, c'était Cattenom. Cattenom existait. On est au mi-chemin entre Cattenom et Chaux.
1: Et Chaux ici, oui.
0: Voilà. Donc, c'était un des thèmes qui était lié à... Dans tout ce qui s'est passé en 79, le nucléaire était un des sujets périphériques à la lutte sur l'emploi. Et donc, il y avait... Qu'on retrouvait aussi bien dans la Surgée du Crassier... que dans des émissions de radio, puis le rapport entre SOS Emploi et Radio Verdier.

0: Outre-mer en 78, quand il y a des annonces de fermeture de la sidérurgie, il faut se souvenir qu'il n'y avait pas d'autres chaînes que les chaînes publiques. Publiques, donc de l'État, donc de Marcelin, de tous les gens comme ça. Donc, il n'y avait pas d'expression libre à ce moment-là. Et la question, c'était de savoir, et ça se disait aussi pour le Républicain Lorrain, c'était comment le mouvement fait connaître ce qu'il fait. Et le truc, c'était à un moment donné, les contacts qu'il y avait des gens comme. Parce qu'entre les faux noms et les vrais noms, Max Tissot, les gens, il y avait des contacts avec le mouvement anti-nucléaire alsacien, avec Fessenheim, qui faisait Radio Verte Fessenheim. Avec dans l'idée que, avec du petit matériel et en faisant très attention à la répression, il était possible de faire parler de la lutte. De la lutte qui allait commencer, parce qu'il fallait prévoir ça. Donc ça a amené à ce qu'il y ait des rapports, des contacts qui ont été pris avec Radio Verte Fessenheim pour qu'ils viennent ici expliquer comment ça fonctionnait une radio. Qui craignent le moins possible la répression et comment faire pour que ça marche. Et c'est là aujourd'hui où, si on fait un flashback aujourd'hui, on se dit qu'une radio qui fonctionnait en 78 à partir d'un petit émetteur qu'on mettait en haut d'un arbre, comme ici, et où l'émission, c'était une radiocassette qui était enregistrée la veille et qui était diffusée. À ce moment-là, on est ailleurs en termes de radio. Et en même temps, ça voulait dire l'ingéniosité qui était celle des gens qui, à partir de morceaux épars de cassettes, étaient capables de monter une émission comme on monte une émission radio, avec des cassettes audio. Hein, donc on est
1: Avec
0: quand
1: des
0: même.
1: bandes.
0: Les cassettes audio. Parce que ça fonctionnait avec les cassettes, pas les bandes.
1: Ah oui.
0: C'était pas du Revox.
1: C'était pas du Revox, ouais.
0: Donc c'était ni du Dagra ni du Revox. C'était des cassettes. Hein, les trucs qu'on trouve dans les brocantes maintenant. Donc c'était ça. Donc le but de l'opération, c'était de pouvoir installer clandestinement quelque chose qui allait émettre dans un rayon de 5, 10 km et tout ça. Et de faire que ça puisse être entendu avec une heure fixe, et voilà, le but c'était ça, et de faire connaître ce qui allait se passer, le tout étant prémonitoire. Ça, on savait ce qui allait se passer en termes de mesures économiques. Les détails, c'était des points de détail, on va dire, mais c'était comment réagir le plus vite possible et faire savoir tout de suite qu'est-ce qui allait se passer. Donc, à partir du moment où il y a eu cette réflexion-là, c'était possible de faire que, quand les mesures ont été annoncées, la radio fonctionne. Fonctionne dans l'illégalité.
1: Quelles ont été les mesures qui ont été annoncées en question, juste pour recadrer un peu le
0: Non,
1: contexte?
0: c'était l'annonce de la suppression des 2/3 des emplois dans tout le bassin de Longwy. Ça, c'était ce qu'on appelait le plan d'Avignon. Donc voilà. Donc c'est le plan d'Avignon. Donc c'était une continuation logique des différentes restructurations qui ont été entamées depuis 62 dans les mines. Et là, on arrivait au début de la phase finale de l'opération, qui devait à terme faire qu'il n'y ait plus rien de sidérurgie à Longwy pour l'an 2000.
1: D'Avignon, c'était le nom du ministre ou...
0: Non, c'était le nom du commissaire européen qui a décidé ce plan-là. Pour donner une idée de cet homme-là, c'est cet homme-là qui, la semaine dernière, qui a 96 ans, c'est un Belge, qui est à la Commission européenne, c'est un Belge, et il vient d'être inculpé et il va être jugé car il a fait partie des gens qui ont assassiné Patrick Lumumba au Congo. C'est tout nouveau, c'est belge, c'était la semaine dernière. Et actuellement, il devrait passer en procès, même à son âge, là-dessus. Et c'était quelqu'un qui était lié à ce qu'on appelait la Société Générale, les banques comme ça, qui ont Ensuite, il est devenu

0: commissaire européen et il était pour la rationalisation de la sidérurgie européenne. Donc on appelait ça le plan d'Avignon. D'Avignon, c'est pas le pont d'Avignon, c'est d'Avignon en un seul mot.
1: C'est le nom du Belge qui a démantelé
0: Étienne
1: le bassin.
0: Voilà.
1: Parce que du coup, ici, c'était un bassin minier, ouvrier, c'était quoi?
0: C'était un bassin minier et sidérurgique. Il y avait les mines, la sidérurgie, il y avait toutes les vallées de la sidérurgie étaient avec des usines aux capitaux initialement différents, avec ce qu'on appelait des maîtres de forge et tout ça. Et ensuite, mais on ne va pas commencer à faire l'histoire là.
1: Un petit peu de cadre, c'est quand même bien.
0: Donc, on passe de maîtres de forge à des sociétés anonymes, et ensuite au fait que tout se regroupe au sein d'un truc qui s'appelle Usinor, qui est aussi lié à ce qui se passait au bord de la mer, la sidérurgie maritime, à Dunkerque et à Fos-sur-Mer, et à la sidérurgie flamande. Et Usinor est là, ils étaient à Liège, même chose. Et tout cela fait qu'on décide de regrouper, et ce groupe-là va être ensuite offert à M. Mittal, qui va faire ArcelorMittal, l'Indien qui rachète la sidérurgie.
1: L'Indien ?
0: Mais il est indien, oui. C'est la sidérurgie indienne, c'est un indien. Indien, hindou. Pas un indien avec des plumes. Mais voilà. Donc aujourd'hui, c'est ArcelorMittal. Mittal, c'est son nom. Mais ça, c'est après le 2000. Mais aujourd'hui, il n'y a plus rien. Il n'y a plus qu'un haut fourneau couché. Autour, il y a un golf. Voilà. Le contexte, c'est ça. C'est-à-dire qu'on est dans un contexte de logique européenne depuis 1958 jusqu'à l'an 2000, qui est l'éradication de la sidérurgie terrestre au profit d'une sidérurgie maritime avec l'approvisionnement en minerais qui viennent de Mauritanie, qui viennent du Brésil et tout ça. Donc on est au bord des mers pour récupérer ça. Mais pour ça, comme il y avait jusqu'à 55 000 personnes qui, au niveau des trois pays, travaillaient dans la sidérurgie...
1: Les trois pays, du coup, c'est...
0: Belgique, France, Luxembourg. Donc, au niveau de ces trois pays-là, il y avait ça...
1: Parce qu'ici, on est à la frontière...
0: On est à ce qu'on appelle le point triple. Donc, si on regarde bien, il y a un endroit à 1 km d'ici, où on a, là où il y a des stations-service luxembourgeoises, il y a le casino belge et il y a les zones commerciales françaises. Ça, c'est ce qu'on appelle un point triple. C'était là où avant, il y avait les usines.
1: Et du coup, toi, à l'époque, tu bossais dans les usines ou tu faisais quoi? T'as grandi ici? Enfin, c'est quoi ton histoire là-dedans?
0: Je suis né ici, donc il y a 71 ans. Et en même temps, j'ai travaillé à l'usine ici, à la tôlerie à Mont-Saint-Martin, de 73 à 76, donc c'était il y a longtemps, et ensuite je suis revenu quand il y a eu le début des bagarres en fin 78, de manière de plus en plus longue ici, au point de continuer de me bagarrer ici. Bon, mais comme la frontière est très proche, moi j'ai toujours été, j'habite à une heure de route d'ici. Donc j'ai travaillé sur la reconversion de la région depuis 1988 jusqu'en gros 2010. Donc j'étais le seul à travailler pour suivre l'évolution de l'économie de la région.
1: Dans quel cadre tu travaillais?
0: Je créais des ASBL qui fonctionnaient un temps, puis après j'avais plus de sous, donc j'allais au chômage. Donc après je retrouvais des sous et puis voilà. Donc là, et puis je vendais mes bases de données à des institutions qui faisaient la reconversion.
1: Oui, tu étais en fonctionnement par projet, quoi.
0: J'essayais de trouver des sous à des moments donnés. C'est même pas des projets. C'était toujours ma même logique qui était celle de produire un discours différent de celui de la réussite de la reconversion, mais de montrer en quoi il n'y avait pas, que c'était un échec. Et le paradoxe fait que ce que je faisais comme travail, qui démontrait l'inverse des institutions existant sur place, ça s'appelait le Pôle européen de développement, l'agence d'urbanisme de la région, je leur vendais mes travaux, dont il se servait au moment où il y avait le renouvellement des fonds européens FEDER. Alors, politiquement, juste avant ces renouvellements, on disait que la reconversion marchait pendant plusieurs années. Et au bout des 5 ans, quand il fallait renouveler l'argent sur la région, là, on redécouvrait mes travaux pour dire que ça ne marchait pas. Et donc, on prolongeait de nouveau de 5 ans. Ce qui fait que j'avais réussi à démontrer que la région de Longwy est la région de France qui, depuis 1962, a touché le plus d'argent pour la reconversion. Depuis 1962. De l'argent européen et français. Donc c'était une manne financière pour tout ce qu'on appelle le développement des multinationales, d'abord asiatiques, puis ensuite américaines, avec les Indiens qui achètent la sidérurgie.
1: Et tant qu'on est sur le sujet, du coup, quand tu travailles sur la reconversion du territoire, tu travaillais aussi sur l'héritage environnemental, écologique. J'imagine, comme il y avait autant d'usines il y avait des mines aussi, il y a dû y avoir des pollutions, non ?
0: D'ailleurs, il y avait tout le problème lié aux pollutions. Dans les usines, le problème de l'ennoyage des mines, dont on ne sait pas quelles vont être les conséquences pour la suite.
1: Est-ce que c'était des mines de quoi ici ?
0: Mines de fer. Et il y avait, par exemple, quelque chose qui a toujours été caché et dont on ne sait pas exactement ce qu'il en est. Il y avait par exemple une coquerie à Mont-Saint-Martin à côté du point triple. Et quand elle a été éliminée, tous ces déchets ont été mis dans le sol, recouvert, on peut toujours la voir aujourd'hui, recouvert d'une masse de terre, alors que la rivière, la Chière, qui démarre au Luxembourg, qui passe par la Belgique, qui vient en France pour ensuite se jeter dans la Meuse, à Monthermé, à ce moment-là, c'était la rivière la plus polluée de France. Et en même temps, dans le cadre de la reconversion, on a enfoui des déchets de la coquerie et personne ne sait quelles sont les conséquences pour ça. Quand j'ai écrit ça, personne n'a relevé, personne n'explique ce qu'il y a à l'intérieur. Et c'est à côté de ça qu'on a la rivière, des usines de reconversion qui depuis d'ailleurs ferment régulièrement, puisqu'il y en a encore une qui va fermer dans deux mois. C'était le fleuron de la reconversion de la région de Longwy. Ça va fermer dans 2 mois.
1: C'était quoi par exemple là comme usine ?
0: Ça s'appelait au démarrage Allied Signals et maintenant c'est Indorama. Voilà, mais ça a changé 3 fois ou 4 fois de nom. Chaque fois c'est des problèmes d'actionnaires et de rachat, fusion. Donc
1: quoi comme usine ?
0: Ça fabriquait des trucs synthétiques qui servaient pour faire des pneus initialement. Tout ça, donc tout ce qui est la matière des pneus. Donc c'est des trucs, si vous allez vous balader là-bas, vous verrez. C'est des zones commerciales et ça. Mais ça va fermer.
2: C'est la dernière usine, si je dis pas de conneries, du PED.
0: C'est la dernière.
2: Qui va fermer.
0: Voilà.
1: Ouais, c'est clair, hein, 40 ans plus tard, on voit où on en est, quoi.
0: Oui. Oui, c'est. Voilà. C'est-à-dire que c'est de la reconversion. Il y a le haut fourneau couché, le golf. Et il y a des maisons qui se construisent sur tous les anciens terrains industriels. Ça, c'est assez impressionnant. C'est-à-dire, partout où il y a des usines, il y a des maisons. Et là, on est dans le fait que, aujourd'hui, si on fait simplement une analyse du salariat, quand il y avait 55 000 personnes qui travaillaient dans les mines ici, donc dans un rayon de 15 km autour, aujourd'hui, ces 55 000 travaillent au Grand-Duché de Luxembourg. Donc, ce qui veut dire des salaires, en gros, 60%, entre 60 et 100% plus élevés que du côté français. Ce qui veut donc dire que des constructions de maisons, puisque les frontaliers viennent de plus en plus loin, donc il faut des maisons de plus en plus près de la frontière, car le Luxembourg n'est pas, n'est pas jouable en termes de location et d'achat. C'est trop tard. Et donc, il y a des maisons partout sur les anciens sites industriels. Et ça n'arrête pas. Et on reconstruit des routes, on démonte des ponts, on reconstruit des routes. Toutes les logiques liées à un enrichissement. Et à une situation où tout est engorgé. On est dans des situations d'engorgement de circulation, donc de pollution, les deux tiers de la journée, dans tout le secteur où il y avait les usines. Voilà.
1: Et la transformation est impressionnante, en fait, quoi.
0: Ben, c'est surtout impressionnant, surtout que les week-ends, notamment les samedis, si on rajoute les centres commerciaux qui sont maintenant, qui s'étendent sur une zone de, en gros, 30 km entre le dessus de Longwy jusqu'à Arlon, il n'y a plus que des zones commerciales qui sont remplies avec toute la communication, ce que ça veut dire, avec des enseignes qui changent d'endroit régulièrement. Donc on est dans la logique capitaliste pure, on a recréé un terrain capitalistique mûr pour tout ça. Bon, il n'y a plus d'ouvriers comme on causait avant, il y a tous les gens qui sont liés au service, mais dont on peut parler en tant que classe ouvrière et pas comme agent de service, que toute cette classe ouvrière vit dans une situation pire. Parce que même si on travaille au Luxembourg en étant très bien payé, ça veut quand même dire qu'on a entre 3h et 4h de trajet par jour. Donc quelle différence avec la région parisienne ? On est dans cette logique-là.
1: Parce que du coup, les gens qui bossent au Luxembourg, ils font quoi ?
0: Enfin, ils font il y a tous les métiers. Le Luxembourg ne peut pas vivre sans les frontaliers. Et d'ailleurs, ils doivent encore augmenter le nombre d'emplois salariés de 200 000 dans les 5 ans à venir. Et ça, c'est pris par tous les frontaliers. Donc, ils viennent de plus en plus loin. Comme ils viennent de plus en plus loin, ils ont besoin de se rapprocher de la frontière. Et comme ils ont des salaires qui permettent de faire construire des maisons qui coûtent de plus en plus cher.
1: Donc, après les pollutions minières et industrielles, on a droit à la pollution de l'étalement urbain, de l'artificialisation des sols, etc.
0: Il y a tout ça. Mais les sols étaient déjà artificialisés par les usines. Il ne faut pas non plus... c'était les usines qui les occupaient. Oui. Le simplement, on ne sait pas qu'est-ce qu'il y a à l'intérieur du sol. Bon, là, on parlait d'affaissement minier. Ce n'est pas nécessairement le cas là. Mais ça veut dire des saloperies qui étaient... quand on travaillait... moi, je me souvenais qu'en travaillant à l'usine à un certain moment, quand je travaillais dans la... comment on appelait ça, la dolomine, dans les trucs comme ça, c'était de la saloperie. Quand on nettoyait tous ces trucs-là, moi, j'étais obligé de m'arrêter parce que je crevais. Enfin, je n'arrivais pas à respirer. Et quand on travaillait avec les solvants pour nettoyer, moi, j'ai fait des malaises. Mais on ne sait pas qu'est-ce qu'il y a dans le sol.
1: Oui, il n'y a pas eu de travail qui a été fait dans toute cette histoire de reconversion.
0: Il y a eu des travaux, mais pas assez profonds. Parce qu'il y avait, entre guillemets, l'urgence de permettre au Luxembourg d'avoir des travailleurs qui habitent à côté de la frontière. Enfin, c'est un cercle vicieux. Même si aujourd'hui, on peut dire que la rivière Lachière est moins sale qu'il y a 60 ans. Mais elle continue... Enfin, il faut qu'elle s'éloigne de beaucoup pour commencer à être vraiment propre.
1: Oui, parce que les mines, elles étaient profondes.
0: Ça, c'était... Les mines étaient profondes gentiment. Enfin, c'était pas...
1: Oui, parce que là, à Saint-Avold, par exemple, là où on était à Saint-Avold, c'était 1000 mètres de profondeur,
0: non,
1: par exemple.
0: Non, c'est pas dans ce registre-là. Ouais. C'est-à-dire que c'est du minerai de fer. Et ici, le problème, c'est les installations sidérurgiques. Moi, je parle beaucoup. Et dans les mines, ici, il y a effectivement les galeries et tout ça. Donc, il y a eu... des endroits où il y a eu des affaissements miniers, il y a eu tous ces trucs-là, mais pas avec, je pense, l'ampleur de la région de Saint-Avold avec le charbon. On n'est pas... c'est pas pareil.
1: Oui, c'était l'exploitation sidérurgique qui causait beaucoup de...
0: C'était ça, c'était ce qui était sur le sol. Et donc, tout ce que ça générait en dessous. Donc là...
1: Et donc, si on en revient à l'époque des radios pirates et de la mobilisation, du coup, c'est venu. Donc, il y a un canal, ce que tu disais tout à l'heure, c'est qu'il y a un lien direct entre l'historique de la lutte antinucléaire et de la radio pirate de Fessenheim avec les radios que vous avez faites ici, en gros. Vous vous êtes inspiré d'eux?
0: C'est-à-dire que comme au niveau CFDT, on n'était pas bloqué sur le fait que l'usine était le lieu matriciel de la révolte, mais que c'était la population... À ce moment-là, à partir de ce moment-là, les gens ont pu réfléchir ensemble sur des méthodes de lutte différentes. Et dans ces méthodes de lutte, il y avait les radios. C'était, ça commençait un peu à en, on commençait à en causer des radios libres. Mais ça ne se faisait pas. Mitterrand n'avait pas encore fait radio riposte, attention. Donc il fallait essuyer les pots cassés ici. Et c'était ce moyen-là. Et initialement, c'était dans la volonté que ça soit global sur la population, mais la CGT n'était pas dans cette logique-là, puisque la CGT défendait le monopole d'État des radios et télé, la radio et télé publique. Donc, par contre, le côté anti-nucléaire, petite structure, comme était la CFDT à ce moment-là, petite bagarre, gens, petits groupes et tout ça, permettait d'être mobile et de diffuser les informations au jour le jour qui n'étaient pas, qu'on ne pouvait pas avoir dans les radios et dans les télés normales, voire dans les journaux.
3: 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Je répète, ici Radio SOS Emploi. Première émission. 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Nous émettrons également demain matin à 11h, toujours entre 100 et 104 MHz.
1: Du coup, quel type d'information vous diffusiez ?
0: Ben, c'était sur les... Au démarrage, c'était sur les manifestations, sur comment les gens ressentaient les choses et tout ça, comment ils les vivaient. Et très rapidement, il y a eu tous les phénomènes culturels que 79 a amené, musique, théâtre, jazz, tous ces trucs-là, tout ça s'est enclenché pour amener à ce que c'était tous des gens qui venaient ici, qui étaient pas très connus ou commençaient à être connus, qui étaient là. Et le fait de passer dans une radio libre, quand elle a été lancée, permettait de monter un peu. Et comme c'était couplé à des spectacles qui avaient lieu en même temps, il n'y a jamais eu autant de spectacles dans la région de Longwy, organisés de manière, j'allais dire, un peu libertaire. Il y avait quelque chose tous les trois jours. Donc c'était fou. C'est-à-dire qu'il y avait les bagarres, les actions, et il fallait qu'on réussisse à se retrouver autour de moments culturels. Ça, c'est pas CGT compatible. Ça ne sera CGT compatible qu'à partir du moment où, trois mois plus tard, qu'on ait démarré, la Confédération CGT, bousculée par les militants CGT de la région, disent on veut faire une radio qui va annoncer la manifestation du 23 mars 79. Et où la Confédé dit ok, on paye l'émetteur, pas de trucs clandestins, un gros émetteur dans l'ancien hôtel de ville avec des journalistes professionnels payés par la CGT, dont Marcel Tria, Dupont et tout ça.
1: Donc ça a été Radio Lorraine Cœur d'Acier, c'est ça ?
0: Ça, c'était Radio Lorraine Cœur d'Acier à partir de mars 79 pour être un moyen d'information du mouvement de la manif du 23 mars 79. Mais ça faisait aussi parce qu'ils ont été bousculés. Quand la CGT, les militants CGT se rendaient compte que Radio SOS Emploi, avec ses moyens dérisoires, qui fonctionnait et qu'elle était écoutée et entendue et que les gens pouvaient s'en servir, notamment les jeunes CGT, ont bousculé pour avoir une radio à eux, une radio CGT, qui au démarrage ne devait durer que 15 jours, 3 semaines, donc qui a duré un an et demi.
1: Ils ont récupéré votre idée en fait, quoi.
0: Ils n'ont pas récupéré l'idée, parce qu'ils étaient très très structurés. Ils ont récupéré l'idée au sens large d'une radio, oui, mais avec de l'argent, avec le soutien de la mairie communiste, dans des locaux protégés.
1: C'est Radio SOS sans emploi ? Peut-être SOS. Tu peux dire en mots comment elle a été créée, pourquoi ce nom ?
0: Radio SOS emploi, parce que comment l'action qui a été choisie au démarrage pour annoncer les fermetures de les licenciements, c'était la mise en place de d'un SOS sur le machin qu'on ne voit plus ici, qui était un crassier, qui était le plus haut crassier d'Europe, qui récupérait la crasse des usines qui étaient au pied, là où il y a le golf aujourd'hui. Et donc, il y avait trois lettres SOS qui ont été fabriquées, des lettres de 2,5 mètres de haut. Donc, il avait fallu monter en haut du crassier et arrimer. Mais pour ça, je pense que Serge a beaucoup décrit ça dans le bouquin. Donc voilà. Mais donc, SOS emploi, c'était pour dire... Il n'y a pas que les usines, c'est un problème d'emploi au niveau d'une région. Et SOS, c'était pas un appel au secours, c'était pour dire il faut se bagarrer. Hein, les choses sont... Parce que ça pouvait apparaître comme défaitiste, lancer un SOS. En réalité, non, c'était un symbole fort, puisque dès qu'on arrivait à Longwy, ce qu'on voyait, oui, il y avait les lettres, mais il y avait à l'intérieur des lettres des ampoules et... ça marchait toute la nuit, le SOS. Donc on voyait avec de l'électricité qui était piquée à l'usine en bas. Donc voilà, ça c'était, c'est tout des petites biche-bouilles, là, des petites merdes qu'on fait et qui raccordent ensemble tout le monde. Et ça permet de rassembler une communauté de gens sur des trucs précis où quelqu'un qui n'est pas ouvrier ou intellectuel ou ci ou ça, il peut avoir sa part de boulot. Et que sa part de boulot fait partie d'un truc global sur lequel on a un accord général.
4: 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Ce soir, plusieurs sidérurgistes vont vous parler des problèmes d'emploi qui se posent dans le bassin. Il y a Angelo qui va vous parler de l'occupation du crassier, Nordine vous parlera de la journée du 19 et Claude vous parlera de la journée des portes ouvertes. Alors Angelo, tu vas nous parler de l'occupation du crassier, qu'est-ce qui se passe exactement là-bas ?
5: Alors on occupe le crassier personnel dans le but d'appeler la population à l'action vu
6: les problèmes voilà, qui se posent, les problèmes d'emploi.
5: Voilà, les problèmes d'emploi qui se posent sous tous les licenciements en Bidlantienne. Alors, nous avons installé un SOS au sommet de ce SOS-là, c'est surtout un appel à la lutte pour que la population se joigne à...
6: C'est pas un signal de détresse, quoi.
5: Non, c'est pas un signal de détresse. C'est un signal de détresse. On appelle les gens à prendre confiance, à garder espoir, car nous allons entrer dans une action où il faut sauver notre bassin. Donc on a toujours travaillé là, on a toujours vécu là et on doit rester là.
6: Un crassier, c'est une espèce de tas de poussière là, d'habitude, ça m'intéresse aussi, alors j'en ai maintenant.
5: Eh bien, un crassier, déjà, c'est un dépôt de passe de l'île et un peu en dehors de l'île, à l'écart de la ville. Alors ce crassier-là est abandonné depuis 10 ans et on a voulu s'en servir pour représenter le symbole de notre sidérurgie, car c'est le symbole de notre sidérurgie. Et depuis que nous avons installé ce SOS dessus, les gens s'y intéressent tous les soirs et toute la nuit, le SOS est allumé. Les gens de passage s'arrêtent, le photographient, les enfants dans les écoles en parlent, ils en font des dessins et un camarade a même fait une chanson.
4: Claude, demain vous organisez une journée porte ouverte crassier. Tu peux me donner plus de détails sur cette journée ?
7: Oui, c'est demain que ça se passe au du crassier. Alors le chemin est fléché, il faut prendre la route de Saint-Charles en venant de Longwy-Baff. Alors cette journée pour nous, ça sera l'occasion de se retrouver ensemble, de lutter de la situation qui est faite, et surtout de l'action amenée. Pour occuper ce crassier, nous avons dû nous battre. Le premier jour, la direction du Nord s'est dépêchée à couper le chemin d'accès. Dimanche, les responsables de l'usine sont les lieux, accompagnés d'un huissier. Qu'est-ce que vous espérez, disait-il avec hargne. Ce que nous espérons, c'est la lutte, c'est l'union de tous les travailleurs, on nous répond. Les militants n'ont pas cédé et ne seront pas. Le SOS ont fabriqué de leurs mains, ils l'ont monté de leurs mains. La lumière brillera le temps qu'il faudra, le temps pour lutter. Avec vous, Nara.
1: J'ai l'impression qu'il y avait cette ambition de travailler à l'échelle du territoire qui était importante pour comprendre les choses d'un point de vue systémique. C'est ça, pour pas s'enfermer dans les détails ou dans les sujets précis, quoi, c'est ça ?
0: Régional, c'est peut-être un bien grand mot parce que déjà à ce moment-là, le bassin de Longwy, qui incluait Villerue, ben on n'était pas dans le même point d'accord. C'était Longwy autour c'était 10 km autour. C'était pas 30 km autour. Déjà, il y avait ça. De la même manière que ce qu'il y avait en Moselle, ça collait pas. Et en réalité, je pense que ça vient aussi parce que syndicalement, la CFDT était en avance sur la manière de concevoir une zone de combat.
1: C'est-à-dire, c'est très intéressant.
0: C'est-à-dire qu'on était dans l'époque de l'autogestion, de l'autogestion. Ça fait bizarre aujourd'hui de dire ça. Donc c'est-à-dire qu'on était dans une logique où il fallait qu'il y ait le maximum de personnes qui puissent s'exprimer et dont on tienne compte et que les idées étaient bonnes chez tout le monde. Et qu'ensuite, il y avait une manière de les adapter, les idées. Que quelqu'un qui était... C'est des exemples qu'il y a eu, par exemple, à la radio, des personnes qui étaient analphabètes étaient en même temps les meilleurs techniciens pour la radio. Ça, c'est des choses qu'on s'est rendu compte à la fin de la radio. On ne savait pas que des personnes étaient analphabètes. Et pourtant, c'était elle qui nous dépannait pour tout ce qui était là, tous les problèmes techniques à la radio, parce que la radio a duré en gros de décembre 78 jusqu'octobre 79. Et on s'est rendu compte à la fin qu'il y avait des gens analphabètes. On ne savait pas. Ça, c'est quand même bizarre. Et ces analphabètes, ces personnes à la...

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gelatinosa substantia. Les clochards sont les millionnaires du soleil. Les yeux des calamars avaient quelque chose de brumeux et de déliquescent. En fait, il était complètement défoncé par la marijuana et se sentait choyé comme un ouistiti. Il est étrange de voir à quel point les gens sont disposés à se laisser abuser par les apparences magiques de l'art. En ce temps-là, sa tête abritait un sacré désordre. Sa queue s'éleva en même temps que son désespoir. Il est vrai que les douces amertumes de la nostalgie lui étaient complètement étrangères. En fait, nager, manger, baiser et ainsi revenir à la réalité. Il y avait en elle quelque chose de gracieux, bien que profondément triste, quelque chose d'océanique, de parfaitement vivant. Dis-moi que tu acceptes et qu'enfin la lumière soit, au mieux que la chaleur soit.

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petite maladie de la nuit, de la pluie et des frimas tapis dans le glossaire des nerfs. Les boules dingues rigoulantes d'un troc et l'autre pour oxyre la névrose opiniâtre et claquer sans compter tous ces bifetons d'angoisse. Dans la chaleur, la moiteur, le bois, la promiscuité des chairs et des déglingues mentales. La quête du refuge provisoire, de la touffeur amène, planquée dans le chiche et fugace plaisir, sa viande moche et ses pensées morbides. Petite musique de la noche débile, soin souillon dans la vachie des plis, âcre désespérance, swingant ferme et sans scrupule, déconnant pareil que la vie, fourrageant le fourbi du bulbe, au même train où vont les choses graves et les songeries arbies. Pauvres émois de rien du tout, bisbillant dans l'ombre pour la survie du petit trou de balle mental, sans cesse chicané, harcelé, agressé, violenté par le plus vil et pernicieux destin. Petite complainte de la touffeur turpide, des pas paumés, des frôlements feutrés, fugace ironie de l'ombre plongeant dans le décolleté des gisquettes éméchées, gagneuse gironde chaloupant au gré des rencontres furtives, des murmures salaces et des plotages multiples, éternelle rengaine des amours frelatés, des fausses caresses et des baisses sans baiser. Petite balade de la nuit lactée, salive bigleuse, des étoiles dérivant au fil du temps fêlant, vers les cœurs affalés dans leur trip cafardé, silence souillant étendu dans les terres, poisse de destinée, chantre d'éternité, plaie qui crie de confusion génétique, le firmament souffre, saigne et crucifie pour nous, charabia mélodramatique collé aux lèvres des anges pop, les chiens, les esprits en langue qui tiennent de doigts du problème louche, de ce chou de méthode générique, des gauches enfarinées, des culbuteurs de poisse, des larmes en la débit, des lectures et des clés. De la main qui nous jugeait, ses poutrises fermes pour refouler à cran, se rinant tous azimuts par la main sexuelle, le bout prétend du monstre de la bouche et le malin, sur la seule partition de son épouvant de l'âme, fait décoller l'entrave, les canaux de la rature de l'église du sol. Expansion barbare, de la narque nébuleuse, cruauté propagée sur un vieil air connu, tatoué sur les poignets et les paupières meurtries, couplet, glauque, de la noce fanatique, nationale attirance, ségrégation merdique, jeu de mains et de bras hystériques, sombre pervers revers de grands noms défaillants, mauvais souvenirs dans les cheveux des chairs ou des mémoires sadiques, brûlures, morsures dans les bras de conscience, maux de tête et d'ailes pâteuses, idées fétides et relents orgueilleux, bousées par les premières lueurs de l'aube, la chaude, douce et tendre lumière des saintes, qui tend aux êtres les plus désemparés, son influx fulgurant, son adorable et inutile pureté, fascinant chorus de la réalité grisante, turbulence et défi, débridant le flasque fou de la vie, note fauve, fiévreuse et indomptée, née dans l'embousté des porches et les inconnus en bouche, traversant les cloisons, franchissant les barrières, explosant les ghettos pour investir l'espace de leur poignant tempo. Petite musique de la fin de nuit souriante, rigoureux sourd de la pulsion nouvelle, murmure des tons, des nuances probantes, apaisant l'air, remuant le lien entre les êtres et l'univers, résurgence des consciences, réouverture des vagues, où s'égaye sans faillir l'indomptable plaisir, qui fait nous voir les formes, les pensées saines.

0: Il va faire le grand tour. Ah non, vous étiez là.
1: Meurtre accidenté.

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0: Nous sommes le dimanche 26 juillet 2026 et celle-ci est la dernière émission de l'écoute à l'écho, la dernière de cette saison. A priori, nous reprendrons les émissions hebdomadaires en septembre. Mais vous pouvez écouter ou réécouter nos émissions précédentes sur les sites de la Parole Errante, donc paroleerrante.org, et aussi les télécharger sur les sites d'Arte. Il suffit de cliquer sur les titres de l'émission, vous tombez dans la page d'Arte et en bas de chaque émission, il y a une flèche pour télécharger. Elles sont aussi écoutables sur les diverses plateformes de podcast au nom Parole Errante, non pas sur les plateformes payantes, donc pas sur Spotify, pas sur Deezer, mais sur les autres. Aujourd'hui, nous allons diffuser un plateau qui était enregistré vendredi à la Maison Rose, qui se trouve dans les bocages nantais de la ZAD de Notre-Dame-des-Landes. Pendant une semaine, à la Maison Rose, a eu lieu la rencontre des typographies propagation. Donc à peu près une soixantaine de personnes ont participé à ce partage de savoirs et fabrication collective d'affiches. Et, bonne nouvelle, il y aura une exposition à la Parole Errante à la rentrée, donc le 12 septembre, de 14h à 22h. Pendant une semaine, il y a eu une fabrication de presque un millier d'affiches. Elles ne seront pas toutes affichées, mais on va bien investir l'espace. Et elles sont vraiment très, très, très belles. Et cette rencontre, donc propagation, était ponctuée par des moments radio. C'était vraiment super et c'était bourrage papier. Donc là, on va transmettre les plateaux de vendredi qui n'a pas pu être diffusé sur Pinad puisque les sites étaient en panne. Et donc là, on va l'écouter. Et donc, grand, grand merci aux camarades de propagation et à la géniale équipe des bourrages papier. Bonne écoute et bon été.
1: Bienvenue sur Bourrage Papier, en direct de propagation imprimée au cœur du jardin de la Maison Rose, toujours dans le bocage nantais connu pour la lutte contre l'aéroport de Notre-Dame-des-Landes. Ici, ça fourmille toujours. Plutôt, c'est l'heure du repas où on va encore manger délicieusement bien grâce à Juju. Ce que je peux vous dire, c'est qu'aujourd'hui, on s'approche de la fin. On peut imprimer seulement jusqu'à demain midi. Donc aujourd'hui, c'était frénétique. Et il y a des centaines d'affiches suspendues qui sèchent et qui se ondulent un peu dans le petit vent qui est encore un petit peu chaud. La thématique, c'est toujours autour de les violences, qu'on a vu qui était un peu un thème large. Propagation, on l'a dit aussi, mais je le répète, c'est né de l'idée qu'il y avait une propagande horizontale possible qui se propage par contamination. Et aujourd'hui, on va s'intéresser aux outils de cette propagation, un peu le nerf de la bataille pour avoir une diffusion d'ampleur. On va commencer par s'approcher d'un atelier où il y a gamelles et mixtures et où il s'y fabrique depuis quelques jours des encres végétales. Encre du futur passé ou du passé futur. C'est parti pour un petit tour des tests en cours avec Marie.
2: Ça, c'est la première impression qu'on a faite hier. Du coup, c'est de l'armoise avec du sulfate de fer. Et on est hyper contente parce qu'on a réussi à trouver une recette en mode Gutenberg style. Enfin, on a regardé plein de trucs, de recettes sur internet, de litho et de comment on faisait les encres avant l'événement chimique. Et plus à une autre personne, enfin on a un peu croisé des ressources et du coup on a trouvé qu'on pouvait faire de l'encre à partir donc des plantes végétales, mais qui soit gras, parce qu'en fait nous au départ on fait des encres qui sont du coup insolubles mais qui sont des encres à eau pour la sérigraphie notamment, pour bah, après pour aussi la peinture, l'aquarelle et tout. Mais là le défi en arrivant ici c'était un peu se dire ah on a quand même envie de croiser les pratiques et que nos encres puissent être utiles pour les typographes et les imprimeuses. Et donc du coup c'est pour ça qu'on a essayé un peu de chercher. Et donc là avec de l'huile de lin cuite et clarifiée et du savon noir épais, en fait on incorpore les pigments donc qu'on a extrait des plantes en amont. On les incorpore dans le savon noir, ça fait une sorte de pâte comme ça, on rajoute de l'huile. Et après un peu d'essence d'aspic, c'est une essence de lavande qui coûte très cher mais on n'a pas besoin de beaucoup, qui permet de diffuser, de diluer un peu. Ça nous permet d'avoir cette espèce de pâte qu'on a besoin pour le monotype et la presse. Et donc là on a fait ce test hier et ça fonctionne en tout cas en mono. Aujourd'hui on va essayer avec les caractères typo en bois, parce que je pense que le plomb c'est un autre défi, mais on va voir. Et ça rend bien. Là, on a juste fait un herbier aussi dans un but un peu de transmission pour aussi mettre le nom de la plante.
1: Et ce qu'elle a donné comme encre, c'est ça ?
2: Et ce qu'elle a donné comme encre, ouais, la couleur. Mm-hmm. Une sorte de nuancier, en fait.
1: Et donc là, t'as quoi comme plante utilisée pour les encres ?
2: Alors là, on a fait vraiment avec ce qu'il y a autour de nous, mais limite sur le site de la Maison Rose en fait, et un peu aux alentours. Donc de la ronce évidemment, et aussi un peu réfléchir à la question des ressources, parce que on peut faire de l'encre végétale avec énormément de plantes, mais évidemment on se pose la question de qu'est-ce qu'il y a en quantité autour de nous, parce que en fait quand tu travailles avec les encres végétales, ben c'est pas la même chose que quand t'as de l'encre de manière illimitée d'une récup ou quoi. T'es vraiment face à quelles ressources j'utilise et quelles plantes j'extrais de la nature, quoi. Tu l'accueilles directement, tu fais le geste où tu viens l'accueillir, donc du coup ça pose vachement cette question de la responsabilité quand même. Et donc du coup, oui, tu peux faire des encres avec des lichens, mais en fait, ça met 30 ans à pousser sur un arbre. Donc est-ce que tu as vraiment envie de prendre 500 grammes de lichen qui est hyper léger en plus pour faire ton encre? Bah, peut-être que tu peux trouver autre chose. Et donc la ronce, ben, évidemment, celle-ci, je pense que personne nous en voudra. Et puis même en termes de biodiversité pour les non-humains, je pense que ça va, elle est aussi en quantité. Donc on a pris la ronce, et la ronce, tu peux... Donc en fait, ça te fait une sorte de... Elle est...
1: Ouais, là, on a les peaux, là, avec les...
2: Ouais, avec les mélanges.
1: Avec les mélanges.
2: Donc là, c'est une sorte de beige qui va vers le kaki un peu. Et si tu rajoutes du sulfate, t'as vraiment un noir. Ouais. Du sulfate de fer, un gris noir très prononcé.
1: Et alors pourquoi tu rajoutes du sulfate de fer? C'est que ça fixe,
2: c'est
1: juste en termes d'ingrédients, ça te permet de trouver des nuances,
2: oui.
1: Justement quoi.
2: En fait, ça vient nuancer. En gros, le sulfate de fer, c'est une sorte de soupe de clou qu'on peut faire aussi.
1: Ouais.
2: C'est une oxydation du fer sur plusieurs semaines. Ça vient révéler les tanins des plantes. Parce que en gros, dans les molécules, dans les plantes, t'as des molécules colorantes. T'as des flavonoïdes. Ce qu'on appelle les flavonoïdes, en fait, c'est les jaunes, c'est la famille des jaunes. Ceux-là sont très solides à la lumière. Parce que souvent, il y a aussi la question qui revient de est-ce que c'est solide à la lumière, les encres végétales, c'est super, mais est-ce que c'est solide? Mais en fait, avant le 19e siècle, tout était fait aux encres végétales, les teintures, les tapisseries de Bayeux du 14e, elles sont encore nickel. Enfin, nickel. Elles ont des petits trous, mais ça, c'est une autre histoire. Mais donc, du coup, les flavonoïdes, ça bouge pas, c'est très solide. Après, on a la famille des anthocyanes. Et donc ça, les anthocyanes, c'est tout ce qui va être les baies, notamment la ronce, les mûres, par exemple. Ouais. Les betteraves aussi, tout ça c'est cette famille-là, et pour le coup là c'est beaucoup moins solide.
1: Ouais.
2: Et c'est pour ça que du coup...
1: Pas parce que ça s'évapore ?
2: C'est une question de photosensibilité, okay. À la lumière. Et donc du coup ça va bouger, donc tu vas avoir un violet au départ trop beau mais qui va un peu tendre vers le gris. Après c'est pas inintéressant, mais c'est sûr que ça pose toute la question aussi, et qui est un peu un... un paradoxe dans la question de l'impression, où tu veux des choses qui durent, qui te durent après toi, enfin qui durent dans le temps, mais de manière générale dans la création humaine, quoi. Et donc là, bah, qu'est-ce qui se passe quand les choses bougent? Est-ce qu'on est prêt à perdre ce contrôle d'une intention au départ qui du coup va bouger? Moi, c'est des questions qui m'intéressent aussi, mais du coup, forcément, ça ouvre tout un champ aussi de la question de l'éphémère et de... Enfin, c'est pas forcément éphémère, mais en tout cas de la tenue, quoi, de la constance d'une couleur. Mais donc, du coup, celles-ci, finalement, elles sont pas... on ne va pas trop les utiliser, et c'est pour ça que le rouge, enfin, la gamme des rouges... Le chou aussi, le chou, c'est des anthocyanes, c'est pareil. On va plutôt utiliser de la garance, qui est une plante qu'on dit grand thym, qui est, du coup, on utilise la racine, et celle-ci, on va la cultiver pour avoir cette couleur rouge solide, quoi.
3: Parce qu'elle est solide et parce qu'elle tient la lumière.
2: Oui, parce que là, c'est d'autres molécules et c'est dans les racines, donc c'est un autre procédé aussi. Donc voilà, donc du coup, petit aparté, donc on a la ronce, on a fait donc le noisetier aussi.
3: Alors le noisetier, ça fait quelle couleur à peu près là?
2: Alors c'est celle-ci.
3: En tout cas, celle-là. Ah waouh, donc on est sur un ocre quoi.
2: Ouais, on est sur un ocre. Ouais. Un peu, un jaune. C'est assez doré en fait.
3: Ouais,
2: assez
3: doré. Ouais, carrément. Okay.
2: Assez beau. Je l'ai déjà fait en impression, il est devenu genre vert très clair, j'ai pas compris ça. Ça c'est encore un mystère, j'aimerais bien le retrouver parce que c'était un très beau vert. Mais là on est sur du jaune. Des fois il y a des...
3: Et tu sais parce que la composition avec l'air ou...
2: Ouais, je pense qu'il y a eu un changement, je sais pas trop l'expliquer j'avoue, parce que j'ai l'impression d'avoir refait exactement la même recette après et ça a pas donné la même chose.
3: Okay.
2: Après c'est le support aussi, c'était sur du textile, donc ça change aussi.
3: Okay.
2: Là on est sur du papier, c'est autre chose.
3: Ouais.
2: Okay. Mais il y a beaucoup de choses, en fait tout rentre en interaction, donc du coup même si t'as des protocoles, bah, c'est ça qui est magique aussi, qui parfois peut être très frustrant justement dans notre rapport de contrôle à la matière. Ça peut être très frustrant parce que des fois tu comprends pas alors que t'as l'impression d'avoir suivi la bonne recette, mais le moment où tu as cueilli la plante aussi, le sol, la saison, parce que en fait si tu cueilles du noisetier en début ou en fin de saison, pareil pour la ronce, en fait en automne ce sera beaucoup plus fort en tanin, parce que la plante elle aura eu le temps de bien conserver ça à l'intérieur. Alors que tu auras des choses plus fraîches peut-être en début de... Enfin pas peut-être, c'est le cas, en termes de tonalité au printemps. Donc pareil, tout ce qui est racines, écorce, ça sera plutôt aussi à l'automne que tu vas les cueillir. Donc il y a aussi tout ce rapport-là. Moi c'est ça qui m'a intéressée aussi quand j'ai commencé à plonger là-dedans, c'est revenir aussi à un contact plus direct avec les saisons et te remettre là-dedans, en fait, un peu comme un maraîcher, maraîchère qui sait à quel moment il faut cueillir ou récolter, quoi. C'est un peu le même... Ça te reconnecte, quoi.
3: Carrément.
2: Donc voilà.
3: Donc là, on avait le noisetier, tu disais, donc qui donne un doré.
2: Ouais, qui donne un doré. Ensuite, on a l'armoise, qui est aussi une médicinale. Alors, ah oui, aussi... Enfin, en fait, les plantes tinctoriales, elles sont toujours médicinales.
3: Okay.
2: Aussi, donc c'est pareil, c'est aussi dans la question de la réappropriation des savoir-faire, en fait, tu t'apprends aussi à cet endroit-là.
3: Oui, quand tu fais des teintures mères, en fait, c'est avec ces...
2: Finalement, les composés tinctoriales vont être aussi des composés qui sont médicinales, en fait, dans l'herboristerie, quoi.
3: Ok.
2: Et du coup, l'armoise aussi, qui est une médicinale assez connue, elle, on va en faire du... on l'a printée deux fois, parce que du coup, on l'a nuancée. Et donc, on a... Alors là, je ne l'ai pas sur la table, mais on l'a avec le fer, donc ça donne un kaki... plutôt noir, en fait, ouais.
3: Après, il faudrait le voir imprimer, mais... c'est celui-là.
2: C'est celui-ci.
3: Okay.
2: Mais alors là, comme c'est un fantôme de l'impression...
3: Quand tu dis fantôme, ça veut dire quoi?
2: Ça veut dire qu'en fait, on a imprimé et on avait mis une feuille par-dessus pour protéger dans la presse.
3: Ouais.
2: Et donc, du coup, c'est pas
3: c'est
2: exactement
3: pas l'impression, en direct,
2: l'impression en direct. Mais bon, on voit que ça fonctionne.
3: C'est quand même, c'est quand même précis.
2: Mais là, on voit que c'est plus marron. Les autres, c'est un peu plus kaki. Ouais. Mais on est sur du très foncé.
3: Ouais.
2: Et sinon, on est sur un vert kaki plus pâle.
3: Okay.
2: Mais je pense qu'on l'a ici, en fait. Ah ouais, il est là en fait.
3: Voilà, donc là, on l'a en effrité sec, quoi.
2: Oui, en fait, dans le procédé d'extraction des encres, avant de les mélanger à l'huile pour faire la bonne texture, si c'est de la presse, ou pour la sérigraphie avec de la gomme guar et de la glycérine, donc des encres à eau, avant cette étape-là, en fait, on vient donc extraire la plante. Donc, on l'accueille, on la fait infuser comme un thé. Hein, quand on boit un thé, il y a une couleur. Alors là, il y a ta tasse de thé, on le voit bien. C'est la même chose, une extraction à chaud pendant une heure. Pour les jaunes, hein, parce qu'après il y a d'autres techniques pour d'extraction du bleu par exemple, mais c'est un autre sujet. Et en fait, quand tu viens extraire, tu viens rajouter en fait de la lin. C'est pour ça en fait du coup qu'on a ce côté un peu minéral là qu'on voit devant nous. Parce qu'en gros, ta molécule colorante dans ta plante, elle est soluble dans l'eau. Donc ce qui est
3: faut quelque chose pour qu'elle se fixe,
2: voilà,
3: en fait.
2: Faut quelque chose pour qu'elle se fixe, parce que si tu fais de la teinture, ça c'est pas un problème, parce que en fait ton fixant, ton support, c'est ton tissu. Mais par contre, il faut quand même que tu rajoutes de la lin aussi. Pourquoi? Parce que en fait, le végétal et le végétal, c'est deux molécules qui vont pas se relier ensemble. Donc on a besoin d'autres choses. Et donc là, dans ce cas-là précis, la lin, qui est une sorte de, donc c'est une pierre, la pierre d'alun, quoi, qu'on connaît un peu. C'est une sorte de des petits cristaux comme ça. Et donc la molécule colorante soluble va venir se fixer dessus et va devenir insoluble. Et donc c'est ça qui nous intéresse. Ensuite on rajoute du carbonate de soude qui va permettre la précipitation du colorant. Donc quand on dit précipitation, ça veut dire que en gros ton colorant va sortir. Enfin tu vas, en fait tu vas le voir au début, il est dans l'eau comme ça, c'est une sorte de bouillon jaune. Enfin là c'est jaune parce que c'est devant mes yeux. Mais et puis en fait d'un seul coup ça va devenir comme des sortes de micro petits grains et petit à petit qui vont en fait se descendre en bas et donc ta molécule colorante qui devient insoluble. Et donc c'est
3: parce qu'elle se fixe à la pierre d'alun.
2: C'est ça, exactement. Okay. Exactement. T'as en gros le support et le produit qui permet le changement de matière. C'est ça. Et donc du coup, là, t'as une décantation pendant toute une nuit. Donc ça prend du temps en fait. Là, on est là depuis lundi. Et en fait, les encres sont prêtes depuis hier, jeudi. En fait, t'as plusieurs... Bon, allez, mercredi soir pour certaines. Mais tu as plusieurs étapes de temps de. Enfin, ouais, juste de temps de pause, quoi, pour que le colorant. Enfin, que ça fasse tout, que tout ce processus chimique fasse effet. Et une fois que c'est bien au fond, bah là, tu viens filtrer dans un tissu, un linge, c'est ce que tu vois ici. Et en fait, après, tu récupères, donc toute l'eau va sortir et tu récupères ton pigment qui sèche sur ton linge. Et donc là, dans le cas de l'armoise, il n'y en avait pas énormément. Et comme il a fait très chaud, et ben ça a été à l'état, parce que nous ce qui nous intéresse c'est l'état de laque, donc c'est une sorte de pâte un peu genre comme une pâte à tartiner quoi, en termes de texture. Et là en fait comme il n'y en avait pas beaucoup, ben ça a séché et ça va jusqu'à l'étape d'après si tu veux vraiment l'avoir en mode pigment poudre quoi. Et donc ensuite après tu viens le piler et tu as une poudre très fine.
3: Donc là tu as un pigment en fait.
2: Là il y a le pigment.
3: Tu as juste le pigment quoi.
2: Ouais.
3: Là, et c'est, après c'est... C'est celui-là que tu mélanges à soit de l'eau, soit tu disais de l'huile de lin en fonction de la texture que tu veux pour pouvoir imprimer.
2: C'est ça, en fonction de la technique en fait.
3: Ouais.
2: Et là en fait le mieux d'ailleurs pour... là on n'a pas beaucoup à l'état pigment parce que ça prend plus de temps pour sécher. Mais pour les presses en fait le mieux c'est ça, c'est cet état-là parce qu'il n'y a plus du tout d'eau.
3: Ok.
2: Donc il est à l'état de poudre et du coup après tu le mets vraiment en poudre et tu le mets dans ton savon noir, dans ton huile de lin, machin, tu fais ta petite recette. Et du coup là c'est je pense le mieux, mais on l'a pas encore testé,
3: encore
2: on pourra
3: essayé.
2: Le faire aujourd'hui.
3: Ok. Et donc du coup là on avait l'armoise, après on a
2: le chêne.
3: Ouais.
2: On a fait avec le chêne. Alors le chêne il est connu pour ses noix de galle qui sont très fortes en tanin. Ouais. Mais là on n'a pas pris les noix de galle, on a pris les feuilles. Et donc il est là. Ça fait une sorte de marron beige qui tend vers le beige.
3: Ouais.
2: Qui est assez beau aussi.
3: Ouais, c'est beau.
2: Et pareil, si on aurait. Ça c'est en fait le chêne, le noisetier, la ronce, c'est des grands tanniques. Mais pareil avec l'armoise en soi.
3: Ouais.
2: Et donc du coup, voilà, si on aurait mis une goutte de fer là-dedans, on aurait aussi un marron foncé.
3: Marron foncé
2: noir, ouais.
3: Ouais, ok.
2: Voilà. Et puis la dernière, c'est la carotte sauvage. Donc là, c'est les fleurs qu'on a pris, les sommités fleuries. La carotte sauvage, c'est des ombellifères qu'on voit vraiment sur les bords de route. Il y en a beaucoup, beaucoup en ce moment. Elle est en grande quantité. C'est aussi pour ça qu'on l'a prise. C'est des ombellifères blanches, comme ça, une sorte de parasol inversé, là. Et alors, elle donne un trop beau jaune. Alors, c'est marrant, il a un peu bougé, mais en fait, là, on a l'impression que c'est un peu vert, mais en fait, quand tu imprimes, ça fait
3: Imprimé.
2: vraiment un jaune.
3: Oui, c'est ça, parce que là, j'ai. Ah ouais, ok.
2: Tu vois? C'est une sorte de jaune citron, un peu.
3: Carrément.
2: Ça, c'est l'armoise qui a été en sérigraphie.
3: Ouais, là, on voit un nuancier, du coup, avec juste un test de la carotte sauvage, là, et de ce qu'a donné l'armoise. Et l'armoise est en sérigraphie, du coup.
2: Oui.
3: Donc, il y a un jaune citron, et à côté, on est plutôt sur un joli noir marron. Enfin, en tout cas, un noir nuancé, quoi, mais... c'est beau. C'est des belles couleurs.
2: Ouais, l'idée c'est qu'on fasse un petit nuancier parce que, en fait, là en arrivant à propagation, il y avait un peu cette envie de se dire bon, vas-y, petit tunnel, on teste les encres végétales un peu à côté, et en se disant que ça allait faire des liens tout au long de la semaine. Mais il y avait aussi un but de transmission pédagogique et de montrer un peu. Donc là, on est en train de faire justement des nuanciers où on va mettre les petits noms des plantes en typo et puis la couleur d'où ça vient, quoi. Parce qu'il y a quand même ce... Enfin, je trouve que quand tu travailles avec les plantes, l'intérêt, c'est ça aussi, c'est d'où ça vient pour pouvoir le reproduire soi-même, quoi. Que ce soit pas un truc d'expert qui reste dans leur coin.
3: Et là, du coup, tu as plutôt, dans tes casseroles, là, tu as du violet. C'est quoi ça? C'est un test aussi?
2: Alors oui, ça c'est un test parce que, en gros, ça donne envie de, quand même. Enfin, il y a un truc où forcément, avec le sauvage, tu fais beaucoup, beaucoup de jaune, de gris, de noir, de marron, de vert. Mais il y a toujours cette question de où est le bleu et le rouge? Et donc avec les baies, du coup, tu peux. Et donc ça, il est hyper beau, ce violet.
3: Il est magnifique. Un violet très intense, je ne sais pas comment le décrire, mais...
2: Ouais, un beau violet. Si vous avez un beau violet dans vos têtes, c'est celui-ci.
3: Mais pas du tout mauve, quoi. Enfin, on est sur un beau violet...
2: C'est un violet avec un peu de rose, quoi, en gros.
3: Ouais.
2: Il a pas de bleu, c'est un violet qui va vers le fuchsia.
3: Ouais.
2: Mais en fait, pour le coup, là, il a un peu une texture confiture. J'ai quand même fait un deuxième test, donc on va voir aujourd'hui, mais c'est pas du tout les mêmes composés que dans des végétaux. Et donc, du coup, j'ai fait les mêmes recettes, mais en fait, ça fonctionne pas bien.
3: Ouais.
2: Tu vois là, normalement, il est censé être en mode pâte et l'eau ne s'est pas écoulée. Ça a bouché le tissu. Donc, faut que je teste encore d'autres trucs, mais il y a moyen, en vrai, de faire quelque chose, mais... Je vais essayer de mettre un peu de gomme gouard, je vais faire un truc juste après. On va voir. On va voir avec Camille aussi.
3: Ce serait génial de réussir à faire un violet comme ça, quoi.
2: Oui, il est trop beau.
3: Et toi, là par exemple, dans les expérimentations, tu notes un peu ce que tu mets, enfin ton petit carnet ou un truc pour savoir et faire. De refaire, quoi.
2: Oui, carrément. T'es un peu obligé d'être protocolaire avec ce travail-là. Je l'ai pas, là, mon carnet, il est dans la caravane, je pense. Mais d'office, tu notes le poids des plantes que t'as cueillies avant de les mettre dans l'eau. Et ensuite, tout ce que tu mets, en fait, pour que ça soit un peu reproductible potentiellement. Tu peux le faire à l'arrache et tout, mais au bout d'un moment, ça a ses limites parce que c'est cool d'expérimenter, mais c'est cool aussi d'avoir des résultats au bout d'un moment. Mais surtout, ce qui compte, c'est le poids, Aussi pour se rendre compte, parce qu'en fait, c'est pas parce que t'as genre 300 grammes de carottes sauvages et 300 grammes de noisetier que tu vas avoir le même pigment à la fin. En termes de molécules colorantes à l'intérieur, c'est pas du tout pareil. Et donc, du coup, pour chaque plante, t'auras jamais la même densité de couleur, la même quantité. Donc, c'est quand même cool de savoir parce que si un jour t'as un projet où, moi par exemple, ça m'arrive d'être en résidence ou de travailler avec des enfants. Et t'as 3 jours et tu veux qu'il y ait un résultat fin, tu peux pas arriver à la fin en mode oh, on a expérimenté, on n'a pas assez d'angles pour faire tout ce qu'on peut faire. Du coup c'est un peu stressant, donc c'est quand même bien de un peu pouvoir calculer et savoir que t'as tant d'encre à la fin pour pouvoir faire les réalisations, quoi.
3: Et du coup, donc là, ce qui est grand test et qui n'a pas été fait encore, c'est que tu disais, il y en a qui ont servi à faire des monotypes hier, et donc ça, c'était déjà une réussite,
4: ouais.
3: Parce que c'était une recette que toi, tu avais déjà, enfin, jamais testé, quoi, que c'était...
4: Ouais. Oui, c'est ça.
3: Et mais... là, l'idée, c'est de le passer sur de la presse typo, quoi.
4: Ouais, en fait, avec Camille, donc, parce qu'on est à deux, là, à faire ça cette semaine, c'est elle qui a beaucoup cherché, là, pour les recettes et tout, pour les monotypes. Et donc, là, on va tester presse. Après, on n'a pas une grande quantité, donc, mais on va pouvoir faire quelques prints, je pense.
3: Ouais.
4: Mais ouais, on a envie d'essayer. On est entouré de typos depuis toute la semaine, donc on a un peu envie d'essayer. Mais voilà, on va voir. Mais il y a moyen. Franchement, si le monotype, ça fonctionne comme ça. Après, c'est pas les mêmes techniques non plus, donc on verra. Mais ouais, ouais, c'est intéressant. Mais après, c'est clair que ça donne envie d'avoir plus de quantité. Pour avoir aussi plus de liberté d'expérimenter, parce que là du coup tu es un peu en mode bon bah il n'y a pas beaucoup, du coup faut pas trop se foirer, voilà, c'est aussi la limite, mais en même temps ça te montre comme je disais au début, quoi, la ressource qui est limitée.
3: Donc, oui, et en même temps du coup ressource limitée rapport à ce qu'on a autour de nous, et comme tu disais, c'est en fait il y a plusieurs siècles et même pas tant que ça, on faisait avec des pigments comme ça, quoi.
4: Ouais. Ouais, c'est clair. Mais après, il y avait des champs cultivés exprès pour ça. Et du coup, c'est vrai, quand tu fais du sauvage, moi au début, j'étais hyper radicale. Genre en mode, je veux que du sauvage. J'ai pas envie de cultiver. Enfin, je prends ce qui existe, quoi. Dans un peu un truc de près que de démarche de récup, comme ça. Mais en fait, plus j'avance, plus je me dis oui, en effet, mais il y a ce truc de laisser aussi pour les autres et aussi pas que les humains, quoi. Notamment dans les friches et tout, voilà, la question de la conscience, de tout ça. Et du coup, c'est cool aussi finalement de pouvoir cultiver à un moment, tu sais que c'est pour ça, pour cette raison, et t'extrais ton colorant de ça, quoi. Mais c'est vrai que la question de la quantité, c'est quand même cool pour aussi pouvoir un peu te lâcher et avoir de la liberté avec ton... Parce que c'est quand même beaucoup de contraintes aussi et de limites, donc...
3: Et là, par exemple, juste le roncier, enfin la ronce,
4: ouais.
3: Parce que nous, on en a plein à la maison et on la débroussaille quand
4: ouais.
3: Même
4: oui, régulièrement. Oui, ils font ça à la ronce, pour ça, c'est super.
3: Du coup, là, t'as fait... Enfin, c'est ce pot-là, quoi.
4: Ouais.
3: Il y avait combien? Donc là, on a un pot, on va dire... Un petit pot de yaourt bien rempli,
4: ouais, oui,
3: en
4: ça.
3: Termes de quantité,
4: ouais.
3: Et avec une pâte quand même qui est assez épaisse, quoi. Enfin qui est assez, ouais. qui a l'air,
4: oui, on
3: enfin il y a quand même pas mal, quoi. En termes d'impression, j'ai l'impression que ça, ça peut donner plusieurs impressions,
4: ouais, à fond.
3: Et du coup là, juste en termes de quantité, t'en as...
4: Je crois qu'on en a encore gardé parce que on a un peu séparé avec Camille justement pour pouvoir les faire des encres pour la presse.
3: Okay.
4: Donc on en a encore du piment.
3: Ouais.
4: Pas énorme, hein, genre 300 grammes.
3: 300 grammes.
4: Ouais.
3: Ah oui.
4: Une
3: donc
4: petite
3: nous,
4: casserole de cuisine.
3: On pourrait faire du verre kaki, qui est un assez joli verre. Enfin, verre kaki comme ça, c'est pas toujours. Mais là,
4: et puis après, à l'impression, ça change aussi.
3: Oui,
4: hein.
3: Ça change l'impression. Il y a un truc qui peut être assez beau et du coup.
4: Et aussi pour faire les noirs, c'est trop bien la ronce.
3: Ouais. Et parce que tu mets l'acétate de...
4: Ouais, de fer dedans. Ouais, ouais, non, mais en fait, c'était une grosse team de cueilleurs et cueilleuses. On peut faire des grosses quantités, en vrai. Là, on a voulu montrer aussi plusieurs plantes, faire en petite quantité à notre échelle, mais c'est tout à fait possible de se chauffer là-dessus, quoi.
3: Trop bien.
1: Donc, il y avait toute une équipe dans l'atelier pour faire des encres végétales. Et si il et elle savaient déjà que ça marchait pour la sérigraphie, hier soir, il y a des tests qui ont été faits pour les monotypes avec la nouvelle recette que Marie nous a expliquée en tout début. Et aujourd'hui, on a une autre validation de la recette. Elle fonctionne pour imprimer de la typo plomb. Voilà, on va bientôt passer à un plateau que je vais vous présenter juste après un petit interlude musical.
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1: Donc, vous êtes bien sur Bourrage Papier et on va commencer un plateau parce que la propagation passe aussi par le déploiement d'imprimeries partout en France. J'ai saisi hier au vol une discussion sur un plan machiavélique avec un grand dessin pour la France. l'objectif, c'était d'avoir un réseau d'imprimerie à moins d'une journée de cheval en distance. Qu'est-ce que ça veut dire ? Quand j'ai regardé sur Internet, pour une randonnée de loisirs réaliste, un cheval parcourt généralement 25 à 35 km par jour, nécessitant environ 7 à 8 heures en selle avec des pauses régulières. Peut-être qu'on peut l'élargir au vélo. J'ai l'impression qu'en fonction des muscles de chacun et de chacune et de l'endurance, on peut être de 30 km par jour à 100 km, voire à beaucoup plus, voire à 200. Alors, même plus, combien ? mais en tout cas, beaucoup plus pour les plus aguerris. Néanmoins, on peut peut-être prendre une moyenne basse qui est de 30 km par jour pour pouvoir relier ces points. Donc, ça fait un sacré maillage. Et la question, c'est alors comment on fait pour monter une imprimerie ? Comment on fait pour que ce maillage territorial soit aussi développé ? Autour de la table, peut-être qu'on va faire une présentation, si chacun peut se présenter. Il y a 1, 2, 3, 4, 5 invités. Du coup, voilà, et avec Chloé, on va être en rebond aussi si la discussion le nécessite. Donc, j'ouvre les micros et vous pouvez vous présenter. Véro, peut-être.
2: Eh ben moi, je suis Véro et je suis présidente d'une association qui gère un atelier musée de l'imprimerie. Donc, c'est pas vraiment... Enfin, c'est pas une imprimerie. Je ne sais pas dans quelle mesure je vais pouvoir apporter ma pierre à l'édifice pour parler d'ouverture d'imprimerie, mais peut-être au-delà de ça, de l'utilisation de l'impression.
1: Et de transmission, des savoirs et d'outils quand même, ouais, dont ouais. On parle. Enfin, t'œuvres un peu à ça quand même. Quoi. Marine, est-ce que tu veux te présenter ?
3: Moi, je m'appelle Marine, je n'ai pas d'atelier, du coup, je ne sais pas trop quoi dire. Mais avec Joseph, on a le projet... idéaliste de monter un atelier dans les Cévennes un jour peut-être.
1: Voilà. Oui. Joseph, du coup.
4: Moi, du coup, c'est Joseph. J'ai pas d'atelier non plus, comme Marine vient de le dire. Je suis illustrateur pour le moment, mais j'ai une formation d'imprimeur en gravure et j'ai fait pas mal de sérigraphie aussi. Voilà, j'ai eu l'occasion de bosser un peu dans un atelier à la Fraternelle à Saint-Claude, dans le Jura. Et du coup, ça me manque de ne pas avoir d'atelier, de lieu pour imprimer plus régulièrement. Donc, je réfléchis à des moyens d'accéder à ça et potentiellement d'ouvrir un atelier un jour.
1: Trop bien. Et on a aussi Ori autour de la table.
5: Oui, du coup, moi, c'est Ori. Et je suis assez novice dans l'imprimerie. C'est quelque chose qui m'a toujours intéressée, mais je n'avais jamais eu l'occasion de pouvoir... pratiquer et le tester, au-delà de gravures dans ma chambre, quoi. Et en fait, il se pose que peut-être j'aurais à disposition un lieu, un local, et du coup, ça faisait un moment que je réfléchissais et qu'une imprimerie, ça pourrait être quelque chose de chouette à monter. Et pour situer, ce serait en Ariège. Voilà.
1: Et donc, on a Guillaume qui peut parler aussi dans son micro.
6: Bonsoir.
1: Est-ce que le micro...
6: Bonsoir.
1: Oui, voilà.
6: C'est bon. Eh bien, moi, c'est Guillaume. J'ai monté un atelier partagé à Paris et j'ai aussi participé un peu à monter l'atelier de la Maison Rose. Et avec les années, j'ai acquis pas mal d'expérience sur comment déplacer du matériel, soit pour les apporter dans des imprimeries, soit pour... faire des rencontres comme celle de propagation.

0: Voilà, donc moi je suis là pour partager cette expérience-là. Et petite parenthèse avant que j'oublie Manouche, mais ça me fait penser que si le plan machiavélique c'est d'avoir une imprimerie à distance d'une journée de vélo les unes des autres, il faudra que ces imprimeries soient aussi des réserves de pièces détachées de vélo et de chambres à air. Parenthèse.
1: Et nous avons aussi Chloé autour de la table.
2: Moi, j'ai pas grand chose à voir avec l'imprimerie, même si j'aime bien imprimer. Mais mon doux rêve, c'est d'avoir quand même une imprimerie dans mon collectif qui fait du théâtre dans l'espace public, c'est d'habitude. Et juste, je vais intervenir parce que j'ai plein de questions cons. Peut-être j'oserai les poser. Et puis, j'ai des remarques pertinentes à faire. Là, par exemple, je viens de faire le calcul entre la Maison Rose et Saint-Jean-du-Gard. Il y a 568 km. Donc, potentiellement, ça veut dire 18 imprimeries tous les 30 km. Entre la Maison Rose et Saint-Jean-du-Gard.
0: Oui, ben on a beaucoup de boulot, mais ça va. Oh.
3: Je sais pas, est-ce que Auré, tu veux commencer avec une question ou Joseph ou Marine allez.
4: Ouais, moi j'aimerais bien savoir, peut-être toi Guillaume, qu'est-ce qui t'a donné envie de monter un atelier, d'où ça t'est venu cette envie-là? Et qu'est-ce que c'était peut-être tes envies, ton projet quoi, ouais, l'impulsion quoi, qu'est-ce qui donnait cette impulsion là?
0: Le départ il est venu du fait que à l'école où j'ai été formé, qui est l'école Estienne, on a des très très grands ateliers partagés où on découvre plein de choses merveilleuses avec des moyens très très larges. Et en fait, en sortant de l'école, on se retrouve complètement démuni, on n'a plus de lieu où travailler. On voit plus les potes avec qui on faisait plein de trucs et c'est une espèce de grosse descente quoi. Et l'impulsion elle est venue du fait qu'on était plusieurs personnes issues de différentes écoles d'art, Estienne mais aussi les Arts Déco Strasbourg, d'autres gens, à être comme ça en mal de lieu pour travailler. On avait tous des petites éditions, des envies, parfois du matos dans la cave des parents. Et on s'est réunis pour se dire, on va faire un gros atelier partagé, comme ça on met les choses en commun et ça rend les choses possibles, quoi. Donc c'était pour pallier au manque d'ateliers que vous décriviez tout à l'heure.
3: Est-ce que toi, Véro, tu peux aussi expliquer comment tu es arrivé au musée de l'imprimerie et qu'est-ce qui t'anime là-dedans, dans le partage de cet outil?
5: Alors moi, je suis arrivée au musée de l'imprimerie via la taille douce. Au départ, je ne connais absolument rien à l'imprimerie. Je suis complètement novice et ce musée de l'imprimerie a été fondé par d'anciens imprimeurs qui ont gardé une activité bénévole pendant très longtemps. Et qui souhaitent transmettre leur savoir, qui ont pris soin de collecter du matériel uniquement en état de fonctionnement, qui font régulièrement des animations. Et ces gens-là m'ont formé à la typo. Je ne sais pas faire fonctionner les presses, par contre, à part les presses à essai. Le bureau a explosé il y a 3 ans. Je me suis retrouvée à la tête de cette imprimerie de façon un peu vertigineuse, puisque j'y connaissais absolument rien. J'étais toute seule et aux commandes en roue libre, en fait. Et ce lieu-là, qui jusqu'à présent vivait en circuit fermé autour de l'imprimerie traditionnelle, moi j'ai envie de lui donner un nouveau sens. De l'engager dans l'imprimerie contemporaine, c'est-à-dire, enfin, pour moi, l'imprimerie contemporaine, c'est justement la possibilité de contourner les médias, de prendre la liberté de faire de la diffusion d'informations pas forcément exprimables en mainstream. Et pour le moment, ce que je suis en train de faire là actuellement, c'est d'essayer de faire du musée un lieu de ressources pour les personnes qui désirent faire de l'édition, pour les artistes, puisque au musée, on dispose de tout le matériel nécessaire pour faire des livres d'artistes. Au-delà de ça, j'aimerais bien pouvoir donner l'occasion à des gens qui ont besoin de faire de l'imprimerie, justement, les moyens nécessaires. Ça nécessite peut-être aussi parfois des formations. Donc... on a la nécessité, enfin moi j'ai la nécessité de me former aussi encore pour pouvoir les accompagner. et d'amasser du matériel dans le but de le mettre en commun. En fait, l'idée, c'est qu'on a énormément de caisses, on a des presses, on a vraiment une imprimerie complète, on a un vrai atelier. Et l'idée, c'est d'avoir un lieu central dans lequel les gens puissent venir travailler, ou bien puissent venir emprunter des caisses. Ça a été l'occasion avec Martin, par exemple, qui est passé emprunter deux caisses l'année dernière, et ça m'a fait vachement plaisir, parce que c'est précisément l'idée, quoi, que le matériel puisse circuler, que les savoir-faire puissent circuler, même si la structure est un peu figée parce que c'est abrité dans des locaux municipaux, on n'est pas propriétaire, on est propriétaire mais pas des locaux, au-delà de ça, c'est quand même réussir à donner une impulsion un peu engagée, militante au lieu, même si au départ c'était pas du tout son objectif.
3: Yeah, je peux ajouter juste une petite précision de contexte. Blain, c'est à peu près 20 minutes, 25 minutes en voiture de la Maison Rose, donc on n'est pas loin de la journée à vélo. Et du coup, il y a une rencontre avec l'imprimerie de la Maison Rose et qui fait que tu es là pour propagation, qu'il y a aussi des casques qui sont arrivés, que vous échangez là-dessus et aussi sur le réseau un peu de matériel. Peut-être que Ori ou Marine ou Joseph, vous avez une autre question.
0: Moi, je voulais juste réagir à ce que disait Véro. C'est que aujourd'hui, donc les techniques dont on parle, c'est des techniques traditionnelles d'impression. Par traditionnel, j'entends le fait que c'est assez à la fois une dimension artisanale, tout à fait classique, mais que ça n'est plus quelque chose qui où les professionnels font vivre le métier par la commande. C'est-à-dire qu'il n'y a plus assez de commandes pour que ce soit rentable d'en faire son boulot, ou alors c'est vraiment... Il faut avoir beaucoup de réseaux, je ne sais pas trop comment dire, quoi. Donc c'est des techniques et des métiers qui vont survivre seulement si les personnes qui les animent sont dans la transmission. Il y a presque un devoir de transmission et de pédagogie vis-à-vis du public. À partir du moment où on monte un atelier comme ça. Parce que sinon, ça n'existe plus. Le matériel, il peut tenir encore 300 ans. Mais le savoir-faire, s'il n'y a personne pour le faire vivre, c'est pas l'industrie, il n'y a pas de modèle économique stable pour ça. Et donc, c'est un basculement dans le rapport à la technique. Parce qu'en fait, ce qui permet de le faire vivre aujourd'hui, c'est soit l'utilisation artistique, soit l'utilisation politique, soit l'utilisation pédagogique, soit les trois à la fois. Enfin, mais voilà.
6: On se demandait aussi financièrement, tu disais qu'aux origines du PPC, vous aviez déjà du matos dans vos caves. Est-ce que tu arriverais à évaluer un peu la thune que vous avez dû mettre pour lancer l'atelier, pour acheter le matériel au début ?
2: Est-ce que je peux juste préciser la question ? Parce que concrètement, qu'est-ce que ça peut contenir comme technique et comme machine, une imprimerie ? On parle de quoi ?
0: Alors, c'est deux questions très différentes. Je dirais qu'au moment de monter le Paris Print Club, où je travaille, donc il y a une imprimerie où il y a de la sérigraphie, de la typo et de la gravure, tous les individus avaient déjà un peu de matériel qu'ils savaient acheter ou récupérer. Et ce qu'on a fait comme sous collectivement avec un financement participatif, à peu près 12 000 euros, ça n'a financé que l'installation et le déménagement. Eh oui, les petits travaux, tous ces trucs-là, parce que c'est un atelier qui fait 400 mètres carrés. Voilà. Après, notre système, c'est que les machines appartiennent aux individus et pas au collectif. Ça, c'est assez important. Enfin, c'est notre point de vue, mais on a des expériences par ailleurs de collectif où quand le matos est tout mis en commun, ça peut poser des vrais problèmes d'usage et de légitimité quand le collectif a un souci structurel. Donc là, les machines, elles sont aux individus. Et moi, j'ai fait une partie gravure et une partie typo. Je pense que à l'entrée à l'atelier, j'ai mis à peu près concrètement 7000 euros. Et que sur 11 ans, ça a dû me coûter 20 000 en plus. Donc, mais après, c'est un atelier dans Paris avec un loyer fort. Avec beaucoup de matériel, je pense que je suis à peu près à 20 tonnes, Et, et donc, ben, voilà, on peut très bien faire une imprimerie avec beaucoup moins. Et je pense que l'imprimerie de la Maison Rose, qui est tout à fait fonctionnelle et qui aujourd'hui a les moyens de répondre à des petites commandes s'il y en a, ça a coûté beaucoup moins. Martin pourrait peut-être nous dire, mais c'est... voilà. En fait, on peut trouver des plans, mais ça dépend du degré de professionnalisation.
7: Flash pub. Ici, l'imprimerie de la Maison Rose, on a oublié de remercier notre sponsor, Guillaume Guilpard. Guillaume Guilpard, notre sponsor, fait que ça coûtait très peu cher.
0: Oui, enfin, il y a beaucoup de choses qui peuvent se récupérer. et c'est très aléatoire. Par exemple, une presse à essai, ça peut... parfois, il y a des plans gratuits, et parfois, ça peut être 300-400 euros, et parfois, il y en a qui les vendent 1500. Et on ne sait jamais si on va en retrouver une au moment voulu. Donc après, c'est des choix de réaction. Est-ce qu'on la prend? Est-ce qu'on n'y va pas? Et puis, est-ce qu'on traverse la France pour aller chercher 10 casses? Il n'y a pas trop de formule magique. En fait, il faut être un peu fou pour faire ça aussi. Il y a un moment donné où c'est sûr que c'est pas rentable à la fin, d'un point de vue purement financier direct, quoi. On va pas être rentable dans les 3 ans. Par contre, quand on a ce matériel-là, on l'a pour toujours. Par rapport à un ordinateur qu'on doit changer tous les 5 ans, en fait, si on met 1000 balles dans une presse et qu'elle nous dure 100 ans, c'est plutôt rentable à l'année.
3: Est-ce que vous avez... il y avait la question de Chloé, juste pour à peu près le matériel, quoi. Enfin, les différents types de matériel. Je ne sais pas, mais sinon, peut-être que ça se combine aussi avec une de vos questions. Auré, tu prends le micro. Pardon, vas-y, excuse-moi.
8: moi, la question que j'avais en tête, elle rejoint celle de Chloé, où je me demandais un peu quels sont, on va dire... comme un pack d'indispensables pour commencer, qui serait... Moi, c'est peut-être très dur à répondre comme question, mais...
0: Le starter pack Warhammer.
8: Ouais, un peu. Et voilà, et avoir un peu une idée de ce que ça représente. Et pour pouvoir, on va dire, si demain je dois commencer, j'ai besoin de quoi un peu concrètement, quoi.
0: Tout dépend ce que tu veux faire et... Enfin, quelle ambition t'as quand tu dis commencer? Si c'est commencer à imprimer des trucs, une petite presse, un bon rouleau, du lino et du papier, quelques pots d'encre et c'est bon. Et puis ensuite, les casse-tipos, tout le matériel de lingots, de serrage, d'aimant, ça peut venir s'étoffer derrière. Mais dans un coffre de voiture, tu peux avoir une imprimerie pour commencer.
3: Et du coup, dans un coffre de voiture, parce que je t'ai entendu en parler en répondant à Ori il y a 2 jours, mais toi, tu avais commencé avec une imprimerie qui tenait dans un coffre de voiture. Et concrètement, qu'est-ce que tu avais dans ce coffre de voiture?
0: J'avais une presse, une caisse avec des pots d'encre, des spatules et des rouleaux, une caisse avec du papier et puis peut-être 5 casse-tipos et des aimants.
3: Et merci. Et Véro, peut-être, toi, est-ce que même à des gens qui veulent démarrer ou dans le coin ou qui ont envie de... Voilà, qui ont un projet, etc. Est-ce que c'est plutôt les gens qui viennent au musée de l'imprimerie ou il y a possibilité aussi, peut-être plus tard, tu réfléchis à emprunter, à faire, à prêter et à faire circuler ça?
5: Oui, le projet, justement, qui est déjà en cours. Hein. On a 4 cases qui sont parties. Bon, c'est pas beaucoup, bien sûr, mais il n'y a pas beaucoup de demandes non plus d'imprimeurs dans le coin. J'ai déjà commencé à prêter des cases. Et au-delà de ça, ce qui est intéressant avec le musée, c'est que de par sa nature institutionnelle, il est contacté par des anciens imprimeurs, par des personnes qui souhaitent léguer du matériel. Et du fait que c'est un musée, ils en font souvent des dons gratuits. Et j'aimerais bien, à un moment donné, discuter avec Guillaume et relayer les informations auprès du réseau pour, lorsque je suis contactée par quelqu'un qui lègue du matériel au musée, en faire profiter les imprimeurs et imprimeuses qui pourraient être intéressés.
3: J'ai l'impression que c'est un peu sur le musée de l'imprimerie de Nantes aussi, qui a des hangars de matériel qui, au bout d'un moment, se retrouvent aussi piégés par la question du stockage quoi, et de l'utilisation, parce que ça reste un musée, alors avec des gens qui vont pratiquer là-bas. Et je ne sais pas du tout, en termes de modèle, c'est un musée d'une grande ville qui a des visites et des mises en mouvement des machines, etc. Néanmoins, j'avais entendu ça, qu'il y avait ce truc-là. Et au bout d'un moment, même pour les musées qui sont contactés, un truc de stockage. Est-ce que vous avez... ça vous fait réagir, vous, Marine, Joseph, Auré, ou même Chloé
4: Là, on parlait au début d'un espèce de maillage d'ateliers tous les 40 km, mais ce n'est pas le cas. Mais j'ai quand même l'impression qu'il y a... pas mal d'ateliers quand même qui existent malgré tout en France. Toi, est-ce que Véro, depuis que tu es dans le musée, là, t'as noué des liens avec ces différents ateliers? Ça t'est arrivé de toi prendre contact ou d'être contacté par des gens, d'aller visiter des ateliers? Est-ce que tu as l'impression que tu as ces connexions-là qui s'ouvrent quoi, au fur et à mesure de tes rencontres
5: Pas trop encore, parce que j'avoue que c'est un petit atelier, mais il se passe énormément de choses quand même, et je suis un peu toute seule à gérer, donc ça vient très très lentement au fil de mes disponibilités. Mais il existe un petit musée de l'imprimerie aussi à Pipriac, ça doit être à une demi-heure de voiture de Blain, qui est exactement organisé de la même manière, hein. Il est abrité dans des locaux municipaux, monté par d'anciens imprimeurs. Et Régis, qui était là à Propagation il y a quelques jours, on fonctionne un petit peu en binôme, on se pose les mêmes questions. Sachant que lui, il n'est pas tout à fait dans la même problématique, parce qu'il a un bureau qui est très actif, composé d'anciens imprimeurs qui ont la main sur les activités. Et lui, il est beaucoup moins libre d'organiser le matériel et de composé avec des artistes ou bien des personnes désireuses d'imprimer.
0: Jusqu'à ce que les vieux meurent.
5: Jusqu'à ce que les vieux meurent. Alors, est-ce qu'il l'attend? Il faudrait lui poser la question. Mais voilà, à part ce petit musée à Pipriac, j'ai pas encore eu le temps de... Mais effectivement, ça aussi, ça fait partie des projets. Checker un petit peu les gens autour, et ne fût-ce que pour ce que je disais tout à l'heure, checker aussi les nécessités de matériel, et puis via le réseau officiel du musée, réussir à dispatcher du matériel nécessaire aux imprimeries autour.
0: Moi, je dirais qu'en fait, pour mailler le territoire d'imprimerie, on a deux stratégies. Soit monter des imprimeries dans les collectifs qu'on connaît, et il y a de la boulangerie dans presque tous les collectifs qu'on connaît, donc ça pourrait être un peu un équivalent, quoi. Chaque collectif a sa boulangerie, et on pourrait avoir chaque collectif à son imprimerie. L'autre stratégie, c'est la prise de contrôle par le réseau de tous les musées d'imprimerie municipaux qui existent partout.
5: 100% d'accord.
6: Moi, j'ai une question par rapport au collectif. Je me demandais, est-ce que... dans les expériences que vous connaissez déjà ou les vôtres, les collectifs étaient déjà constitués, ou est-ce que les collectifs se sont constitués après le projet d'un atelier, ou est-ce que ça s'est déconstitué, reconstitué au fil du temps?
0: Ça, c'est une très très bonne question. C'est un peu la tension, est-ce que pour faire une imprimerie collective, il faut avoir la bonne équipe et puis ensuite le reste suit, ou est-ce que c'est une opportunité de matériel qui permet de constituer une équipe autour. J'ai beaucoup oscillé entre les deux réponses. Aujourd'hui, je trouve que le plus important, c'est d'avoir une bonne équipe. Parce que, en fait, de par le réseau qu'on a, le matos, on le trouvera. Et que si on a un plan matos qu'on n'est pas capable de gérer, il faut le refiler au réseau. Mais avoir un collectif solide pour monter une imprimerie, c'est hyper important. Et un collectif, ça peut être deux personnes. C'est difficile tout seul.
4: Et du coup, j'ai une autre question qui suit un peu, c'est qu'une fois qu'on aura monté tous les ateliers, il faut réussir à les faire tourner. Tout à l'heure, tu as dit qu'en 11 ans, ton atelier t'avait coûté 20 000 euros. Est-ce que tu arrives à un équilibre économique quand même? Est-ce que tu as trouvé des stratégies de rendre ça stable ou... Et si oui, lesquels? Et est-ce que tu avais des modèles avant de monter ton atelier sur lesquels tu pensais pouvoir te caler? Ou est-ce que c'est en faisant que tu as trouvé des moyens de faire perdurer l'atelier?
0: Eh bien, moi, l'imprimerie un peu modèle sur laquelle je me suis basé, c'est une imprimerie qui a fermé, qui s'appelait La Zone Opaque, et qui n'était pas vraiment rentable, mais pas forcément pour des questions de marché, mais plus pour des questions d'instabilité du collectif. C'est possible d'en faire quelque chose de stable, tout à fait. Aujourd'hui, moi, j'ai dépensé 20 000 euros, mais ça m'a rapporté beaucoup plus. Enfin, ça m'a donné, ça m'a donné un espace pour travailler. Donc, ça m'a donné la possibilité de répondre à des commandes. Et donc, aujourd'hui, c'est complètement rentable de ce point de vue-là, de ce point de vue de l'investissement du matériel. Mais par contre, pour arriver à subvenir à ses besoins, payer son loyer, payer sa bouffe, ça c'est plus compliqué. C'est-à-dire que l'atelier, il me rapporte pas énormément par rapport à ce qu'il me coûte, mais là je perds plus d'argent, je commence à en gagner un petit peu. Mais c'est un atelier à Paris qui coûte hyper cher. C'est des milliers d'euros de loyer par an, c'est un flux de consommables, Ce qui permet de rendre la plupart des ateliers rentables, en fait, c'est les cours d'initiation. Parce que c'est très simple, ça ne demande pas grand-chose en investissement, ça prend un peu de temps, mais ça permet de faire vite des sous. Il y a souvent ou des subventions ou des collaborations à faire avec des écoles pour choper des thunes comme ça. Et ça ne demande pas une énorme maîtrise professionnelle, en fait. C'est-à-dire que quelqu'un qui... commencerait un atelier un peu sur le vif sans avoir une très très grande expérience. Avec peu de choses, on peut faire des ateliers d'initiation, j'en sais rien, avec des scolaires, et avoir un peu de sous qui rentrent comme ça de manière régulière. Après, c'est comme dans énormément de professions, quand on est en indépendant, c'est une galère, parce qu'on n'a pas forcément de perspective sur le long terme. Il peut y avoir des années où ça marche super bien, et d'autres qui sont très creuses. Et là, on est dans un monde qui n'est pas très très rose pour ce genre de profession. Mais encore une fois, il y a quelque chose. Une fois qu'on a l'atelier, on peut plus nous l'enlever. Enfin, on l'a, quoi. C'est... Mais par contre, c'est un boulet. C'est un mariage, un peu. C'est-à-dire que, moi, il y a des moments où j'ai pensé à changer de vie, c'est-à-dire de ville. Et ça veut dire trouver 70 mètres carrés en plus de là où je vivrais pour avoir un atelier. Et ça veut dire déplacer 20 tonnes de matos. Enfin, c'est pas comme déplacer un carton à dessin et une trousse, quoi. C'est, c'est un petit délire. Donc ça, ça c'est à double tranchant, quoi. C'est à la fois, on possède ses moyens de production... Et nous, on pourra imprimer, même s'il n'y a plus d'électricité, et même si là, on nous coupait tous les fonds, on a suffisamment d'encre et de papier pour tenir pendant des années. Mais par contre, bouger, c'est compliqué.
3: J'ai l'impression qu'il y a la question de... Enfin, ça se pose à différentes échelles. Comme tu disais, l'atelier qui tient dans un camion pour faire des petites choses et qui peut être déjà un endroit aussi... en vrai, même de déploiement de propagande et de propagation, ou même d'échange et de liens, et de kiff aussi. Et ça me fait penser, Ori, hier aussi, pareil, quand tu te posais des questions par rapport à toi, l'opportunité de peut-être avoir cet espace. Et je sais pas, est-ce que tu peux nous en dire un peu plus en termes de contexte sur. J'ai l'impression que tu es dans un village où, en tout cas cette possibilité, c'est dans un village où il y a d'autres activités autour. Et du coup, c'est un peu la question dans comment faire commun et collectif et avoir des outils mutualisés. Et du coup, de la recherche de ces outils, et toi, ça te branche potentiellement cet endroit-là. Mais est-ce que tu peux nous raconter un peu ? Enfin, je trouve que ça permet de voir aussi les différents... contexte de pourquoi on se pose la question de j'aimerais monter une imprimerie, quoi. Et après, je pense que Chloé aussi, tu pourrais aussi peut-être parler de ça contextuellement. Toi, qu'est-ce qui t'amène à te poser cette question-là pour un tout autre... on est dans un tout autre... qu'est-ce qui amène à se poser la question de comment on monte une imprimerie potentiellement, quoi. Et qu'est-ce qui nous intéresserait là-dedans, même si c'est peut-être que le projet sera pas ça, mais voilà. Est-ce que tu peux nous en dire deux mots?
8: Ouais, carrément. Bah, moi, le contexte, du coup, c'est un village un petit peu plus ou moins isolé en Ariège. Et en fait, c'est un village qui où les maisons se meurent, quoi, les unes après les autres, et sont abandonnées. Et du coup, il y a des personnes qui récupèrent un peu ces espaces-là et qui les retapent, enfin, parce que c'est plus ou moins en ruine, quoi, pour très peu cher, et qui vivent dedans, s'installent. Et donc, il y a quand même, et c'est des maisons assez grandes. Et donc, il y a des espaces disponibles pour pouvoir faire des ateliers divers et variés. Et l'idée, c'est un peu d'avoir des ateliers différents, quoi, mais qui sont à disposition un petit peu de tout le monde, et de créer des espaces comme ça où tout le monde partage plein de choses, etc. Ça, c'est l'idée un peu méta de base, quoi. Et voilà. Et après, l'imprimerie, moi, j'ai eu cette idée-là parce que je trouve que, on l'a dit déjà, mais c'est un espèce d'outil de propagande et artistiquement, ça m'intéresse aussi. Et donc, voilà, moi, l'idée aussi, là-bas, c'était peut-être de prendre connaissance de collectifs alentours qui pourraient s'appuyer là-dessus, qui auraient besoin d'affiches, etc. Que ce soit des affiches un peu, on va dire, artistiques, machin, mais aussi des affiches pour faire du collage, quoi. Enfin, vraiment un truc beaucoup plus... Et voilà. Et mince, je voulais venir à quelque chose d'autre et j'ai oublié.
3: Bon. Ouais, peut-être ça va te revenir. Parce que tu parlais, ouais, carrément, de ce truc de réseau et tout ça. Enfin, et de s'appuyer sur des imprimeurs. Peut-être, tu avais aussi une question sur le numérique et l'imprimerie. Enfin, comme tu parles de la question de la propagande, enfin, en tout cas, des affiches qui se diffusent. Je sais que tu avais peut-être cette question-là, mais...
8: Oui, en fait, c'est ça, ça y est, ça m'est revenu. C'était un peu un truc de, en fait, essayer de répondre aussi à un besoin localement. Du coup, c'est aussi pour ça que l'imprimerie numérique, c'était quelque chose qui me venait en tête aussi, pour mettre à disposition, quoi, une imprimante aux personnes qui vivent localement, quoi. Mais, et aussi, et c'est ce qu'on disait tout à l'heure, dans la transmission, etc., dans ce petit village-là, il y a une école. Et du coup, je me demande aussi à quel point ça peut être intéressant d'avoir ce support-là pour faire des espèces de journées ouvertes, quoi, à du public qui viendrait visiter, voir et faire de la transmission, etc. Voilà.
3: Trop bien, merci. Est-ce que Chloé, toi, tu veux parler un peu du contexte, même s'il n'est pas certain ni rien, mais qu'est-ce que...
2: Je peux, faut que j'y réfléchisse en même temps que je parle. Je disais tout à l'heure que moi je travaille avec une compagnie de théâtre en espace public. Donc l'activité principale et initiale de la compagnie, c'est de monter des textes qu'on dit au public. Au-delà de cette activité-là, on fait pas mal d'actions culturelles et on travaille vraiment dans l'espace public urbain parisien. La plupart du temps, parce que c'est là qu'on est basé. Et en fait, dans une de nos expériences, il y a quelques années, a été de faire un atelier d'écriture avec des lycéens à qui on a fini par demander ce qu'ils voulaient faire de leur texte. L'idée n'était pas du tout de monter une pièce de théâtre, et ils nous ont demandé de faire des affiches. Ce qui montre bien aussi qu'il y a une envie de parler au monde et d'écrire au monde, quoi. Et de là est venue cette envie aussi de faire des affiches et d'avoir une imprimerie.
3: Trop bien, merci. Est-ce que vous avez une autre question dans cette veine-là? Moi, il me semble que... Mais il faut que je m'en souvienne aussi parce que je n'ai pas du tout noté ça. C'était... Alors, je cherche en même temps. C'était par rapport aussi à un truc que vous aviez échangé, Aurie et Guillaume, sur... Mais j'ai oublié. Donc, je sais pas, est-ce que vous avez quelque chose à ajouter, Aurie?
8: Moi, il y avait un petit truc qu'on avait abordé qui me semble peut-être important de préciser. C'est à un moment donné, on parlait des encres et du fait que, du coup, ici, là, on a pas mal d'encres qui sont récupérées. Et du coup, est-ce que tu peux dire un petit peu là-dessus comment vous fonctionnez?
0: Que ce soit les encres ou le matériel qui n'est pas du consommable, il y en a énormément, c'est de la récup. Mais les encres, on peut utiliser en fait les vieux pots d'encre de l'industrie offset. C'est-à-dire que dans une industrie offset, ils vont faire des mélanges Pantone pour des commandes très particulières. Ils vont faire, je sais pas, 10 pots et à la fin, il reste un pot. Et ce pot-là, ils le mettent sur une étagère. Et à la fin de l'année, il y a 50 pots d'encre qui servent à rien et qui sont des couleurs déjà prêtes. Les grosses entreprises sont obligées de les jeter, donc de payer des entreprises qui viennent les prendre pour aller les traiter, soit ils peuvent les valoriser entre guillemets en les donnant. Et donc ça arrive très souvent que des imprimeurs disent ah bah j'ai une palette d'encre, je sais pas quoi en foutre, venez les chercher. Et en fait, comme c'est des encres grasses qui sèchent très très lentement, ça peut durer des dizaines d'années. Donc, et nous, on a besoin de très peu d'encre pour imprimer. Donc, quand on récupère 50 pots d'encre, ben, on est tranquille pour des années. Donc, c'est un truc où on peut aussi la mutualiser au sein du réseau de propagation, les plans pour se récupérer à la fois de l'encre, à la fois du papier et du matériel. Et là, récemment, on a eu... une récup qui est arrivée via le musée de l'imprimerie de Blain. Bon, bah, on y est allé ensemble et on s'est réparti les choses. Et donc, y a les cases qui intéressaient le musée de l'imprimerie de Blain qui y sont allés. Et nous, on a récupéré des cases, on a récupéré une petite presse, voilà.
3: Ouais, c'est ça. Du coup, c'est la question du réseau et comment on s'échange les plans de récup, quoi. Parce que tu parlais aussi... Enfin, toi, tu as eu... J'essaie de trucs racontés qu'on a déjà causé ensemble et tout ça. Tu as eu des sacrés plans récup, mais parce que aussi tu es imprimeur et reconnu comme graveur imprimeur. Du coup, on te contacte et tu es aussi sur les bons tuyaux. Mais peut-être, est-ce que tu as. Enfin voilà, et cette question de réseau et de.
0: Bah, moi, il y a plein de plans qui me tombent sur la tête. J'ai plus de palace. J'ai plus de place à l'atelier, du coup là j'ai eu tendance à ramener les choses à la Maison Rose, c'est pour ça que Martin dit que je suis sur son sponsor, mais c'est juste que c'est mon garde-meuble. Non, ce qui n'est pas vrai parce que je lui donne. Et d'ailleurs là, on a une petite presse à essai, on ne sait pas trop quoi en foutre, du coup Ori on s'est dit que peut-être on pouvait te la filer.
3: Oh waouh. Peut-être qu'on assiste au montage d'un atelier en direct.
0: Avec les pots d'encre qu'on a en trop, ce qui te permettra de commencer ton imprimerie.
9: T'as dit que c'était un mariage, par contre. Après,
8: ouais, alors la partie mariage, je suis un peu moins sûre, mais non, merci, c'est trop chouette.
0: Mais après, il y a le truc que quand on récupère du matériel comme ça et qu'on le place chez des amis, on sait que... ça redevient accessible pour tout le monde. Que c'est pas quelque chose qui justement va être au fond d'un garage d'un vieil imprimeur ou bloqué chez un artiste qui veut l'utiliser que pour sa pratique, mais que en fait ça rejoint un réseau et que ça va être notre force de pouvoir se réunir et de repartager ce matériel tous ensemble. Et donc, finalement, il vaut mieux que ça soit dans des endroits où ça sert plutôt que de les accumuler quelque part et d'en avoir pas vraiment besoin.
3: Est-ce qu'il y a d'autres questions, interventions, trucs à ajouter, ou est-ce qu'on se dit c'était une première, on assiste en direct à la naissance d'un atelier en Ariège ou en tout cas dans un atelier qui tiendra dans une voiture. je sais pas, est-ce que vous avez des choses à ajouter ou... Non, on me dit non et la soirée continue quand même. On retient cette question de rapprochez-vous des imprimeurs pros près de chez vous pour récupérer même dans l'imprimerie offset, pour récupérer des pots d'encre qui sont bazardés. Du papier, c'est un peu le même principe. Et puis, rapprochez-vous aussi des musées, des petits musées d'imprimerie qui ont sans doute des dynamiques aussi qui évoluent et qui sont dans des phases de transmission et du coup peut-être qu'on arrivera à faire un grand maillage français de... En fait, l'enjeu derrière, c'est la question de lien et de culture, quoi, de comment on fait culture et face au monde qui est un peu terrible en ce moment, comment on diffuse et on est ensemble avec d'autres idées, des valeurs de partage et etc. Enfin, je vais pas faire la sauce, mais il y a Guillaume qui veut quand même ajouter quelque chose.
0: Ouais, j'avais un dernier truc à dire, c'est qu'il ne faut pas s'inquiéter du fait qu'il y a beaucoup de matériel qui est encore bloqué chez nos ennemis, c'est-à-dire des vieux imprimeurs fachos. Ils en prennent soin, ils les stockent, on sait où il est le matos, on ira le chercher à la Révolution, il n'y a pas de problème. Parce qu'on a... Ouais, il y a autre chose que de la gothique. Et on n'a pas encore la place pour tout stocker, donc faut pas trop s'inquiéter de ça. Puis ils sont tous vieux, ils vont tous mourir et on ira récupérer ça en temps voulu. On a le temps de retaper des maisons avant.
3: La hantise, c'est quand même peut-être plutôt des artistes ou des
0: les
3: gens
0: brocanteurs.
3: Qui, les brocanteurs qui récupèrent ça, et puis qui vrai. Vendent lettre par lettre et du coup qui disséminent des casses comme ça. Et du coup, bah, c'est ce qui arrive à la Maison Rose, là, ce qui va être réparti entre plusieurs imprimeries. Mais ce qu'on a entendu hier, ce truc-là de refaire du tri de casses qui avaient été triées par lettre, quoi. A, B, C et D. Et du coup, pour des imprimeurs, imprimeuses, on ne peut pas en faire grand-chose. Quoi. Après, ça fait des belles sessions de tri, mais voilà. Eh bien, on est encore sur bourrage papier. Et puis, petite parenthèse avant de passer à la suite.
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0: Bonsoir. J'avais envie de partager une petite lecture d'une brochure de Jane Grabhorn, qui était une artiste, typographe et une relieuse américaine née en 1911. Du coup, juste un petit retour sur son histoire. En 1937, lassée de relire, plier des imprimés, de relancer des clients défaillants et de rédiger des lettres au sein de l'imprimerie de son mari et de son beau-frère, elle se révolta pour ouvrir sa propre maison d'édition. Cet acte de rébellion ne fut que le premier d'une longue série où elle défia les conventions grâce à son imprimerie, la Jumbo Press, qu'elle dirigea seule jusqu'à sa mort en 73. Elle utilise la typo et l'imprimerie pour exprimer une pensée féministe dans ses productions artisanales, satiriques, spirituelles et éphémères. Dans son article « Un discours typographique » publié en 1937, elle parle de la manière dont le travail des femmes peut réinventer le monde de l'imprimerie.
1: Folle, abandonnée, la Jumbo Press est en train de révolutionner le monde de l'imprimerie, de le mettre à l'envers et à l'endroit, d'exposer les tabous et de dépouiller ces cérémonies bizarres de tout leur glamour. Jumbo a ôté le masque des maîtres de la typographie et leurs disciples les ont vus tels qu'ils sont, des prétentieux, pompeux et chancelants, transpirant la décadence. Elle présente ensuite ses trois principes typographiques. Le premier, ne mettez pas de césure dans vos mots. Ce n'est pas parce que l'effet obtenu est nouveau et donc frappant en apparence, mais à cause de la logique de la procédure. Considérez ces choses, mesdames, et permettez à ces qualités si particulières à la femme, courage, imagination, adaptabilité et désir d'expérimenter, donnez leur vie et laissez les résultats être caustiques, des pages pailletées de caractères tirées à travers les cieux du papier et de l'encre. Le trait d'union est au mieux un tiret émasculé, un imprimeur valeureux, il vaut mieux être, et laisser les lettres tomber selon leur destin. Le second principe, il concerne la question de la technique et l'erreur de son insistance excessive. C'est bien de reconnaître les noms des caractères et les reconnaître au premier coup d'œil. Il est peut-être satisfaisant de connaître les mathématiques et la théorie des tailles de caractères. Mais il est absurde de dépenser tant de temps pour cela. Jumbo elle-même souffre de la condescendance de son compagnon qui a maîtrisé les œuvres et les biographies de tous les imprimeurs depuis le début de l'imprimerie. Il est également capable de reconnaître le nom d'un caractère et de cracher sur le point de son œil à 10 mètres de distance. En outre, ce merveilleux mâle coince régulièrement Jumbo et lui balance un nombre terrifiant d'arguments pour démontrer avec quelle facilité une personne, à condition d'être initiée, utiliser certains espaces avec des caractères de corps différents et que ça s'adaptera, ou quelque chose comme ça. Pour sa part, Jumbo fouille jusqu'à trouver ce qu'elle veut. Ne soyez pas attachés comme des imbéciles et des idiots aux règles établies par l'homme. Dans ce genre de bagatelle, laissez le mâle se vautrer dans ses futilités et aux femmes la liberté du vent et de l'hirondelle.
0: Troisième principe qui concerne les corrections et les personnes qui les font. À propos des corrections, Jumbo conseille fortement ceci. N'en faites pas. L'imprimeur frissonne à l'idée d'annoter, de barrer un E par là, mettre un T par ici, et même par endroits souligné en rouge avec grand panache. Il fera aussi de larges affirmations sur la typographie, dira qu'il n'y a pas assez d'encre ou qu'il y en a trop. Si c'est un puriste, affliction particulièrement masculine, il s'assoira et notera avec suffisance toutes les erreurs dans une grande lettre qui terminera avec nostalgie par « Ce ne sont là que les erreurs les plus graves, le temps ne me permet pas de toutes les énumérer. » Il veut dire qu'il n'en a pas trouvé d'autres, bien sûr, mais laissez-le tranquille. L'imprimeur bienveillant laisse les choses aller.
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4: Et ici, on va, pour cette dernière émission, dernière soirée, assister à la criée qui a eu lieu à propagation tous les jours avec des mots différents. C'est Germain qui prend le micro pour nous annoncer ce qu'il y a à crier depuis cet après-midi.
5: Oh yeah, oh yeah! Oh yeah, yo yo! Alors, petit mot de la criée elle-même. C'est nouveau ça. Merci pour vos mots si multiples, souvent drôles et surprenants. Cependant, j'aimerais plus de mots d'amour et de la poésie jolie. Merci. Donc ça, je ne sais pas qui c'est la criée. L'autre mot, c'est « Je vous aime d'amour pur. Bisous à Vania si tu nous écoutes. » Donc Vania qui était là pour la radio. Hello, de petits cœurs. Enfin, c'est un dessin. Qui connaît quelqu'un, quelqu'une à Nîmes ? De gentil, s'il vous plaît, entre parenthèses. Pour m'héberger une nuit, demain samedi. J'ai fait nimpe avec mes trains. Encore merci à vous tous pour cette semaine. C'était super. Love you, Mogo. Merci à vous qui prenez des bouts de votre vie pour m'expliquer comment rendre réel des envolées graphiques, littéraires, artistiques. Vroom, vroom! On est 5 à chercher une ou deux voitures et conductrices pour aller à la gare de Savernay demain, samedi matin. Départ, 10h. Merci, merci! Signé Mib, Raph, Mogo, Marouchka et Claude. Ah, un mot que la criée aime sûrement. Aujourd'hui, Jeanne fête ses 18 ans. Je répète, aujourd'hui, Jeanne fête ses 18 ans. Julia a préparé un énorme gâteau à partager. Est-ce qu'on peut lui souhaiter un...

Voilà, et là, dans cet entretemps, il y a Julia qui m'a amené un énorme tiramisu chocolat orange pour celles et ceux qui ne mangent pas de café. Il est sur le plateau radio, vous pouvez venir le partager avec moi, j'ai un énorme plat avec moi et il est excellent. Il est vraiment excellent et Juju me disait aussi, venez vraiment manger le tiramisu, même celui au café, qui est en train d'être servi. Il est délicieux et encore un joyeux anniversaire de 18 ans à Jeanne qui nous a rejoints aujourd'hui. C'est l'heure de la chronique Colère Géante. Donc aujourd'hui, j'ai préparé deux nouveaux petits sons pour vous dont je vais vous causer ensuite. Je vais préparer le premier et pas en dire trop, comme ça on en parle après et je vous laisse découvrir. C'est parti.

Alors, c'était le Puentes de los Franceses, pont des Français. C'est un chant révolutionnaire qui a été composé pendant la guerre civile espagnole par le camp républicain contre Franco. Il est ici interprété par Ursaria et il célèbre la défense du viaduc ferroviaire des Français, donc un célèbre pont qui était une porte d'entrée dans Madrid. Les milices populaires ont tenu contre l'avancée des troupes franquistes avec rage pendant près de 15 jours. Puis Franco, en lien avec l'armée allemande, a laissé bombarder Madrid par l'armée allemande, provoquant des centaines de morts dans la population civile. Et c'est notamment à ce moment-là qu'il y a eu la mort du

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1: C'était un chant qui s'intitule « Cette colère » qui a été écrit entre 2023 et 2025 et transmise par les Carpes Furieuses, une chorale de Strasbourg et qui s'est un peu diffusée. Donc voilà comment la propagation en vrai des chants de lutte et des chants qui font soin se passe un peu comme la production graphique qui est en train de se faire sous chapiteau encore parce que là c'est frénétique. Je vous dis un peu en tout cas un petit mot de gens qui chantent cette chanson et qui ont créé cette chanson. L'envie était d'avoir un chant pour parler de découragement, de dépression face à la violence des mondes capitalistes et à la montée du fascisme. Un chant pour exprimer la peine et la peur, mais surtout et aussi la force du collectif et de l'amitié. Toutes les voix, là c'était l'ensemble, mais il y a les voix lead et les voix séparées de chœur qui sont dispo sur le site Le Choral Heureuse. Voilà, c'est le chant Cette colère. On va enchaîner avec un saut mondial à l'autre bout du monde. Je vais vous faire écouter quelque chose et puis on en cause ensuite.

0: Bon, on était dans un tout autre style du chant purement révolutionnaire, mais qui est assez récent. Celui-ci, c'est Glory to Hong Kong, écrit en 2019 par un musicien sous pseudo, son pseudo était Thomas. C'est l'hymne national officieux de Hong Kong, des citoyens pro-démocratiques du régime contre le régime chinois. Et cette chanson a vraiment, à Hong Kong, été reprise partout et largement diffusée et même remplacée l'hymne national chinois, en tout cas pendant un temps. Et par exemple, en septembre 2019, il y a une version orchestrale qui a été publiée par un groupe qui s'appelait le Black Blorchestra. Et c'est un orchestre qui performe avec lunettes, casques et masques noirs. Voilà, on va passer à quelque chose d'un peu plus calme, qui est dans un endroit aussi tout à fait autre. Je vous le mets tout de suite et on en cause après.
1: Mais

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1: Et celui-ci, c'était une chanson qui s'appelle Sofani Moi Rogue. Je ne sais pas si je le prononce très bien, mais ça nous vient de Kanaki. C'est un chant qui a été composé et qui est interprété par Arthur Maramain. C'est pareil, je ne sais pas si je le prononce bien. Cet enregistrement-là date de 2010. Dans Voix et Rivages des Montagnes, mais en cherchant, je voulais vous partager un questionnement quand même, parce que pour moi, cet album, c'est vraiment une étude d'ethnomusicologie, et il est difficile de trouver d'autres sources et d'autres informations sur Internet, sur cette chanson. Et du coup, je me demandais si c'était mes algorithmes qui faisaient du tri, ou si c'est le fait que ce qu'on a sur Internet est quand même une vision très, en tout cas, peut-être occidentale de la Nouvelle-Calédonie et donc parle encore moins de la Kanaky. En tout cas, j'ai fini par réussir à trouver que cette chanson aurait été composée dans les années plutôt 60 en hommage aux indépendantistes morts au combat pour défendre la culture et le peuple kanak. Et je vous invite aussi sur la Kanaky et le lien à la musique, j'ai trouvé une archive de Radio Panique, les copains belges qu'on salue en passant d'ici Bourrage Papier de la Maison Rose, certains et certaines se reconnaîtront. Et l'émission que vous pouvez écouter s'appelle Drache Musicale, c'est une émission du 27 juin 2024 et qui est écoutable sur le site de Radio Panique. C'est quasi la fin de cette chronique Colère Géante. Dans cette idée de diffusion et de spontanéité de la chanson, je voulais vous partager un texte qu'on a déjà chanté à plusieurs et qui m'est venu il y a maintenant plusieurs années. En tout cas, c'était pendant Sainte-Soline. Moi, je n'y étais pas, mais j'entendais les infos de la méga radio qui parlait de tous mes camarades sur le terrain. Et du coup, j'étais toute seule dans un endroit où, bref, en résidence, où je n'avais pas pu échapper. Mais m'est venu ce texte-là et j'aimerais vous le partager et avant qu'on passe à la suite. Ça fait 4000 grenades au matin, merci Gérald Darmanin. Plus de 200 blessés, c'est pas du laisser-aller. Tu nous bassines à Sainte-Soline, on est brûlante, sécheresse ambiante. Aussi déterre tes projets, on les enterre. À nous les feux de joie. À nous les feux de joie. Voilà, c'était Colère Géante. Et maintenant, on passe à la suite.

0: Merci encore Manouche pour ces rendez-vous de colère musicale depuis le début de Bourrage Papier. On est toujours sur Bourrage Papier et maintenant nous allons écouter un poème lu et écrit ce printemps par Lucie après un rendez-vous à Pôle emploi.
1: J'attends. Le rendez-vous est imposé. Un papier, un stylo sont prêts sur le bord du bureau, seul endroit de libre. Je devais ranger pour bien démarrer l'année. La vie s'amasse, les feuilles volantes, carnets moitié pleins, crayons, gommes, poussière, lettres à envoyer, cailloux ramassés, chaussettes à repriser, livres à lire, outils qui servent à tout, à rien, affiches à coller, tracts à distribuer, listes en cours, notes à pas oublier. Nous vivons avec nos vies, j'ai la mienne. Alors au bord, un papier, un stylo, pour prendre des notes, on ne sait jamais, je reste une élève sérieuse. Il est l'heure, c'est un premier rendez-vous, je suis encore en culotte. Une élève sérieuse en culotte. Par défi. Dérisoire, je sais. 9h15, l'ordinateur est allumé. Ce sera une visio. Ça sonne. Une visio, c'est plus rapide. On clique, on coupe, c'est fini. Bonjour, au revoir. Bonjour, Pôle emploi, France Travail. Bonjour, liberté, égalité, fraternité. Bonjour, travail, famille, patrie. Bonjour. Bonjour. Oui, bonjour. Je me mets sur votre dossier. Un instant. Dehors, il fait gris beau, le niveau du clin a baissé. Le héron est là, revenu. Quelques semaines que je ne l'avais pas vu. La décrue sûrement. Je vois que vous n'avez pas rempli votre profil de compétences, c'est important pour les recruteurs, vous comprenez? Et pour les contrôles aussi, surtout pour les contrôles. Mon profil n'est pas rempli, les nappes phréatiques sont pleines, cela faisait longtemps. Les contrôles sont faits au hasard et s'il y a un contrôle et que votre profil est complet, ça montre que vous êtes de bonne volonté, vous comprenez? La souris glisse sur l'écran partagé. Vous voyez, c'est là, vous cliquez, ça ne prend que quelques minutes à remplir. Quelques minutes, tu parles, j'ai déjà essayé. Je n'ai pas la patience de faire le tri, de savoir ce qui est attendu ou non, qu'il faut dire, que je sais faire ou non. J'apprends toujours, encore, c'est tout. Il n'y a pas de case pour les faire ensemble, les faire sans savoir ou les savoir repris, indispensables à la survie. Il faut des justificatifs. Ou faire semblant de ne pas mentir, ou de ne pas avoir vu le héron, alors que tu es en train de le dessiner sur ta feuille au bord du bureau. La conseillère a coupé sa caméra. M'informe des secteurs qui recrutent. Bâtiments, transports, logistique, aide à la personne. Je vais devoir remplir le domaine de vos recherches d'emploi. Je vous laisse réfléchir. Je vous inscris d'ores et déjà à la prestation France Travail un emploi stable, c'est obligatoire. Je vous mets une vidéo de présentation des métiers du transport et de la logistique. On ne s'imagine pas la diversité de ces métiers, ni à quel point ils sont indispensables dans nos vies. La décrue, le héron, l'asphalte, nos vies logistiques. Je rêve ou je fais partie de la scène? Je coupe le son. Est-ce que je lui explique, moi, que l'océan Arctique va absorber moins de carbone que prévu et que pendant que sur mon écran d'ordinateur, le camion part de l'entrepôt, prend la route jusqu'à la plateforme où sont dispatchés les colis? Je me débats avec la honte de dire à ma conseillère Pôle emploi que je suis artiste parce que c'est ce que je crois indispensable à ma vie, que ça ne fera pas fondre moins vite le pergélisol en Arctique et que c'est pourtant ça l'indispensable à nos vies. Je me lève, m'approche de la fenêtre. Le héron a bougé. Il est encore là. Il pleut. J'ai froid. Je me rappelle que je suis en culotte, que je n'ai pas coupé ma caméra, que j'avais prévu d'être sérieuse en répondant sagement de mettre aide à la personne en lieu de domaine de recherche d'emploi. Parce que, même si on ne sait pas très bien comment, il n'y a peut-être que ça à faire, que de nous venir en aide.
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0: Merci beaucoup, Lucie. Maintenant, c'est l'heure de notre rendez-vous quotidien cosmique et transcendantal. Je vous mets un peu de musique, vous allez comprendre. Et apparemment, ça va être très court ce soir.
5: Salut! Ce soir, un horoscope très court parce que j'ai pas eu le temps. Alors, on y va direct, ça va être un horoscope du chaos. On commence avec Chaton. Chaton, ne laisse pas ta litière déborder. Ensuite, mytho. Mentir par omission deviendra pour toi une catégorie olympique. Poucave. On a tout vu et on dira tout sur ce que tu sais. Pas la peine de jouer l'innocence. Écrevisse du désert. C'est pour scorpion parce que vous avez pas trouvé scorpion hier. Attention. Dernière sommation avant que tu dois faire usage de la fête. Passe-poney. Tu seras entouré d'une légère odeur de foin. Pas d'inquiétude. Capricouille. Demande-toi quel fromage du marché serais-tu. Recto. Attention. Tout va presque bien, comme par hasard. Méfie-toi de Lucky Dor. Poisseuse. Promo sur les shampoings à Lidl. Il serait peut-être le temps d'y songer. Chèvre. Mollo sur le chou, tes voisins te jugent un peu. Vache. Pourquoi le cadavre de tes idées empoisonne-t-il encore le monde? Schizo. Il serait temps d'organiser ta réunion plénière intérieure et de discuter avec tes différents toi-même. Bon courage. Et crabe, on espère que tu ne vas pas finir dans un plat à la sauce d'em, cette sauce qui enlève le goût à toute chose. Bonne soirée.
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3: Alors, nous sommes à l'atelier de gravure sur pierre qui a été mené aujourd'hui par Raph. On entend le tic-tic-tic de Jules. Et Raph, quelques mots sur ce petit atelier.
4: Bonsoir à toutes et tous. Ce petit atelier, je ne sais pas quoi dire moi. C'est un petit atelier, il est très restreint parce qu'on est moi et Jules pour l'instant. C'est hyper bien. Et il s'agit de graver donc des pierres qui sont des pierres locales avec un outil extrêmement rudimentaire qu'on appelle un ciseau parce qu'il s'agit bien de couper la pierre et non pas de la gratter ou autre chose. Et un très petit marteau. Voilà, c'est un des premiers supports de l'écriture avant qu'on se rende compte que graver sur de l'argile, c'est quand même vachement plus souple et facile.
3: Alors, Jules, quel mot tu es en train de nous graver?
5: Rose.
3: Oh, waouh! Et aujourd'hui, Raph, tu as gravé?
4: Une pierre. Ah, le mot, tu veux dire?
6: Bah oui.
4: Pardon. Je sais plus, il faut que je regarde la pierre.
3: Et puis, qui est tiré d'un poème de Guillaume Apollinaire, que je vais vous lire. La Tzigane, Guillaume Apollinaire. La Tzigane savait d'avance nos deux vies barrées par les nuits. Nous lui dîmes adieu et puis, de ce puits, sortit l'espérance. L'amour lourd comme un ours privé dansa debout quand nous voulûmes et l'oiseau bleu perdit ses plumes et les mendiants leurs avaient. On sait très bien que l'on se damne, mais l'espoir d'aimer en chemin nous fait penser main dans la main à ce qu'a prédit la Tzigane. Le « et puis » c'est donc la rime « et puis, de ce puits sortit l'espérance ». Et la pierre qu'on a gravée avec Raph, enfin qu'il a gravée surtout lui tout seul d'ailleurs, on va la mettre sur le puits de la Maison Rose pour que ce puits soit l'attente de l'espérance qui en sorte perpétuellement et qui nous a porté pendant tant de propagations et tant de propagations à venir, on l'espère. Ici, le studio gravure, à vous le studio.
7: Youhou, merci. Donc, on va avoir cette inscription dans la pierre pour la Maison Rose et qui marquera les temps à venir, en tout cas qui appelle de belles choses pour les temps à venir et qui font, je l'espère, que vous vous sentez aussi un peu chez vous, au moins le temps de cette semaine. On arrive à la fin de Bourrage Papier. C'était aussi la dernière émission. Ici, pour vous décrire, on a encore une vingtaine de personnes qui s'affairent sous le Barnum, le plus grand des Barnums. Il y en a 5 autres qui regardent des trucs sous le petit Barnum. Je pense qu'ils font du tri. Des centaines d'affiches sont encore affichées et pour clore ce moment, c'est Enrico qui a pris le micro et qui va nous décrire un peu ce qui se passe.
8: Oui,
7: et nous lire aussi les affiches et puis ensuite on vous laissera peut-être à la prochaine propagation.
8: Super, ici on est sous le Barnum, beaucoup de ferments avant de fermer les l'impression demain matin à midi, il y aura une nuit intense ici. Les affiches continuent à sortir des presses. On est ici, on regarde. Il y a des encres végétales qui sont utilisées sur la peste hippo. C'est une grande première incroyable. Le résultat est absolument magnifique. On parle d'empathie radicale entre des ronces, des noisetiers, de la carotte sauvage, armoise, chêne, armoise à nouveau. Et c'est absolument génial que tout soit fait à partir de l'encre végétale. Produit ici, vous avez bien entendu tout à l'heure l'explication du procédé magnifique. Ensuite, on a beaucoup d'affiches qui sèchent. Déposons les armes, étranglons leur monde à main nue. Audace des ronces, épines des rages, recette d'autodéfense. Il faut garder quelques sourires pour se moquer des jours sans joie. Non, non, non, non, incinérateur. Taboulé de Paris, avec une image d'un champignon atomique qui est en réalité un vrai champignon. Taboulé de Paris, non, non, non, incinérateur. Par ici, nous avons un Amstramgram. Nous ne sommes pas vos objets. Piquez, piquez, collégramme, arrêtez de nous abuser. Bourre et bourre et ratatagne, l'adultisme est à jeter. Une superbe affiche qui était quand même assez compliquée à lire pour moi. Ensuite, on continue avec chair des poules, quand les poules auront des dents. Un autre petit texte. Ne condamnez pas, n'écartez pas les maniaco-dépressifs à moi. Il est la part d'ombre que j'ai à embrasser à la lumière, dès la lumière. Ou alors, il vous reste à vous éloigner de moi, ignorant que la fragilité de chacune est sa force. Voilà. Et il y a encore plein d'autres affiches. Je vais me déplacer pour aller chercher d'autres mots à lire. Genre arnica, les mots aussi font des bleus. Attention, embrasser la fragilité des orties. Désobéir pendant l'orage. Vos lacrymos, c'est pas la peine. J'ai déjà épuisé mes larmes aux blagues de mes copines. Première sommation. Empathie radicale. Ready for life. Stop the violence. En haut, à gauche, en bas, à droite. Ou plutôt, en haut, la gauche, en bas, la droite. À force d'avaler son propre feu, on brûle de l'intérieur. Bal masqué. Tous les enfants sont victimes des adultes. Somos. Acétamipride, les pesticides, ils ont des jolis noms et vous tuent. Frapper l'horizon, briser les soleils, que les éclats s'amalgament. Our eyes burned, our tears poisoned the wells. Si tu touches à mes potes, tu finiras au compost. Tous vigilantes, attentives, sans pitié. Répondre au feu par les feux. Le philosophe n'en fait qu'interpréter le monde. Ce qui importe, c'est de le transformer. Tisseuse des liens, kamikaze à la retraite, méfiance. Pintaremos hasta el cielo, Brigada Ramona Parra. En disant mort aux vaches, on ne parle pas des ruminantes. Aux armes, sœur. Après, il y a un truc d'Emmanuel qui c'est impossible à lire. Malgré nos divergences. Tige des rages, fougère révolutionnaire. Du coup, j'ai mal. Et je pense que j'ai fait un bon tour. Attendez, il y a une interminable insurrection qui jaillit de derrière. Et la police nous protège. Du coup, j'ai mal. Donc voilà, ça c'était une petite prise de température de cette dernière nuit sous le Barnum de la Maison Rose. Ah, il y a des boîtes. Très bien, on va y aller alors. Hein. Est-ce que vous avez du feu? Ah, la boîte qui sont là-bas, ok, très bien. S'il te plaît. Merci. Alors, préparez-vous à la berceuse. Tige des rages, fougère révolutionnaire. Basta la résilience. Toujours Emmanuel. Déposons les armes, étranglant leur monde à main nue. les gros mots, est-ce que c'est violent ? Nouer des liens, ralentir ces mondes. Elles disent que guérir est politique et que s'organiser politiquement sans intention de guérison multiple ou amorcer des guérisons sans articuler leurs implications politiques sont deux exemples des projets dangereux. Elles disent qu'elles préfèrent le risque au danger. Rappel, tout est légitime. Une part de moi, et généralement beaucoup de personnes, se refusent à créer potentiellement des scandales, parler des choses négatives, mettre en valeur les mauvais côtés. Flash info, attention, j'amène le micro. Méga du chaos.
7: Bon, on peut faire un merci bisou. C'était Bourrage Papier à partir de Propagation Jardin de la Maison Rose 2026. Merci à tous et à toutes.

0: that invitation might be. They might extend the invitation to other members as well. It might only be for one person. So for the most part, internally as an organization, we communicate everything and we have certain guiding principles.
1: L'uranium 235, lui, il a 11 descendants, 10 sont radioactifs, dont un gaz, le gaz radon. Et puis le thorium aussi a 11 descendants, 10 sont radioactifs, dont un gaz qui s'appelle le thoron. Ceci dit, donc à chaque fois qu'on va creuser dans le sol, on va ramener du minerai et puis avec des procédés physiques et chimiques, on va séparer. Les différents éléments. Donc on va déjà broyer, on va concasser ce minerai, le broyer finement, l'attaquer aux acides et à d'autres éléments chimiques pour obtenir ce dont on a besoin, donc terres rares ou métaux. Il va y avoir des résidus d'extraction. Et ces résidus d'extraction vont contenir de l'uranium, vont contenir du thorium et leurs descendants. Alors que fait-on par exemple, qu'a-t-on fait en France avec les résidus d'extraction de l'uranium? Eh bien, on les a mis dans l'environnement. Ce sont des déchets de faible activité à vie longue. Alors faible activité, attention, vocabulaire qui est utilisé dans l'industrie nucléaire. Faible, ça ne veut pas dire que oui, c'est pas bien grave. Faible, c'est déjà des niveaux de radioactivité qui sont importants. Et ces déchets de faible activité vie longue devraient être confinés, n'ont pas été confinés. En France, c'est 52 millions de tonnes de résidus de l'extraction de l'uranium qui ont été mis dans l'environnement. Alors vous avez tout un tas de dossiers sur le site internet de la CRIRAD, ne vous privez pas d'aller lire ces dossiers. Voilà, c'est vraiment une trace de l'extraction minière en France qui est extrêmement importante. Par exemple, je vous donne juste un exemple, la mine des Bois Noirs, c'est dans l'Allier, voilà, pas loin des Chassières notamment. L'industriel, donc à l'époque c'était la COGEMA, a barré une vallée où circulait une rivière, la Bèmre, et il a construit une digue avec des stériles radioactifs. Les stériles radioactifs, ce sont des roches excavées qui contiennent de l'uranium, mais pas suffisamment pour que ce soit rentable pour l'exploitant. Et avec ces stériles, donc, ils ont fait une digue, et ils ont dévié la rivière la Bèmre, et ils ont mis 1,3 million de tonnes de résidus d'extraction de l'uranium. Donc c'est extrêmement radioactif, une lame d'eau, une barrière. Et voilà comment ils ont géré ça. Ces déchets auraient dû être confinés. Alors qu'est-ce qui va se passer avec le lithium à l'échassière ou avec des terres rares? Il va se passer à peu près la même chose, c'est-à-dire qu'il y aura des résidus d'extraction. Alors dans l'écorce terrestre, en moyenne dans le monde, il y a 2,5 grammes d'uranium par tonne de roche. Ça représente 30 becquerels par kilogramme. Alors un becquerel, c'est une désintégration d'un atome radioactif par seconde. Et par exemple, dans la monazite, qui est un minéral qu'on va extraire pour extraire des terres rares, dans cette monazite, il y a du thorium et il y a de l'uranium. Alors pour l'uranium, je vais vous donner les chiffres exacts. Ça a été calculé par l'Agence internationale pour l'énergie atomique. Donc on part de 30 becquerels par kilogramme en moyenne d'uranium dans la croûte terrestre et dans le minerai de monazite, c'est de 25 000 à 75 000 becquerels par kilogramme. Donc vous voyez un petit peu la teneur en uranium dans cette monazite. C'est pareil pour le thorium. Dans la croûte terrestre, pour le thorium, c'est 10 grammes par tonne et ça représente 42 becquerels par kilogramme. Ça, c'est une moyenne de la croûte terrestre. Et dans la monazite, donc ce minerai, enfin ce minéral qu'on va rechercher pour extraire les terres rares, c'est de 41 000 à 575 000 becquerels par kilogramme de thorium dans cette monazite. Donc, quand on va vouloir rechercher des terres rares, on va donc trouver aussi beaucoup d'uranium et de thorium. Pareil pour le zircon, donc on en extrait le zirconium. Et pour ce zircon, on trouve pour le thorium 1200 à 2500 becquerels par kilogramme et pour l'uranium 3007 à 7004 becquerels par kilogramme. Je ne vais pas vous noyer de chiffres avec les becquerels, etc. Mais pour vous dire que rechercher des terres rares, ça veut dire en même temps extraire de l'uranium, extraire du thorium. Alors quand l'uranium et le thorium sont dans le sol et qu'on ne va pas faire d'extraction pour rechercher quoi que ce soit, il n'y a pas beaucoup d'impact pour la population en surface. Je prends le cas tout à l'heure, je vous ai parlé du radon. Hein, le radon, on va en trouver dans des maisons, dans des zones granitiques. Hein, ça va se concentrer dans les maisons, mais dans l'air extérieur, ça va se diluer. Vous, quand vous faites une rando dans les Vosges, vous n'allez pas être exposé au gaz radon. Par contre, si vous avez une maison qui est très isolée dans les Vosges, il faut mesurer la teneur en radon parce que ce n'est pas une fatalité, le radon. On peut mesurer ce gaz à l'intérieur de chez soi et puis entreprendre des travaux pour réduire au maximum la teneur en radon qu'on a et ne pas être exposé au risque de cancer du poumon. Alors ces métaux, ces terres rares, ce sont 17 éléments qui sont réputés pour leurs propriétés magnétiques et conductrice. Hein, donc c'est utilisé dans les voitures électriques, c'est utilisé dans au niveau de l'armement, dans nos ordinateurs, dans nos téléphones, etc. Donc ça c'est pour les terres rares. C'est la même chose pour le lithium. Quand on va chercher du lithium dans le sol, on va ramener de la radioactivité, on est exposé au risque radon. Et puis, les résidus d'extraction vont être aussi des résidus qui sont radioactifs. Je vais prendre le cas de l'Échassière, qui est bien connu maintenant. La mine de lithium de l'Échassière, dans l'Allier, c'est une mine qui devrait être exploitée sous le kaolin. Donc le kaolin est exploité depuis des décennies à l'Échassière et déjà là, il y avait un problème de radioactivité qui n'a pas été, malgré des obligations, hein, il y a une réglementation qui doit être respectée par les industriels, ça n'a pas été le cas. Et puis, même la préfecture, même l'ANDRA, l'Agence nationale pour la gestion des déchets radioactifs, n'était pas informée par l'industriel, qui était tenu de le faire, du risque radioactif. Donc qui est exposé ? Ben, ce sont les travailleurs qui sont exposés, des risques d'irradiation par les rayons gamma, et puis des risques de contamination interne en respirant des poussières ou en ingérant des particules. Donc là, c'est un risque qui est encore plus important parce que ce sont des particules alpha, des particules bêta, donc des parties du noyau d'atomes radioactifs qui sortent de ces noyaux. C'est ça la radiation alpha et bêta. Donc voilà, la population est exposée à ces pollutions. Là, je ne sais pas si vous avez vu sur Reporter, il y a David Mahanda Kyoto, je crois que c'est ça son nom, pardon pour qu'il m'excuse si j'ai mal prononcé son nom, qui est un réfugié de République démocratique du Congo et qui a créé l'association Génération Lumière. Il est de Lyon. Donc, il était là il y a 2 jours, David, c'est très bien. Et donc il a été interrogé par Hervé Kampf et vous pouvez vous revoir cette vidéo sur le site de Reporter. Et donc, même si l'extraction minière s'arrêtait en RDC, il resterait toutes ces pollutions, donc toutes ces minerais qui ont été sortis du sous-sol et qui sont maintenant sur la terre, polluent par dispersion des radioéléments par les vents, par les pluies, hein, y a rien de mieux que l'eau et que le vent pour transporter la radioactivité, surtout l'eau. Et puis, donc, ce sont des territoires qui sont inhabitables. Une fois qu'on a exploité ces minerais, qu'on a dispersé les résidus d'extraction, ces territoires sont complètement inhabitables, comme ça peut l'être en France. Hein. Je rappelle qu'en France, on a eu plus de 200 mines d'uranium les déchets ont été laissés dans l'environnement, que ce soit les stériles radioactifs qui ont servi à construire, à remblayer des terrains, à remblayer des aires de jeux pour enfants. On a même construit des maisons sur des stériles radioactifs. Voilà. Donc la population est exposée à ce risque radioactif dès qu'on va extraire quelque chose du sous-sol. Voilà. Alors concernant le lithium, hein, y a des exemples. Hein, qui sont significatif. Il y a une extraction qui a été faite de lithium dans une mine au Pérou. Il y a autant d'uranium que de lithium. Donc ils exploitent les deux en même temps, quoi. Dans cette mine, pour dire que l'un ne va pas sans l'autre. Dès qu'on va chercher quelque chose, on a affaire à de la radioactivité, on a affaire à l'amiante. Voilà, on ne va pas chercher simplement les terres rares et tout le reste, tout va bien. Donc c'est pas ça la réalité. Alors concernant les terres rares, il y a quelques exemples qui sont quand même assez significatifs des pollutions que ça laisse, hein, ça laisse. Donc il y a un site qui s'appelle Bayanobo en Chine, où la radioactivité ambiante dans ces secteurs d'extraction, mais là où habitent les gens aussi, le niveau de radioactivité est 20 fois supérieur à la radiation qui est naturelle. Et puis, ils ont valorisé les résidus d'extraction de ces terres rares en faisant des briques, et on a construit des maisons avec ces briques. Mais comme on l'a fait, comme la France l'a fait au Gabon et au Niger, en récupérant les stériles radioactifs pour construire des maisons, remblayer des terrains. Hein. Et là, les gens sont vraiment exposés au gaz radon, hein, parce qu'il n'y a rien de mieux que d'avoir une maison construite avec des déchets radioactifs, donc d'uranium et de thorium, pour avoir du gaz radon chez soi. Et puis, ils ont mesuré aussi, dans ce secteur-là, le thorium en suspension. Alors, la référence mondiale, c'est 0,5 microbecquerel par mètre cube d'air. Et qu'est-ce qu'on trouve dans ces régions? Ça va de 820 microbecquerel à 39 720 becquerel. Tout ça dans l'air que les gens respirent. Ça, c'est pour le thorium 232. Autre site, ça, c'est aux États-Unis. Et dès 1940, on s'est rendu compte qu'il y avait des terres rares dans un désert de Californie, le désert de Mojave. Ça a été exploité en 1952, à partir de 1952, sauf qu'il y a eu des fuites dans les tuyaux qui emmenaient les résidus liquides et radioactifs jusqu'à un lac qui était asséché. Et voilà, il y a eu des déversements et puis il y a eu des fuites qui n'ont pas été signalées. Et tout ça, voilà, c'est pas vu, pas pris. Et donc c'est juste que la mine a fermé en 1998, mais comme maintenant il y a une demande importante de terres rares, elle a été rouverte en 2011. Voilà, donc en 1997, il y a eu 7 déversements qui auraient libéré 1,3 million de litres d'eau radioactive dans ce lac qui a été asséché. Autre site pour des terres rares, là ça se passe en Australie. Mais en Australie, ils n'avaient pas envie d'avoir les résidus d'extraction chez eux. Donc ils ont extrait ces terres, mais ils ont fait cette extraction des terres rares en Malaisie. Ils ont fait le traitement de ces terres rares en Malaisie. Et là, avec des puits, alors ils ont mis ces résidus dans des espaces qui ont été inondés, parce que quand la mousson arrive, ça fait déborder l'endroit où on a mis ces résidus d'extraction de ces terres rares. Évidemment, ça pollue l'environnement avec des inondations qui sont soudaines. Voilà seulement trois exemples, la Chine, les États-Unis, l'Australie qui fait ça, le traitement de ces terres en Malaisie, qui montre que les industriels, vous le savez puisque David est venu il y a deux jours, les industriels se moquent vraiment des populations. Alors en plus, en République démocratique du Congo, il y a le viol des femmes, je pense qu'il a suffisamment dû commenter. En 30 ans, c'est 6 millions de personnes qui ont été tuées, et c'est imposé cette extraction par la peur. En France, le tableau n'était pas brillant par rapport à, je pense, à l'échassière, avec une déclaration qui a été faite tardivement par l'industriel qui exploitait donc ce kaolin à l'échassière, et puis qui n'a pas transmis ses données à la préfecture comme il aurait dû, et qui n'a pas transmis aussi ses données à l'ANDRA. Donc voilà, c'est la CRIRAD a pointé ça du doigt. Donc on se demande comment ça va se passer par la suite, parce que c'est un site qui n'était pas déclaré ICPE, donc installation classée pour la protection de l'environnement, comme il aurait fallu. Et donc, vous voyez, les industriels font tout pour contourner la réglementation. C'est toujours du pas vu, pas pris. Et quand on les prend les doigts dans le pot de confiture, ils rectifient un petit peu le tir. Ils n'empêchent, les pollutions sont déjà là, quoi. Donc voilà ce qui est complètement dommageable pour notre environnement. La France, elle a aussi traité de la monazite qui était importée. Et là, c'est l'exemple de La Rochelle. Vous pourrez retrouver tout ça sur le site internet de la CRIRAD. Donc, ils ont traité de la monazite. Et là, on retrouve de la radioactivité au niveau des plages, près de La Rochelle, mais au niveau de certains quartiers. Et toujours aujourd'hui, parce que Roland Desbordes, l'ancien président de la CRIRAD, est revenu il y a très peu de temps à La Rochelle. Il a constaté toujours de la radioactivité là où elle ne devrait pas être. Voilà, je vais terminer là pour l'extractivisme. Ce dossier qui est paru donc dans le bulletin d'information des adhérents et des adhérentes de la CRIRAD en avril 2026, vous pourrez le retrouver en intégralité sur le site internet de la CRIRAD. Donc, page d'accueil, en haut à droite, vous avez l'onglet recherche, vous écrivez extractivisme et vous allez trouver ce dossier. Mais allez voir aussi tout ce qui s'est passé au niveau de l'extraction de l'uranium en France, avec les résidus d'extraction, avec les stériles radioactifs en France et à l'étranger, puisque la CRIRAD est allée au Niger à l'appel des travailleurs pour voir quelle était la situation, l'exposition de la population là-bas. Et c'est pas rien. Et c'est en montrant quelles sont les pollutions qu'on arrive quand même à ce que les industriels aient des pratiques un peu meilleures, on va pas dire bonnes, c'est pas possible. On ne peut pas extraire des métaux, des terres rares sans dégâts environnementaux. Ça n'existe pas. Les bonnes pratiques n'existent pas. Quand je vous parle des 52 millions de tonnes de résidus de l'extraction de l'uranium, ce sont des déchets de faible et de moyenne faible activité, pardon, à vie longue. Ces déchets auraient dû être confinés. Ils sont dans l'environnement. Comment voulez-vous confiner 52 millions de tonnes de résidus de l'extraction de l'uranium? Ce n'est pas possible. Au Niger, c'est en plein vent. Alors, il ne pleut pas beaucoup, mais voilà, quand il pleut, ça va dans le sol et dans les nappes phréatiques. Les nappes phréatiques sont déjà là-bas. C'est des nappes phréatiques fossiles. Quand il n'y aura plus d'eau, les gens n'auront plus qu'à partir. Les nappes phréatiques sont déjà polluées par l'extraction, les recherches que l'on peut faire avant d'extraire. Donc, et ensuite l'extraction, bien sûr. Et quand vous voyez ces kilomètres et ces kilomètres de verse, aussi bien de stériles que de déchets radioactifs, c'est vraiment pas sans conséquence. Alors évidemment, Areva dit c'est le désert. Oui, mais c'est un désert habité quand même, il y a des gens. Et puis il y a de l'eau en dessous, ce sont des nappes fossiles. Donc voilà les pratiques des industriels du nucléaire. En où vous dites?
2: Je ne sais pas si c'est dans le Pacifique, dans les îles.
1: Dans les îles. Alors, moi, j'ai connaissance des sites français, mais là, vous dites que c'est français, c'est en Polynésie. Alors, moi, la Polynésie, je connais tous les dégâts qu'il y a eu avec les explosions nucléaires. Ouais. Mais l'extraction de l'uranium, j'ai pas entendu parler.
2: Ah bon?
1: Non.
2: C'est pour ça que je trouvais bizarre de vous en parler une fois.
1: Non.
3: En Nouvelle-Calédonie, ils extraient du nickel.
1: Alors, le nickel en Nouvelle-Calédonie, oui. Mais de l'uranium, j'ai pas entendu parler dans le Pacifique. Non, ça, j'ai pas entendu parler. Par contre, les essais nucléaires, oui, bien sûr, avec toutes les conséquences pour l'environnement, mais surtout la santé des gens, quoi, et pour des générations. Voilà. Est-ce que vous avez des questions par rapport à la radioactivité et l'extractivisme? Donc ce dossier complet, vous le retrouvez sur le site internet de la CRIRAD, vous écrivez extractivisme, vous allez tomber dessus. Vous aurez plus de précision par rapport à ce que j'ai dit. Oui, je vais me décaler avant d'être assommée.
4: Si tu veux, même te mettre plus au milieu, je sais pas.
0: Do and do not work with and things of this nature, but for the most part we allow our pollinators to have more autonomy in how they organize their time and their pollination efforts.
1: Avant d'être assommé. Environnement.
2: Et on est en train aussi d'envoyer nos résidus radioactifs, c'est à la Chine pour les traiter, pour pas les traiter ici en fait.
1: Alors non, on n'a pas le droit d'envoyer nos résidus radioactifs à l'étranger, ça ne se fait pas. Non, ça ne se fait pas. On va parler des déchets tout à l'heure, mais les déchets radioactifs restent en France. Ah bah, il faudra fournir vos sources à la CRIRAD. Ok, non. Ben, on ne dit pas toujours des choses justes. Non, il est interdit. Hein. Alors, il peut y avoir un trafic, mais ça évidemment. Mais voilà, il y a quand même, quoi qu'on en pense, et on en pense pas mal de mal, hein, de l'ANDRA, il y a quand même des règles, des déclarations qui sont faites par les producteurs de déchets radioactifs. Alors, qui est-ce qui produit des déchets radioactifs en France? Vous avez EDF, vous avez le Commissariat à l'énergie atomique et vous avez Orano. Voilà. Donc, ces producteurs de déchets sont tenus quand même, il y a des règles, et les déchets ne se baladent pas comme ça. Voilà. Les déchets radioactifs ne se baladent pas. On n'est pas encore dans ce monde, un monde assez fou pour ça. Ça va peut-être venir, mais pour l'instant, c'est pas ça.
3: Ça se promène en train quand même.
1: Alors, bien sûr, ça se promène en train. Alors, il y a des trains qui... Alors, pareil, la France a le triste privilège d'avoir une usine de séparation des différents éléments du combustible usé à La Hague. Donc, ce sont des combustibles usés qui arrivent. Ils passent déjà, quand ils sortent du réacteur, ils passent déjà du temps en piscine, des piscines attenantes au bâtiment réacteur, et quand ils sont moins chauds, ils partent dans des trains castors, donc des trains avec des wagons spéciaux pour transporter, mais ils sont irradiants quand même, hein. Si vous avez un compteur Geiger près d'un castor, il va vous le dire quand même qu'il y a de la radioactivité dedans. Et ces trains vont jusque pas loin de La Hague. Ensuite, ils prennent des camions pour aller à La Hague. Et qu'est-ce qu'on fait à La Hague? Ils retournent déjà en piscine pendant bien longtemps. Et ensuite, on va séparer chimiquement les différents éléments du combustible usé. Ça fait 95% d'uranium appauvri de retraitement. Cet uranium appauvri de retraitement, un temps, il allait en Russie. Après, il y a eu un film qui s'appelle « Déchets, le cauchemar du nucléaire ». Ça fait un tollé et ces transports en Russie se sont arrêtés. Mais ça a repris. Voilà.
3: Actuellement, là?
1: Ouais, ça a repris. Donc, on les paye hein, pour accepter notre uranium appauvri de retraitement. Avec cet uranium français qui part en Sibérie, il y en a une infime partie qui est réenrichi parce qu'ils ont la technique là-bas et ils envoient cet uranium réenrichi à Romans-sur-Isère pour refabriquer des éléments combustibles pour la seule centrale de Cruas. Voilà, ça s'arrête là. Qu'est-ce qui se passe aussi à La Hague? Donc je vous ai dit 95% d'uranium appauvri de retraitement, il y a 1% de plutonium, ça fait 10 tonnes par an en moyenne. Avec ces 10 tonnes, il y en a 7 qui traversent toute la France en camion pour aller jusqu'à l'usine de Marcoux, l'usine Mellox, et donc on fabrique le MOX. Mais sur ces 7 tonnes d'uranium, en réalité, il n'y en a que 3,5 tonnes qui sont réutilisées parce qu'il est difficile de faire des mélanges corrects d'oxyde d'uranium et de l'oxyde de plutonium pour faire le combustible MOX qui va alimenter certains réacteurs de 900 MW, pas tous, mais pas les plus puissants, pas les 1300 et pas les 1450. Et donc, ça fait des déchets. Et je vous ai dit 95% d'uranium appauvri de retraitement, 1% de plutonium et 4% de déchets de haute activité qui vont être mis dans des matrices en verre et qui sont pour l'instant entreposés à La Hague. Et ceux-là sont destinés à CIGEO si CIGEO se fait. Voilà pour le cheminement des combustibles usés en France. Et puis, les autres déchets, donc les déchets du commissariat à l'énergie atomique et les déchets donc, d'Orano, sont traités par l'ANDRA, hein, en fonction de l'activité de ces déchets. Hein. Et je vais vous parler du technocentre maintenant, si vous n'avez plus de questions sur l'extractivisme. Des questions encore, ouais.
4: J'ai une question, est-ce qu'il y a un changement de type de traitement
3: Est-ce qu'il y a un changement du type de traitement selon que c'est civil ou militaire?
1: Pas du tout, c'est la même chose. Ouais. Civil et militaire, c'est la même chose, déjà. Il n'y a pas le nucléaire civil d'un côté, le gentil qui nous donne de l'électricité et le méchant qui fait la bombe, ou le gentil qui nous protège avec la bombe, hein, suivant la vie qu'on peut en avoir. Non, c'est la même chose. Alors, les déchets, ils sont classés en fonction de leur activité en France. Très faible activité, moyenne activité, haute activité. Alors, en deux mots, hein, je ne vais pas vous noyer de chiffres, mais faible activité, c'est en dessous de 100 000 becquerels par kilogramme, hein. Or, l'industrie nucléaire va vous dire 100 becquerels par gramme. Le gramme, vous voyez, un gramme de déchets. Non, mais c'est ridicule. Alors, bon, déjà. Et puis, en plus de ça, ce n'est pas l'unité de masse. L'unité de masse, c'est le kilo. Donc, voilà, c'est un déchet de faible activité quand son activité est inférieure ou égale à 100 000 becquerels par kilogramme. Faible activité, c'est de 100 000 becquerels jusqu'à 1 milliard. La fourchette est déjà longue, hein. Et moyenne activité, c'est de 1 milliard à 10 milliards. Et haute activité, c'est au-delà de 10 milliards, toujours becquerel par kilogramme de déchets. Là, c'est des activités qui sont absolument énormes. Donc, on va parler du technocentre. Le technocentre, donc, c'est un projet porté par EDF avec sa filiale SyCLife, à côté de la centrale nucléaire de Fessenheim qui est en démantèlement sur un terrain qui lui appartient, qui était prévu à l'origine pour les réacteurs 3 et 4, ces réacteurs ne se sont pas construits parce qu'il y a une lutte locale pour pas que ça se construise. Il devait y avoir le long du Rhin supérieur 12 réacteurs nucléaires. Il y en a eu 2 à Fessenheim. Donc voilà, la lutte paie. Faut savoir, et ça vous connaissez Jocelyn Perret, il a fait un livre là-dessus, sur toute l'histoire justement des luttes qui se sont déroulées en Alsace. Et c'était là que ça a commencé, hein, les luttes anti-nucléaires avec la lutte contre la centrale de Fessenheim et d'autres projets. Alors, ces métaux, c'est quoi? Et ils vont venir d'où? Ils vont déjà venir de toutes les installations françaises en démantèlement, mais aussi des installations étrangères. Alors, on n'a pas trop de... On ne sait pas trop parce qu'on ne sait pas... ce que EDF a déjà prévu avec des exploitants étrangers. Bref, donc ce serait 20 000 tonnes par an et pendant 40 ans. EDF possède déjà en Suède une usine, SyCLife, qu'il a rachetée en 2016, donc il a déjà 10 ans d'expérience, et qui traite 5 000 tonnes de métaux radioactifs par an. Ce que nous aurions voulu, nos opposants au projet Technocentre, c'est un retour d'expérience, c'est-à-dire ça fait 10 ans que EDF possède cette filiale, c'est 100% EDF. On aurait aimé savoir, lorsqu'un conteneur arrive avec des déchets radioactifs métalliques dans cette usine, qu'est-ce qu'il y a comme radionucléides et quelle est leur activité? Et avec tous les process de décontamination physique, chimique, plus la fusion, qu'est-ce qui reste à la fin de tous ces process dans ces métaux? Quels sont les radionucléides qui restent et quelle est l'activité de ces radionucléides? Pas de retour d'expérience. Donc ça, on ne sait pas. Hein. On ne sait pas quels sont les rejets radioactifs, atmosphériques, liquides, les consommations d'énergie. On ne sait rien de tout ça. Donc on nous a vendu un projet lors du débat public sur un dossier, mais complètement lacunaire. Voilà. Alors, qu'est-ce que EDF prévoit de fondre à Fessenheim? Ben déjà du vrac. Les diffuseurs gazeux de la première usine d'enrichissement de l'uranium qui est au Tricastin, qui n'est pas encore démantelé, qui va l'être. Donc ça, ce sont des déchets qui sont contaminés avec de l'uranium. Et puis ce qu'on appelle les générateurs de vapeur. Vous voyez ce que c'est que les générateurs de vapeur ?
3: C'est des compresseurs ?
1: Alors, générateur de vapeur, c'est une grosse pièce de plus de 300 tonnes, de 20 mètres de haut, de 4 mètres de diamètre, qui se trouve dans le bâtiment réacteur. Alors, qu'est-ce qu'on a dans un bâtiment réacteur ? On a la cuve de réacteur. Dans la cuve, il y a le réacteur lui-même. Dans le réacteur, il y a les assemblages de pastilles d'uranium enrichi ou de MOX. Et où ? Voilà. Et puis, il y a de l'eau. C'est l'eau du circuit primaire. Et la chaleur qui va être produite par la fission nucléaire va être transportée par l'eau du circuit primaire jusqu'au générateur de vapeur. Donc, dans le générateur de vapeur, va pénétrer le circuit primaire qui transporte donc cette eau très très chaude, c'est plus de 300 degrés. C'est une eau sous pression, hein, sinon ça ferait des bulles. Donc, c'est une eau, il y a un pressuriseur, c'est à 155 bars. Et donc, ces tuyaux d'eau chaude vont pénétrer dans le générateur de vapeur et l'eau du circuit secondaire va arriver sur cette tuyauterie et produire de la vapeur. C'est pour ça que ça s'appelle le générateur de vapeur. Et la vapeur qui est donc produite va sortir du bâtiment réacteur, va aller dans la salle des machines, actionner un turbo-alternateur, et c'est ça qui va fabriquer l'électricité. D'accord ? Et l'eau du circuit secondaire est refroidie dans un condenseur, c'est le circuit tertiaire, et c'est de l'eau qui est puisée soit dans la mer, soit dans le cours d'eau, qui est beaucoup, beaucoup plus fraîche, qui va refroidir la vapeur, pour transformer cette vapeur de nouveau en eau, qui va retourner dans le générateur de vapeur pour de nouveau faire ce cycle. D'accord ? Donc ce générateur de vapeur, il est pénétré par la tuyauterie du circuit primaire qui est extrêmement contaminée. Et donc le générateur de vapeur, il est radioactif. Plus ou moins selon la hauteur du générateur de vapeur. C'est-à-dire que la partie basse est beaucoup plus radioactive que la partie haute. Et à Fessenheim, ces générateurs de vapeur vont arriver par la route, par l'eau aussi, par le canal. Mais vous verrez, enfin en Alsace, on verra des convois avec des générateurs de vapeur. Donc c'est des camions qui sont immenses avec un nombre d'essieux. Vous pourrez le voir sur un document que j'ai apporté ici, qu'on trouve également sur le site de Stop Fessenheim, un générateur de vapeur. C'est comme une grosse, le camion, c'est comme une grosse chenille avec tout un tas d'essieux. Et donc voilà, c'est vraiment une très très grosse pièce. Et les travailleurs à Fessenheim vont découper ces générateurs de vapeur, découper aussi toutes les autres ferrailles, les diffuseurs gazeux dont je vous ai parlé, les pré-décontaminer avec des procédés physiques et chimiques. Alors physique, c'est quoi ? C'est du grenaillage, c'est de l'alésage. Et puis les procédés chimiques aussi, donc avec des eaux qui vont repartir avec de la radioactivité. Et puis ensuite, ces métaux vont être mis dans un four à arc électrique à 1650 degrés. Et pour ne pas endommager les électrodes, il faudra que ces pièces soient découpées très finement. Donc découper une pièce qui fait 300 tonnes, voyez un petit peu, très finement, voyez un petit peu le travail que vont faire ces gens. Alors il y aura des opérations qui vont être robotisées, mais on n'a pas trop d'informations là-dessus. Forcément, les travailleurs vont être exposés au risque d'irradiation, au risque de contamination interne par les poussières, et aussi contamination interne par la respiration et par l'ingestion. Il y aura bien sûr des ventilations, mais qui ne vont jamais enlever tout risque pour les travailleurs, qui ne seront pas des travailleurs du nucléaire, parce que ce site ne va pas être classé pour la protection de l'environnement, site installation classée pour la protection de l'environnement, mais ce ne sera pas une INB, une installation nucléaire de base. Donc il ne va pas y avoir les mêmes règles de radioprotection, de surveillance des bonnes pratiques, et puis du suivi de ces travailleurs, du suivi médical de ces travailleurs, comme les travailleurs de centrales nucléaires ou d'installations nucléaires de base autres que les centrales. Ensuite, donc, qu'est-ce qu'on fait dans ce four à arc électrique ? On ajoute de la chaux. Une fois que le métal est en fusion, vous avez au-dessus ce qui va se former un laitier qui va être évacué, qui va emporter une petite partie de la radioactivité, mais vraiment pas toute cette radioactivité, loin de là, sauf pour l'uranium. L'uranium va vraiment être enlevé à peu près à 90%, il en restera 10%. Mais pour tous les autres radioéléments, tous les autres radionucléides, ce sera l'inverse, ce sera 10% dans le laitier et 90% au mieux. 10% au mieux dans le laitier, 90% dans le métal, qui va ensuite être mis dans des fours poches. On va ajouter des métaux pour répondre aux caractéristiques des acheteurs. Et ensuite, ces lingots vont être vendus sans aucune traçabilité et servir à fabriquer des objets de la vie courante et des matériaux de construction. Là est le problème pour nous. Hein. Donc le problème, il est pour les travailleurs exposés dans l'usine, mais il va être aussi pour les travailleurs hors site qui vont être exposés à la radioactivité, qui vont travailler ces lingots pour fabriquer ces objets de la vie courante que nous, on va acheter, sans aucune traçabilité aussi. Hein. Donc les travailleurs hors site, ils n'auront ni information, ni formation, ni mesure de radioprotection, et ça, c'est complètement inacceptable. Hein. Donc voilà un petit peu le schéma de ce qui pourrait se passer à Fessenheim si ce site se fait. Alors comment ça est possible au niveau législatif ? La CRIRAD, donc tout à l'heure je vous ai parlé de la CRIRAD, hein, Commission de recherche et d'information indépendante sur la radioactivité, c'est un laboratoire scientifique indépendant et citoyen, c'est-à-dire que le laboratoire fonctionne grâce aux dons, aux cotisations des gens. Et n'a pas de subsides ni de l'État, n'en voudrait pas hein, pour garder son indépendance, et puis de partis politiques ou d'industriels. La CRIRAD, avec le réseau sorti du nucléaire, s'est bagarrée pendant des années, enfin à partir de 1996 jusqu'en 2002, pour que soit inscrit dans le Code de la santé publique l'interdiction d'utiliser des matériaux qui proviennent des installations nucléaires, qui sont contaminés donc, et, ou susceptibles de l'être, pour fabriquer des matériaux de construction et des biens de consommation courante. Ça, c'était 2002. C'était une victoire. Il y avait une directive européenne qui l'autorisait, hein, mais la France a résisté grâce à la CRIRAD et grâce au réseau Sortir du nucléaire. Après, en 2009, il y a eu des dérogations qui étaient possibles. Instruites par l'autorité de sûreté nucléaire au cas par cas. Et il n'y a pas eu de problème particulier. Et l'autorité de sûreté nucléaire à cette époque-là, et jusqu'en 2016, enfin les derniers écrits qu'on a, c'est 2016, l'autorité de sûreté nucléaire était contre l'utilisation de ces métaux dans le domaine public. Elle a dit très clairement, et ça se retrouve hein, sur un avis qu'elle a rendu en 2016, il y a une exposition du public, les contrôles ne peuvent pas être des métaux, hein, ne peuvent pas être indépendants, ne peuvent pas être exhaustifs, tout ce que nous on dit, associations qui sont en lutte contre ce technocentre, l'autorité de sûreté nucléaire en 2016 le disait. Là, l'autorité de sûreté nucléaire est de radioprotection, puisque depuis, il y a eu la fusion entre l'ASN et l'IRSN, donc l'Institut de radioprotection et de sûreté nucléaire, eh bien, va instruire la demande de dérogation d'EDF. Mais c'est plié. On va accorder à EDF cette possibilité de fondre ces métaux pour un usage public. Hein. Derrière, il y a l'État. L'État a été extrêmement présent. L'autorité de sûreté nucléaire et de radioprotection aussi, hein, Orano, le commissariat à l'énergie atomique, lors du débat public qui s'est tenu d'octobre 2024 à février 2025. Et tous étaient vraiment pour cette réutilisation, ce recyclage, parce que recycler c'est vertueux, je ne vous l'apprends pas. Et tout le monde était bien d'accord. Donc l'État n'a pas arrêté à chaque fois qu'il y avait une intervention d'un directeur de cabinet, n'a pas arrêté de répéter que nous ne serions pas, nous citoyens, exposés à plus de 10 microsieverts sur une année en ayant chez nous des objets fabriqués avec ces métaux radioactifs, ces déchets radioactifs. Et bien ça, elle ne peut pas le prouver. Personne ne peut le prouver. Il n'y a aucune étude scientifique qui dit qu'on ne va pas être exposé à cette dose qui est considérée comme une dose, mais tout à fait négligeable. Donc là, il n'y a aucune étude scientifique qui le montre, mais il n'y a aussi aucune étude qui dit qu'on ne va pas être exposé à plus de 10 microsieverts en ayant ces objets chez nous. Et tout dépend des personnes qui vont être exposées. Exposer un enfant, exposer une femme enceinte pour son fœtus, c'est pas la même chose qu'exposer une personne qui est en bonne santé, qui n'a pas de problème immunitaire, etc. Hein. Donc, nous sommes déjà pas tous égaux devant des doses de radioactivité auxquelles on serait soumis. Mais en plus de ça, il n'y a rien qui prouve qu'on ne va pas être exposé à plus de 10 microsieverts, et il n'y a rien qui prouve que ces 10 microsieverts sont une dose négligeable. Voilà. Donc on en est là au point de vue de la réglementation. Alors qu'est-ce qui s'est passé là maintenant ? EDF a déposé son permis de construire fin juin Et EDF a déposé aussi sa demande d'instruction du dossier à l'autorité environnementale. C'est la DREAL. Hein. La DREAL était aussi très présente. Il faut savoir que la DREAL du Grand Est est dirigée maintenant par M. Mazoyer, qui a été le directeur de l'ANDRA à Bure. C'est une histoire de chaise musicale. Hein. Le président de l'autorité de sûreté nucléaire de maintenant a été, il n'y a pas longtemps, il était encore directeur de l'ANDRA. Donc voilà, il y a eu un dossier qui a été déposé par l'ANDRA pour l'enfouissement des déchets radioactifs à Bure. Et c'est la même personne qui a signé donc cette demande d'instruction par l'autorité de sûreté nucléaire et de radioprotection, qui est à la tête de l'autorité de sûreté de radioprotection maintenant. Enfin, c'est un monde de fou, quoi. Donc voilà, on en est avec ce projet de technocentre. Il va y avoir une enquête publique. Alors, vous savez que ce projet fait partie des 150 projets pour lesquels M. Macron veut une accélération des procédures. On ne sait pas lesquels encore. On se pose bien des questions. En tous les cas, il faudrait que toutes les autorisations soient délivrées avant les présidentielles de 2027. Hein, c'est ça le but de la manœuvre, de déclarer ce projet d'intérêt national. Hein. Donc voilà, pour l'instant, on n'a pas de date pour l'enquête publique, il ne faudra pas se rater. En parlant d'enquête publique, il y en a une qui a eu lieu. Tout à l'heure, je vous ai parlé de la mine des Bois Noirs, avec ce site où on a construit donc une digue et mis les résidus d'extraction derrière la digue en fermant une vallée, la vallée de la Bèbre, en détournant la Bèbre. Et là, maintenant, étant donné qu'il y a beaucoup d'incertitudes sur le devenir de ce site, parce qu'il y a parfois des inondations, donc le site déborde, la radioactivité ne peut pas être traitée par la station de traitement qui de toute façon rejette quand même de la radioactivité, la station de traitement des eaux. Hein. Et puis il n'y a parfois pas d'eau aussi, et il faut absolument de l'eau sur ces résidus d'extraction pour éviter justement la dispersion par les vents de ces produits radioactifs et notamment du radon. Et là, Orano a fait un projet pour un autre traitement de ce site des Bois Noirs, c'est-à-dire enlever l'eau et puis mettre quelque chose de solide au-dessus de ces résidus. Et les gens du collectif Bois Noir, donc qui sont les gens qui sont entrés en résistance au moment donc de la mise en place de ce site, ils sont entrés en résistance aussi au moment où l'ANDRA voulait mettre des déchets radioactifs dans les galeries minières de ce site des Bois Noirs. C'est là que ça a commencé. Hein. La mine a été fermée en 1980. Et dès ce moment-là, l'ANDRA a voulu mettre des déchets au fond. Et ça, vous allez l'apprendre en regardant le film « Notre terre mourra proprement ». Vous tapez « Notre terre mourra proprement » sur Internet. Qui l'a vu, ce film, hein? Personne. Oh ben si, non, tu l'as pas vu. Bon, vous écrivez « Notre terre mourra proprement ». C'est un film qui a été fait par le collectif Comité Central avec un S. Et voilà, vraiment ce film est très bien. Et on voit que l'ANDRA a essayé d'implanter un petit peu partout en France, mais s'est fait jeter par la population massivement partout. Partout où elle est allée, ben, sauf à Bure, parce qu'à Bure, elle a pris le prétexte d'un laboratoire scientifique pour étudier la roche. Voilà. Et c'est comme ça, c'est le cheval de Troie. Et c'est comme ça que l'ANDRA a réussi en achetant les consciences, celles des élus. Et puis il y avait aussi, comment il s'appelle ce sénateur qui faisait partie du GUD, Jocelyn. Bref, peu importe. C'est l'heure de la sieste, faut pas te demander. Oui, bref. Bref, un sénateur qui a fait partie du GUB et qui était sénateur. Et grâce à lui, le projet s'est bien implanté à Bure. Donc, j'en étais où? J'ai perdu le fil. Oui, alors, au Bois Noir, il y a eu une enquête publique récemment pour étudier, donner un avis sur le nouveau projet d'Orano. Donc ce projet d'enlever l'eau sur là où il y a des résidus d'extraction de l'uranium et mettre un couvert solide. Et ils ont fait un dossier, mais béton. Et là, les commissaires enquêteurs ont bien été obligé de reconnaître la pertinence des arguments avancés par le collectif Bois Noir et donc à demander à l'exploitant de vraiment revoir sa copie. Donc ça sert quand même à quelque chose les enquêtes publiques et ça sert à quelque chose de donner son avis malgré ce qu'on pourrait en penser parce qu'on dit oui voilà une enquête publique mais les décisions sont déjà prises. Ben, il n'empêche quand même, ça les titille. Alors même si ça ne fait que les titiller, c'est pour montrer que nous on n'est pas dupes, c'est pour montrer que nous on résiste et qu'on n'a pas envie de nous faire avaler n'importe quoi. Ça sert aussi à ça les enquêtes publiques. Pour le Technocentre, donc, il va y avoir une enquête publique. Elle est prévue normalement en janvier. Mais moi, je doute un petit peu des dates hein, par rapport au présidentiel. Donc voilà, pour l'instant, EDF dit que ce sera début janvier qu'il y aura cette enquête publique pour une durée, en principe, c'est une durée de 2 mois. Mais on l'a vu, les enquêtes publiques, elles sont raccourcies un petit peu partout. Et ça peut faire partie aussi de la volonté macronienne d'alléger les procédures. En parallèle, il va y avoir une consultation du public, mais seulement par voie électronique, pour savoir si vous et moi, on est d'accord pour déroger au code de la santé publique. C'est-à-dire, oui, on est d'accord pour avoir des objets radioactifs chez nous, quoi. Donc voilà, il ne faudra pas louper le coche. Alors pour ça, je vous invite à aller sur le site de Stop Fessenheim de temps en temps. Le site de Stop Fessenheim a été piraté en janvier. Bon, moi j'y vois quand même... cet acte de malveillance, un petit rapport avec la lutte que l'on mène, hein, sans être complotiste. Il y a l'adresse ici hein, du site internet de Stop Fessenheim et aussi de la boîte mail. Et puis vous avez ce document que je vous invite à regarder. Ça résume un petit peu ce que je vous ai dit. Et j'ai apporté aussi des petits flyers. Vous savez que cette centrale est en démantèlement. EDF a envie de laisser le radier en place. Vous savez, le radier, c'est cette couche de béton qu'il y a sous le bâtiment réacteur. Et puis ce radier, bah, il est radioactif. Hein. Et ce qui s'est passé après Fukushima, alors ce radier, c'est le moins épais de tous les radiers de France, sous les bâtiments réacteurs. Pourquoi ? Parce qu'il y a la nappe pas loin. Donc, il affleure la nappe. Et quand il y a eu Fukushima, ils se sont dit, bon, ben, faudrait peut-être quand même renforcer ce radier, mais on ne va pas le renforcer par le bas. Donc, ils l'ont un petit peu renforcé par le haut, mais pas grand-chose. Et puis, ils ont fait un petit sas d'évacuation du corium en cas de besoin. Le corium, c'est le réacteur fondu. Hein. C'est une fois qu'il y a eu des fissions nucléaires non contrôlées, ben les assemblages combustibles fondent, c'est des températures énormes, ça fait fondre toutes les structures qu'il y a du réacteur. Hein. Et tout ça, ça s'appelle le corium, c'est très très très chaud, c'est très très radioactif. Et ben, ils ont fait un petit réceptacle voilà, pour évacuer ce corium si toutefois il y avait un accident nucléaire à Fessenheim. Et ils ont pris en sandwich... avec le petit peu de radier qu'ils ont mis par-dessus, ils ont pris en sandwich le radier radioactif, enfin la partie radioactive du radier, c'est-à-dire qu'il faisait 1,50 m. On peut dire que les premiers centimètres étaient quand même contaminés par le réacteur qui était au-dessus. Et ils ont mis une couche de béton par-dessus, quoi. Donc ça fait un millefeuille, pas un millefeuille, juste avec une portion un petit peu plus radioactive. Et ce que veut faire EDF, c'est laisser le radier. Ça veut dire que ces éléments béton, au fil des décennies, ça va se déliter dans la nappe phréatique et ça va polluer la nappe phréatique. Alors, on a déjà Stocamine. Hein. Vous connaissez Stocamine pour la plupart, oui. Et on peut en parler. Hein. Et là, ce serait de la radioactivité. Donc, nous, ce qu'on aimerait, c'est qu'ils enlèvent carrément tout, quoi. On n'est pas au bout. Je pense qu'on ne le verra pas. Nous, on ne verra pas cette étape-là. On sera mort avant. Mais voilà ce qu'on on lutte aussi pour que ce démantèlement se fasse de bonne manière avec, pour le bâtiment, le réacteur 1, une étude sérieuse de la cuve de réacteur, voir comment une cuve de réacteur réagit à ce qui se passe dans le réacteur. Qu'est-ce qui se passe dans le réacteur ? Il y a le bombardement neutronique qui va endommager la cuve en elle-même. Une cuve, c'est de l'acier. Dans l'acier, il y a du carbone. Et il y a des fissures qui se produisent au fil du temps parce que c'est très très chaud, c'est plus de 300 degrés Il y a une forte pression, c'est 155 bars. Et puis, il y a le bombardement neutronique. Donc, les neutrons, c'est ces éléments des noyaux radioactifs qui partent et qui vont frapper les éléments de la cuve. Au passage, ça rend radioactif cette cuve, hein, parce que ces éléments qui n'étaient pas radioactifs à l'origine, hein, une centrale nucléaire avant qu'elle démarre, il n'y a rien qui est radioactif, mais au fur et à mesure des fissions nucléaires, il y a des éléments de la cuve qui n'étaient pas, par exemple, il y a du cobalt dans la cuve, avec le bombardement neutronique, le cobalt 59 qui n'était pas radioactif et qui faisait partie de la composition de la cuve, eh bien il va devenir radioactif, ça va être du cobalt 60. Hein, ça c'est du produit, on appelle ça les produits d'activation. Dans l'environnement, on retrouve, et la CRIRAD avec ses études radio-écologiques, retrouve dans l'environnement, en aval des centrales nucléaires, les produits de fission, comme le césium 137, comme l'iode 131, mais retrouve aussi les produits d'activation, comme le cobalt 60 dont je vous ai parlé, et puis retrouve aussi, là sous Marcoule, et c'est une étude des années 90, le plutonium et jusque dans le delta du Rhône. Donc une centrale nucléaire en fonctionnement habituel, ça pollue, et cette pollution, on la mesure, ça peut se mesurer. Voilà.
2: Je voulais savoir, est-ce que, comme on est actuellement en train de travailler sur la... Non pas sur la fission, mais sur la
1: fusion.
2: La fusion. Est-ce que si on finit par la maîtriser, est-ce que ça pourrait être une alternative viable quoi, face à la fission?
1: Alors, moi je ne suis pas spécialiste de la fusion nucléaire. Ce que je peux vous dire, que un, ce n'est pas pour demain. Deux, Cadarache a déjà englouti des milliards et des milliards qui auraient déjà pu servir à isoler les logements, par exemple, à renforcer nos transports en commun, à aider l'agriculture biologique à faire une véritable transition. Donc tous ces milliards-là, ils manquent, hein, très clairement. Ce qu'ils essaient de faire, c'est une fusion nucléaire sur quelques secondes, voire minutes, hein, on en est très loin, et puis espérer avoir un jour un soleil artificiel sur Terre. Il y a aussi des résidus, hein, il y a aussi des pollutions radioactives qui vont sortir de Cadarache. Hein, on utilise du tritium, on utilise du deutérium, enfin, c'est quelque chose qui n'est franchement pas maîtrisé. L'urgence climatique, c'est maintenant, c'est pas dans des centaines d'années. Donc il faudra beaucoup de tritium. Le tritium, c'est l'hydrogène radioactif. Hein. Il faut le produire, le tritium. Donc voilà, non, ce n'est pas une solution. Enfin, moi, je ne suis pas experte en fusion nucléaire.
3: Sur la fusion, oui.
1: Là, je parlais de la fusion.
4: Ok.
1: À Cadarache.
4: Il faut un réacteur nucléaire à côté pour alimenter, pour chauffer suffisamment. Il faut monter à au moins 15 millions de degrés.
1: Voilà, c'est ça.
3: Ça consomme énormément. Alors,
1: moi je ne suis pas du tout spécialiste de la fusion. Moi, ce que je sais, c'est que l'urgence n'est déjà pas là, que des milliards ont été engloutis et qu'on continue la tête dans le guidon avec ces milliards pour quelque chose qui n'aboutira peut-être pas et qui va polluer de toute façon. Hein. Mais vous donner plus de détails, non, j'en ai pas.
5: Alternatives qui sont proposées au technocentre.
1: Très bonne question.
5: Ok, je m'arrête.
1: Alors déjà, il faut se rendre compte aussi que le technocentre, ça va, je vous ai dit, 20 000 tonnes par an. On produit beaucoup plus d'acier recyclé, mais d'acier qui ne sont pas issus de métaux radioactifs, donc l'acier ou de la fonte, qui ne sont pas issus de métaux radioactifs à des quantités beaucoup plus importantes. On n'a déjà pas besoin du technocentre. Vraiment, le technocentre, il est là pour dire, voyez, on est vertueux, on recycle des déchets. Ce n'est plus des déchets à la fin, ce sont des matières radioactives qu'on va recycler. On ne les appelle plus des déchets. Aujourd'hui, qu'est-ce qu'on fait? Il y a le CIRES. Le CIRES, c'est dans l'Aube, c'est le centre de stockage des déchets de très faible activité. Donc, tout à l'heure, je vous disais, les générateurs de vapeur vont arriver au technocentre. Je vous ai dit qu'il y avait des parties beaucoup plus radioactives que de très faible activité dans ces générateurs de vapeur. Ce tri, tout ce qui va être issu du tri va partir au centre de stockage de l'Aube. Là, c'est à Soulaine, ce qui accueille des déchets de faible et de moyenne activité à vie courte. Hein. Mais le site de Soulaine, j'ai dit Soulaine, C'est Morvilliers, pardon. Le CIRES, c'est Morvilliers. Mais c'est dans l'Aube, c'est à côté de Soulette. Hein. De toute façon, c'est pas loin. Là, il accueille déjà aujourd'hui, et il n'est pas à saturation, loin de là, des déchets de très faible activité. Alors, j'entends bien que les gens du coin ne sont pas d'accord pour avoir cette poubelle radioactive à côté de chez eux. Hein. Mais voilà, à un moment donné, qu'est-ce qui est le mieux ? Balancer des déchets radioactifs dans le domaine public, exposer des travailleurs, faire des transports de matières radioactives, rejeter dans l'environnement des gaz radioactifs, des liquides radioactifs. Voilà.

0: TFA, c'est très faible activité.
1: Très faible activité, donc en dessous de 100 000 becquerels par mètre cube. Mais ce qui va arriver au technocentre, ça va être du TFA, mais ça va être aussi du FA et du MA. Hein, il ne faut pas se leurrer dans un générateur de vapeur. Il y a plus de radioactivité que le très faible activité. Donc, ils vont faire des tris. Vraiment, les travailleurs vont être très exposés. À Marcoule, dans le Gard, il y a un site, c'est aussi EDF, c'est aussi c'est Centraco, où il y a un four où on traite, mais c'est un four plus petit. Hein, vraiment, le technocentre à Fessenheim, ce serait le plus gros four d'Europe hein, pour traiter des déchets radioactifs. À Marcoule, dans le Gard, il y a un four qui a explosé. En 2011, ça a provoqué la mort d'une personne. La famille n'a pas pu s'approcher de cette personne parce que la personne émettait de la radioactivité à un niveau qui n'était pas compatible avec le fait d'aller saluer la personne qui vient de décéder. Et il y a eu 3 blessés graves, dont un jeune apprenti. Qu'est-ce que faisait un jeune apprenti dans un four où on traite des déchets radioactifs hein? Il était transporté à Paris, il était brûlé à 85% au troisième degré. Enfin, je ne sais pas quelle est la vie de cette personne maintenant, si cette personne n'est pas décédée. Je n'ai pas la suite. Hein. En tous les cas, vous écrivez pareil, Centraco, sur le site internet de l'Agrirad, vous aurez tout ce dossier. Là, EDF a menti sur la concentration, enfin la radioactivité qu'il y avait dans ce four. Elle n'a pas déclaré la totalité quoi, des becquerels qu'il y avait dans ce four. Donc vous voyez un petit peu, mais c'est toujours le même principe. Hein. Tant qu'ils ne sont pas pris, ça va quoi. C'est bien, c'est vertueux, c'est propre, tout va très bien dans le meilleur des mondes. Et vous savez qu'en France, on a la meilleure autorité de sûreté nucléaire, on a la meilleure, la sûreté nucléaire n'a pas de secret pour la France et on est les meilleurs. Sauf que vous avez quand même un haut cadre de la centrale nucléaire du Tricastin qui a porté plainte contre EDF pour mise en danger de la vie d'autrui. Et on l'a eu au téléphone, ce monsieur qui se fait prénommer Hugo. Il y a une instruction de sa plainte pour l'instant au parquet de Marseille. Et lui a dit la sûreté nucléaire en France, il y a 20 ans, ça voulait dire quelque chose, mais maintenant vous oubliez. Donc voilà le témoignage d'un haut cadre de la centrale nucléaire du Tricastin qui a été... on l'a traité de tout, enfin sa direction évidemment l'a traité de tous les noms quoi. Voilà. Et il reste pro-nucléaire, c'est ça le... oui. Pour lui, il pourrait y avoir du nucléaire propre, ce que je ne pense pas personnellement, et puis on est nombreux à ne pas le penser. Hein. C'est comme l'extractivisme, hein. L'extractivisme propre. Est-ce que c'était clair ce que je vous ai dit? Ouais. Est-ce que vous avez d'autres questions?
2: Je pense qu'il y a une quinzaine d'années déjà, on m'avait dit, mais tu sais, dans les couverts en métal que tu utilises dans la vie quotidienne, il pourrait y avoir des couverts qui ont été fabriqués avec des métaux radioactifs, où il contient encore de la radioactivité. Et en fait, quand il y a eu l'histoire du technocentre, je me suis dit « Ah non, mais c'est pas possible ». Mais en fait, c'est qu'en Allemagne, ils connaissent déjà cette technologie, qu'ils la maîtrisent depuis longtemps. Et voilà, du coup, est-ce que c'est déjà... Je sais pas si tu en as parlé avant, mais...
1: Très bonne question. Bonne question aussi, ça me fait penser qu'il faut que je vous dise sur quoi se basent nos inquiétudes, enfin qui sont plus que des inquiétudes, hein, ce sont des certitudes. C'est ce qui se passe déjà en Allemagne. Je vous ai dit tout à l'heure qu'on n'avait pas de retour d'expérience d'EDF pour SiteLife Sweden. Mais en Allemagne, il y a une usine qui s'appelle l'usine Carla à Krefeld. Et là, ce sont des déchets radioactifs qui sont traités de la même façon qu'on veut les traiter à Fessenheim, sauf que ça ne sert pas dans le domaine public. Hein, c'est pour des contrepoids, pour des grues, c'est pour des choses comme ça. EDF ne veut pas que ça reste dans le domaine du nucléaire. Lui, il veut faire un grand truc, quoi, parce que ça ne l'intéresse pas de faire... Et déjà là, ça ne va pas être rentable. Hein. Lui, il nous dit que oui, mais nous, on pense que non. Et il y a bien des économistes qui l'ont dit. Donc, l'Agrirad, dès que EDF avait présenté des dossiers, avait regardé ses résultats de cette usine Krefeld en Allemagne, Carla, et qui ne sont pas bons, qui ne sont pas bons. Et Krefeld en Allemagne, Carla en Allemagne, n'a pas du tout intérêt à dire qu'ils n'ont pas de bons résultats. Hein, sinon, voilà, donc ils le disent déjà. Ça a été repris aussi par un scientifique, M. Thierry de la Roche-Lombert, un scientifique.

0: numérique indépendant, qui fait partie donc de l'université de Belfort. Et lui, il a fait une analyse critique que l'on retrouve sur le site internet de Stop Fessenheim. Donc ne vous privez pas, c'est 22 pages. Lui, il ne parle pas simplement des mauvais résultats de décontamination de Carla, hein, ce qu'on a sous la main. Il parle aussi de ce qui se passe dans l'environnement, hein, les rejets qu'il pourrait y avoir. Et puis, il parle aussi du volet économique. Donc, il n'y a aucun intérêt ni écologique ni économique à utiliser, à faire ce technocentre. Alors, je doute quand même qu'il y ait des fourchettes radioactives parce que, alors, on ne sait pas ce que deviennent les métaux de Cyclave Sweden. Peut-être qu'ils sont utilisés pour fabriquer des objets et que ça rentre en France, hein, puisque ça circule hein, de partout les métaux. En tous les cas, ça ne vient pas d'Allemagne, mais peut-être de Suède, pourquoi pas. Ma foi, ça, c'est difficile de le savoir, parce que ce n'est pas avec un compteur GGR grand public que vous allez dire « Tiens, ma fourchette est radioactive. » C'est plus compliqué que ça. Hein. Autre chose, les rejets atmosphériques du technocentre. La CRIRAD a calculé, en fonction des données qu'EDF a bien voulu fournir, donc une estimation de ces rejets pour le carbone 14, ce serait 2,7 fois plus de carbone 14 rejeté dans l'atmosphère que les 4 réacteurs de la centrale nucléaire du Tricastin. Tricastin, c'est 4 réacteurs de 900 MW. Fessenheim, c'était 2 de 900 MW. Donc ça voudrait dire que, moi si je reporte, si les rejets du Tricastin sont les mêmes que les rejets des réacteurs de Fessenheim, pourquoi pas, hein, puisque ce sont des réacteurs de 900 MW électriques, les 6 là. Hein, ça voudrait dire que ça fait 10 réacteurs comme Fessenheim qui vont rejeter ce carbone 14. Voilà. Alors le carbone 14, il va se comporter comme le carbone stable dans l'organisme. Parce que l'organisme ne fait pas la différence entre le carbone 14 et le carbone stable. Il va rentrer dans la chaîne alimentaire, hein, parce que si les rejets atmosphériques vont se déposer au sol, on va pouvoir aussi les inhaler. Donc notre niveau de carbone 14, oui, va être augmenté. Ça concerne plus les riverains hein, du technocentre. On ne sait pas quels vont être les clients d'EDF. On ne sait pas. Dans le débat public, il y a une aciérie du Grand Est hein, qui s'était positionnée, je ne sais plus son nom, je suis désolée. Vous retrouverez ça, si vous allez sur le site de Stop Fessenheim, vous retrouvez tous les éléments du débat public. Moi, je n'ai plus en tête le nom de cette industrie, de cette aciérie, hein, qui est venue, hein, qui a participé au débat public en disant « Chouette, on attend avec impatience les lingots quoi, de Fessenheim ». On ne voit pas pourquoi. Enfin, c'était ce débat public, c'était une communication d'EDF. Ce n'était pas autre chose que ça. Et Stop Fessenheim a eu 15 minutes pour présenter son opposition. Voilà. Alors la CRIRAD a participé un petit peu, mais pas à la hauteur qu'il aurait fallu, parce que la CRIRAD, c'est une association, je vous l'ai dit, indépendante. Qui dit indépendante dit il faut des sous pour avoir des ingénieurs, pour avoir des scientifiques qui bossent les dossiers. Malheureusement, il n'y a que 11 personnes et la moitié sont des scientifiques pour faire tourner la petite CRIRAD qui n'a que 5000 adhérents. Dans un pays, dans le pays le plus nucléarisé du monde, je ne sais pas pourquoi il n'y a que 5000 adhérents à la CRIRAD. Elle est vraiment d'utilité publique. Et voilà, quand on n'a pas suffisamment de monde. Tout à l'heure, je vous ai dit que le dossier de l'extractivisme, il était en haut de la pile pour 2026 à la CRIRAD, parmi les dossiers que la CRIRAD aimerait traiter. J'ai fait partie du conseil d'administration de la CRIRAD et tous les ans, début d'année, on vient avec nos projets. Il faudrait parler de ceci, il faudrait parler de cela, il faudrait parler de cela. Bah oui, mais là, on ne va pas parler de ça parce que du coup, on va réserver notre temps à parler de ça parce que c'est plus important, plus urgent de parler de tel dossier que de tel autre. Donc, on repart de la réunion complètement frustré parce qu'on a des projets qu'on ne peut pas traiter, faute de moyens, faute d'adhérents, faute de scientifiques, parce que faute de moyens, faute d'adhérents. Donc c'est pour ça qu'il est tellement important d'adhérer à la CRIRAD, important d'adhérer à Stop Fessenheim aussi, parce qu'il faut renforcer cette lutte, et puis vous avez les informations, et quand il faudra se mobiliser, je ne sais pas comment on va se mobiliser, ce sera à nous d'inventer ça, mais nous tous ensemble, contre le technocentre, le moment venu, quoi. Mais la CRIRAD, elle est indispensable. Il y a des personnes qui disent « Ouais, mais moi, je suis anti-nucléaire, j'ai pas besoin d'avoir des chiffres et des dossiers, etc., pour être anti-nucléaire. » Oui, d'accord, mais il faut aussi pouvoir amener des arguments pour convaincre d'autres, en disant « Oui, mais t'as vu, là, la pollution ?» Ben, voilà, la CRIRAD, elle a fait cette étude radio-écologique sur ses fonds propres pour montrer que il y a des pollutions. Je vous parlais des bois noirs tout à l'heure. C'est pas le collectif des bois noirs qui pouvait payer une étude à la CRIRAD, une étude dans la rivière La Bèbre, en aval de l'usine de traitement des eaux d'Orano. Hein. C'est parce qu'il y a des fonds propres, donc ça veut dire qu'il y a des adhérents qui ont payé cette étude, et la CRIRAD a montré des niveaux d'uranium-238 et de radium-226 dans les végétaux aquatiques, dont des mousses aquatiques dans La Bèbre, jusqu'à au-delà de 30 km, à des niveaux qui rendent ces mousses de véritables déchets radioactifs. Et toujours ces mousses, aujourd'hui, l'heure où je vous parle, cette étude a été faite en 2014, à l'heure où je vous parle, ces mousses sont toujours dans un bunker à la CRIRAD, parce qu'il faut payer l'ANDRA pour qu'elles viennent chercher ces mousses radioactives et les mettre hors, pour protéger les gens et l'environnement, quoi. Donc pour l'instant, elles sont entreposées à la CRIRAD. Il faudra qu'on va payer 25 000 balles à l'ANDRA pour évacuer des déchets radioactifs. Les déchets radioactifs qui sont à la CRIRAD, c'est quoi ? C'est des poissons prélevés dans la rivière Tetcha en Russie, qui a été polluée par l'explosion de déchets radioactifs à Mayak en 1957. C'est des déchets, je vous parlais de la Bèbre tout à l'heure, c'est des mousses radioactives de la Bèbre. C'est tout ce qu'elle a trouvé comme radioactivité dans des végétaux aquatiques et terrestres quand elle a fait ses études radio-écologiques le long de la vallée du Rhône, etc., etc. Donc ces déchets, ils sont à la CRIRAD, bien enfermés évidemment, dans un endroit qui préserve tout le monde de la radioactivité, mais on ne va pas les garder une éternité non plus. Donc faut que l'ANDRA les gère, et pour les gérer, elle demande des sous. Et ben, c'est avec l'argent des adhérents. C'est vraiment dingue parce que tout ça a été prélevé dans notre environnement. C'est ça. On n'a pas été prélevé ça au pied de la centrale, sur la propriété de DEF ou d'Orano ou que sais-je. C'est été prélevé dans notre environnement. Dans la Bèbre, il y a des gens qui pêchent, qui mangent le poisson. Dans la Bèbre, il y a des gens qui ont des activités aquatiques, il y a des gamins qui nagent. Donc voilà où on en est, quoi. Et ces mousses sont des véritables déchets radioactifs et doivent être gérés par l'ANDRA. Vous voyez un petit peu le truc, quoi. Donc voilà, il faut soutenir la CRIRAD, il faut soutenir les associations qui luttent contre ce genre de projet. Et je vous invite aussi, alors, Faisan est là pour vous parler de Bure, hein, mais non, des burlesques, pardon, des burlesques. Et puis, c'est la semaine prochaine, venez au burlesque. Voilà, merci.
1: Merci beaucoup à la CRIRAD pour ce travail très précieux. Et quant à nous, sur Pinode, on va rebasculer sur le flux continu de Radio Vénère, opération des minages, avant de revenir plus tard pour la prochaine conférence, dont là j'ai pas le titre sous les yeux, mais on revient d'ici une bonne demi-heure, trois quarts d'heure. À tout à l'heure.
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1: On va rebasculer sur le flux continu de Radio Vénère, opération des minages, avant de revenir plus tard pour la prochaine conférence, dont là j'ai pas le titre sous les yeux, mais on revient d'ici une bonne demi-heure, trois quarts d'heure. À tout à l'heure.
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0: Et c'est maintenant l'heure d'assister à une nouvelle conférence et la dernière de ces rencontres sur l'IA et le nucléaire avec Alain.
1: Merci, bonjour Betchdorf, bonjour Internet. Donc pour finir cette journée, je vais vous parler des liens entre l'IA et le nucléaire, effectivement. Peut-être que vous avez vu traîner une petite brochure avec Elon Musk sur un fond jaune, donc ça sera en partie tiré de ce qui est écrit là-dedans, que c'est moi qui ai écrit, mais qui a un petit peu évolué depuis le mois de février, parce que les choses vont très vite, même si je ne suis pas le sujet à fond. Pour contextualiser, moi je viens plutôt de la lutte.
2: Attends, attends, attends.
1: Oui?
2: Excuse-moi, on a un sujet.

0: Désolé pour cette petite interruption, on est donc de retour pour cette dernière conférence sur IA et nucléaire en direct de Betzdorf, des rencontres anti-extractivistes.
1: Rebonjour Betzdorf, rebonjour Internet. Du coup, je reprends mon introduction. Moi au départ je viens plutôt de la lutte contre la domination technologique et l'anti-nucléaire en particulier. Et du coup, j'ai un intérêt pour le sujet de l'IA parce que ça fait quand même partie des grands sujets du moment. Et je me suis dit que sûrement il y avait un petit peu des liens avec le nucléaire, notamment dans un moment où c'est un petit peu difficile de mobiliser contre le nucléaire. Bref, je suis tombé sur un article en anglais d'une revue qui s'appelle AI Now. Qui est donc porté par des chercheurs et chercheuses qui sont plutôt, je dirais, critiques du développement à tout rompre de l'IA. Je n'ai pas beaucoup enquêté sur ces gens-là, mais en tout cas, voilà, c'est des gens qui font des recensements d'articles sur le sujet et qui ont fait donc un article sur d'une cinquantaine de pages, je crois, sur comment l'arrivée de l'intelligence, donc c'est des Américains, donc comment l'arrivée de l'intelligence artificielle, son développement aux États-Unis avait entraîné une dérégulation et des mécanismes de validation des projets nucléaires et aussi du développement des data centers, c'est-à-dire comment on fait tout aller très vite, en s'appuyant sur le fascisme de Donald Trump et de Elon Musk et de tous ces gens-là. Voilà, ça c'était un petit peu par là. Et j'ai essayé de tirer un petit peu des...

fil pour quand même le mettre en lien avec le contexte français, même si beaucoup de choses viennent des États-Unis dans l'histoire du nucléaire quand même, notamment notre histoire en Occident. Donc ça va être, c'était un peu ça le départ, et après, depuis, il y a eu des nouvelles. Voilà. Donc, je vais vous parler de ces liens entre ces deux domaines. Ça va être un format où plutôt je vais raconter des choses, et après, peut-être on pourra poser des questions, mais s'il y a des moments où il y a des choses qui ne sont pas claires, je pense qu'on a le temps de développer. Je vais essayer de rester un petit peu synthétique. Du coup, plutôt sur... donc je ne vais pas partir dans tous les sujets très intéressants qui ont été évoqués ce matin. Je vais plutôt rester sur la matérialité de l'IA avec les connaissances que j'ai et les connaissances qu'ont les gens qui ont écrit ça et ce que j'ai recherché. Donc on est de toute manière sur des scénarios. Voilà, on ne sait pas trop où est-ce qu'on va, où ça va, mais il y a des tendances qui se dessinent et elles ne sont pas forcément très positives. Donc il y a des choses à en faire. Donc déjà, première partie, je vais déjà vous parler des liens entre le nucléaire et l'IA, en général. Et il y aura donc deux éléments intéressants, qu'il y a beaucoup de regards entre ces deux technologies. C'est que déjà, l'IA, elle a besoin du nucléaire pour l'énergie, et après, on verra que le nucléaire, il a aussi besoin de l'IA. En tout cas, il peut se servir de l'IA. Donc je vais commencer par la première question, donc... je ne vais pas revenir très en détail sur le fonctionnement des IA, mais en gros, ça fonctionne pour les entraîner. Il faut des data centers, donc des gros ordinateurs qui font beaucoup de calculs et qui consomment beaucoup d'électricité. Et il faut leur donner des données à manger pour qu'ils fassent ce travail-là. Donc, qu'est-ce qu'on veut faire quand on a besoin de beaucoup d'électricité? En tout cas, qu'est-ce qui peut venir à l'idée si on veut arrêter de faire du charbon et ces choses-là, ou si on en veut beaucoup? Eh bien, c'est le nucléaire. En fait, ces data centers, ils fonctionnent tout le temps. On ne peut pas les arrêter, les reprendre tout le temps. Donc, plutôt faire des éoliennes, ça n'a pas l'air d'être l'idéal. Et aussi, il y a quand même un enjeu d'image que l'IA, c'est quelque chose de moderne. C'est moderne, c'est décarboné, c'est le futur. Et en fait, le nucléaire, en termes de vision politique, il est quand même assez adapté pour ça. Et ce qu'on a vu ces dernières années sur les consommations d'électricité dans le monde, c'est qu'il y avait de plus en plus de data centers, mais que plutôt ils étaient un petit peu plus efficaces, ils consommaient moins d'énergie pour faire la même chose, du coup il y avait une consommation relativement stable de ces data centers. Et maintenant, là qu'on est à l'ère de développement des modèles, il y a en fait une explosion de ces consommations qui oblige, je ne sais pas comment on dit, les industriels à repenser ça, pour se projeter donc dans cette course effrénée à l'IA. Alors, à titre d'exemple, en 2024, donc la consommation des data centers au niveau mondial, c'était donc 440 TWh, ce qui est à peu près la consommation électrique de la France. Voilà. Donc tous les data centers du monde consomment à peu près autant que la France. En 2030, il y a des estimations qui disent que ça serait plutôt 980 TWh, ce qui est plus du double et à peu près équivalent à ce qui est consommé au Japon, qui est quand même un pays très industrialisé et beaucoup plus peuplé que la France. Et après, on est sur des estimations qui sont plus floues, parce qu'on sait pas vraiment où est-ce qu'on va dans le développement. Mais la fourchette, ça serait entre 1700, pour 2050, ça serait entre 1700 et 3500 TWh, ce qui est grosso modo la consommation de l'Union Européenne aujourd'hui. Voilà. Donc c'est-à-dire que juste pour faire tourner des... Alors il n'y a pas que l'IA, mais c'est pour faire tourner des data centers. Donc si on se représente qu'est-ce que c'est que cette augmentation, et qu'on se dit on veut faire tout ça, donc là c'est pour dans 25 ans, 25 ans ça va assez vite. Ça veut dire que dans 25 ans, si on veut alimenter ça avec du nucléaire, il faudrait à peu près entre 100 et 250 nouveaux EPR. Voilà. Ce qui, au rythme de construction actuelle, demande soit de trouver d'autres solutions, soit de repenser la manière dont on valide les projets pour qu'ils aillent plus vite. Et c'est là, en fait, que on va beaucoup parler d'accélération. En fait, c'est un mot qui est très à la mode. Et qu'on va voir qu'en général, quand on entend accélération, on entend dérégulation, on entend n'importe quoi, on entend piétinement démocratique et écologique, mais ça, on en reviendra. Donc, je vais repartir un petit peu sur le contexte des États-Unis rapidement, parce que c'est l'objet, c'est quand même là que beaucoup de choses se passent, c'est intéressant de regarder. Donc, le contexte rapide, on se rappelle le projet Manhattan dans les années 45, en 45 pour les bombardements.
à Hiroshima et Nagasaki, et pour le contrôle de l'atome, qui est justifié ensuite après par la guerre froide, voilà, pour rester dans les grandes lignes. Et pendant des années, les États-Unis, donc, ils ont bombardé leur propre sol pour mener à bien leur projet nucléaire. Et ils ont ensuite fait des installations, ce qui a causé beaucoup de radioactivité, mais qui était finalement justifié par l'impérieuse nécessité de s'opposer aux bolcheviks. Voilà, c'était un peu ça une des raisons qu'on pourrait trouver. Et il y a eu beaucoup d'accidents, beaucoup de contaminations, aussi beaucoup de contestations, même si on ne parle pas beaucoup des États-Unis, il y a quand même eu des contestations. Et une industrie qui considère que cette radioactivité, l'accident de Three Mile Island, les bombardements des populations autochtones, tout ça, c'était finalement des retours d'expérience. Et on a vu que les gens, ils étaient contaminés, on a vu que des fois, ça ne se passait pas comme on voulait, mais voilà. Ça a été vu aussi comme une manière de dire, bon, on fait des bêtises, mais on avance, on apprend. Et ce qui a permis notamment de donner quelques principes à la régulation de l'industrie nucléaire, un petit peu comme ce qu'on fait, c'est-à-dire pour valider des projets, il faut certaines étapes, il y a certains principes qui sont appliqués pour faire les choses correctement, pour essayer de réduire les risques, pour prendre en compte les besoins. Voilà, ça c'est un peu quelque chose qui s'est construit à ces années-là, et aussi une culture du secret, de dire on n'a pas envie. La guerre froide, c'est quand même beaucoup le secret. On n'a pas envie que tout le monde ait accès au nucléaire. Aujourd'hui, les nouveaux besoins en électricité, donc, notamment aux États-Unis, ils sont beaucoup pour les entreprises de la tech. Les Google, Amazon, Facebook et compagnie. Idéologiquement, on a vu que dernièrement, c'était un peu, je ne sais pas, des espèces de libéraux qui aimaient bien la science. Là, ils se sont quand même beaucoup fascisés, et ils sont devenus très compatibles avec les politiques de Donald Trump, notamment Elon Musk, qui est un peu le grand exemple de ça, et qui sont donc allés toquer pour demander de l'électricité. L'agence qui s'occupe de la gestion, enfin de l'autorisation des projets, ça s'appelle aux États-Unis, elle s'appelle la NRC. C'est un peu l'équivalent de l'IRSN avant qu'il se fasse fusionner comme un pauvre atome de tritium. Et donc c'est la NRC qui a un peu dit, alors il faut faire des... Il y a un principe, il faut faire le moins de radioactivité possible pour les populations pour atteindre l'objectif, voilà. Et il faut... Donc ça c'est un peu plus expliqué dans la brochure, je vais pas beaucoup m'étaler là-dessus, et aussi... Il y a des seuils qui sont déterminés comme acceptables, c'est-à-dire on accepte en tant que peuple de se faire irradier parce qu'on a des bénéfices, et voilà, c'est un peu cet organisme qui s'occupait de gérer ça. Donc c'est un organisme indépendant, voilà. Et depuis 2025, en fait, cette agence ne peut plus faire ce travail-là. Et par exemple, aujourd'hui, aux États-Unis, c'est les ministères de la Défense et de l'Énergie qui déterminent les seuils d'exposition à la radioactivité qui sont valables pour la population. Ce qui, du coup, change un petit peu la donne, voilà. Et l'administration a aussi imposé une limitation dans les délais d'examen. C'est-à-dire, il faut accélérer, donc vous allez avoir maximum 18 mois pour vous prononcer sur un dossier de sûreté pour tous les projets fantasques de SMR et compagnie en Amérique. Et voilà. Donc on assiste à cette... accélération pour laquelle on n'a pas beaucoup de retour, en tout cas en termes d'irradiation, parce que les projets ne sont pas encore en train de sortir, mais qui, a priori, vont limiter fortement la défense des populations et de l'environnement. Pour illustrer ça aussi, aux États-Unis, il y a trois réacteurs qui ont été, pour rester dans les grands noms, trois réacteurs nucléaires qui étaient à l'arrêt, notamment pour des raisons économiques, c'est-à-dire que là-bas, en fait, les frais d'exploitation des réacteurs nucléaires, ils sont encore plus chers que chez nous. Et du coup, c'était plus rentable de les faire tourner, du coup, ils les ont un petit peu arrêtés. Et en fait, les entreprises de la tech, qui n'ont pas envie de dépendre, parce que c'est beaucoup privé le nucléaire aux États-Unis, l'électricité en général, pour être sûr qu'ils aient de l'électricité pour leur data center, ils ont dit, on va acheter un réacteur nucléaire, comme ça, ça sera le nôtre, et comme ça, on n'aura pas de problème. Donc c'est comme ça que
Microsoft, par exemple, a acheté le réacteur de Three Mile Island, pas celui qui a fondu, mais l'autre, en 2019, qui a été arrêté en 2019, ce qui a quand même une importance symbolique de dire qu'on fait de l'IA en relançant Three Mile Island. Google, pareil, un réacteur qui s'appelle Duane Arnold dans l'Iowa, qui a été fermé en 2020. Et Meta, pareil, un réacteur dont il reprend la gestion en 2027. Enfin, voilà. Du coup, c'est trois entreprises qui se prennent un petit gigawatt de réacteurs et du coup, de faire une relance en assurant la gestion, sachant que ce n'est pas leur cœur de métier. Normalement, ils font du code informatique, ils ne font pas du nucléaire. Donc voilà, on se demande ce que ça va donner. Mais du coup, ces besoins d'approvisionnement, c'est un peu comme les mines ici, c'est-à-dire que quand il n'y a pas besoin des métaux, c'est pas rentable de faire de l'exploitation sur des gisements qui sont un peu nuls, mais dès qu'on commence à avoir des besoins, et là des besoins notamment de continuité de l'approvisionnement, et ça devient rentable, et du coup c'est comme ça qu'une relance peut s'opérer. Et il y a un autre phénomène qui est quand même très américain, très californien même, c'est la culture de la start-up. Et en fait, aux États-Unis, c'est beaucoup des start-up qui se lancent dans le nucléaire, avec notamment la promesse des SMR. Donc les SMR, c'est les petits réacteurs modulaires. Donc pareil, dans la brochure, il y a plein de détails sur les différents projets. Là, je ne vais pas revenir dessus, mais en gros, c'est un terme générique qui recouvre en fait des technologies différentes, des tailles de réacteurs quand même assez différentes, des choses qui sont plus ou moins abouties, même si globalement il n'y a quand même pas grand chose qui fonctionne pour le moment. Et c'est donc des entrepreneurs qui disent: donnez-nous de l'argent, on va développer des SMR et comme ça on pourra les mettre à disposition pour l'IA et pour les data centers. Et voilà, il y a tout un tas de projets qui sont directement financés donc par les entreprises de la tech. Qui donc font aussi un petit peu quelque chose de nouveau. C'est qu'avant, le nucléaire, c'était la forteresse, c'était le secret, quelques opérateurs qui connaissaient et tout ça, et qui gardaient des secrets. Et là, maintenant, c'est n'importe qui, c'est des entreprises qui n'ont pas du tout cette culture-là, qui s'approprient et qui font un peu finalement de la prolifération. Voilà. Ça, c'est le contexte américain qui est un petit peu particulier. Donc il y a des entreprises qui travaillent. On a aussi des cas en France, même si c'est moins le cas. Je vous parlerai de la France un petit peu plus après. Voilà, donc ça c'est donc les entreprises de la tech qui ont besoin de nucléaire pour faire de l'électricité. Et ensuite, il faut trouver une justification quand même au fait d'accélérer. Pourquoi on pourrait accélérer aujourd'hui la construction des réacteurs? Pourquoi avant il fallait 18 ans et maintenant il faudrait 7 ans voire 3 ans? En fait, l'argument qui va dans l'autre sens, c'est que maintenant on a l'IA. C'est-à-dire que si vous voulez faire un dossier de sûreté nucléaire de 20 000 pages, en fait vous demandez à ChatGPT et puis il va vous écrire ça. Voilà, c'est un peu ça l'argument, qui n'est pas sans poser des questions, mais en tout cas c'est une des manières qui sert à justifier le raccourcissement des délais de traitement de ces dossiers. Ce qui fait que les grandes entreprises de la tech, notamment qui essayent de reprendre des réacteurs, on nourrit des modèles de langage, comme des ChatGPT et compagnie, avec des dossiers de sûreté nucléaire, avec des retours d'expérience, enfin des dossiers du nucléaire, quoi, qui étaient à une époque sûrement plus confidentiels. Sachant que ça ne va pas du tout de soi, puisque la NASA ou les domaines médicaux, pour l'instant, la doctrine, c'est on fait pas de... Quand il y a des risques importants, c'est-à-dire c'est un secteur critique et qui peuvent entraîner des dommages importants, on ne fait pas les modèles de langage. Et visiblement, l'industrie nucléaire ne s'aligne pas sur ces pratiques-là. Voilà. Bon, c'est là où on en est aujourd'hui. Peut-être qu'un jour, on dira même plus que... On dira que c'est vraiment super de faire ça, mais pour l'instant, il y a quand même cette particularité. Et qu'est-ce que ça apporte comme nouveau risque ? Alors il faut savoir que comme un modèle, il va vous donner des prédictions de réponse. Il ne vous donne pas la vérité, il vous donne ce qu'il pense être la vérité, ou en tout cas quelque chose que vous attendez, quelque chose dans ce nuage là à partir des données qu'on lui donne. C'est à dire que si vous lui donnez des données qui sont un peu frelatées, les réponses que vous allez avoir, elles seront frelatées encore plus. C'est ce qu'on appelle l'empoisonnement des données, c'est à dire, et ça c'est un risque
qui s'est déjà observé dans d'autres cas, mais que en fait des groupes qui ont des intérêts contraires à ces entreprises ou à des États, intentionnellement mettent à disposition des données complètement fantaisistes, voire dangereuses, pour soit faire capoter des dossiers de que les centrales ne marchent pas, soit augmenter le risque d'accident. Mais il y a un risque d'ingérence qui est quand même un petit peu invisible. C'est un peu du hacking de centrales nucléaires avant leur construction qui apparaît avec cette utilisation de ces modèles-là. Voilà, ça, encore une fois, c'est des arguments que je reprends de cette étude. On a donc des entreprises qui sont entraînées avec des données confidentielles. Donc il n'y a plus le secret nucléaire qui était un peu un des châteaux forts. Si vous avez un modèle de langage avec un chat qui vous dit comment faire un réacteur nucléaire, en fait il y a quand même aussi le risque que d'autres gens y aient accès et se disent bah, en fait c'est pas si compliqué de faire un réacteur nucléaire, pourquoi on ferait pas un réacteur nucléaire, pourquoi on ferait pas une arme atomique, pourquoi on ferait pas de l'enrichissement. Et donc ça entraîne un risque aussi de prolifération à d'autres états, c'est-à-dire que on peut faire des traités de non-prolifération, des choses comme ça, mais si il suffit d'avoir accès à un disque dur et à quelques commandes et à de l'argent pour faire du nucléaire, ça augmente quand même fortement ce risque et ça va pas forcément dans le sens qu'on voudrait. C'est-à-dire qu'on n'est pas dans une démocratisation du nucléaire. En fait, on ne peut pas démocratiser. On n'a pas intérêt à ce qu'il y ait plus de gens qui fassent du nucléaire. Enfin, a priori, on n'est pas là-dedans. Et dernier problème, donc au lieu d'avoir. En fait, ce qui se passe si vous faites faire des dossiers de sûreté par des modèles de langage, c'est qu'en fait, vous demandez au modèle de langage et après vous demandez à des gens de relire les élucubrations qui sortent de ces modèles de langage. Et les gens qui travaillent, c'est plus des ingénieurs en sûreté au départ, c'est des ingénieurs en prompt, c'est-à-dire qu'ils apprennent à poser des questions à un modèle de langage qui est pas, c'est pas le même métier vraiment. Du coup, ça fait qu'encore une fois, il y a des gens qui sont pas qui n'ont pas la culture ou l'expertise entre guillemets, qui vont rentrer dans ces modèles-là. Et les premières études qu'on peut voir, c'est qu'a priori, même face à une erreur manifeste de l'IA, en fait, les humains et humaines ont du mal à déterminer, à affirmer que l'IA fait une erreur. Il y a un biais psychologique qui fait qu'on va la croire plus que ce qu'on devrait, même à niveau de compétence équivalent que si c'était un autre humain qui écrivait une bêtise, par exemple. Et ça, c'est un problème qui fait que ça va être très difficile et de plus en plus de détecter des problèmes dans des dossiers de sûreté, par exemple. On peut faire un petit parallèle. En fait, il y a beaucoup de choses qui rentrent en regard, je trouve, entre le nucléaire et l'IA. C'est que maintenant, l'intelligence artificielle, c'est un enjeu stratégique. C'est-à-dire que si vous voulez

Donc, en fait, il y a eu, en mois de mai,

Et ils ont aussi beaucoup déjà des industries qui consomment beaucoup d'électricité, donc dans la chimie ou dans le ou dans la métallurgie notamment, pour faire de l'aluminium et tout ça. Donc il y a une forme d'acceptation sociale. C'est-à-dire que tout serait noyé dans ces domaines-là. Et c'est aussi des endroits. Donc il y en a un à Dunkerque, un pas très loin, je ne sais plus exactement, mais pas très très loin. Et le troisième dans les Hauts-de-France, il est à Bosquel. Donc Bosquel, c'est dans la Somme, mais c'est à moins de 100 km de la centrale de Penly. C'est un peu plus au sud, mais et Gravelines et Penly, c'est des sites où ils ont prévu des EPR. Et plus vous êtes proche d'un réacteur nucléaire, en principe, moins vous avez de pertes sur la ligne. Du coup, c'est plus sympa de les mettre à côté. Voilà, c'est un peu les arguments. Et donc qui c'est qui fait ces data centers? Et ben en fait, en France, c'est SoftBank. SoftBank, c'est une banque japonaise. Je ne sais pas trop pourquoi ils ont besoin de data centers, mais en tout cas, c'est eux qui ont investi. Et ils ont investi 75 milliards d'euros en France. Donc 45 milliards sur 5 ans pour les 3 ans dont je vous ai parlé. Et avec l'argument qui les a fait venir de la France.

0: En miroir, en fait, il y a en fait une... Donc là, il y a ces zones qui sont industrialisées, mais il y a aussi, on peut faire le lien aussi avec le projet CIGEO à Bure, c'est qu'en fait, il y a des zones qui sont identifiées comme à des endroits propices. Donc à Bure, c'est parce qu'il n'y a pas grand monde et parce qu'on a une belle ligne THT qui passe. Et en fait, tous ces projets, et s'ils continuent à mettre 3 data centers de 1 gigawatt par an, il va falloir des centrales nucléaires, en fait, ça pose la question des projets comme CIGEO qui devraient être rallongés, relancés, justifiés. En tout cas, c'est là où il y a encore plus besoin de ces infrastructures-là. Et ils ont aussi prévu, à côté de CIGEO, bon, c'est plus anecdotique, même si quand même un transformateur de 220 MW, ce qui est quand même un excès qui pourrait alimenter la ville de Nancy comme ça au milieu de nulle part. Donc il y a quand même des idées de rajouter des projets. Et en fait, ce qui est intéressant, si vous voulez savoir où il y a des projets qui risquent comme ça, qui risquent d'arriver, il faut regarder le maillage des lignes THT. Toujours elles, les autoroutes. Il y avait aussi un projet de data center sur le site de Saint-Dièse à Bure là, qui était prévu, mais visiblement il est annulé. Et donc il faut, comme pour les mines, il faut poser la question de la matérialité de ces projets. Il faut lutter avec des gens qui sont sur d'autres thématiques, parce que là, il y a plein de choses qui se croisent à cet endroit-là. Et il faut plus que jamais déconstruire l'idée que le nucléaire va servir l'électricité va servir à décarboner, parce qu'en fait, ils font des projets qui consomment beaucoup pour construire du nucléaire. Et peut-être qu'ils feront des éoliennes et qu'après ils font du stockage pour refaire des data centers. En fait, on est sur une addition. Enfin, je pense que c'est pas vous que je dois convaincre de ça, mais en tout cas, on a des preuves éclatantes que d'un coup, en une année, en un claquement de doigts, il faut trois réacteurs nucléaires de plus. En fait, voilà, ça en dit long sur la poursuite. Et voilà, donc c'est un domaine qui va très vite. Il se passe sûrement aussi plein de choses en Chine. Il y a plein de choses qui vont évoluer. N'hésitez pas à lutter contre le nucléaire, contre le fascisme et contre l'artificialisation des sols. Il y a plein de... En tout cas, tous les gens qui luttent autour de vous seront vos alliés. Parce que tout est tellement connecté que... Voilà ce que je peux dire là-dessus. S'il y a des questions, éventuellement, c'est un peu ça que je voulais raconter.
1: Merci, c'était super intéressant.
0: De rien.
1: Est-ce que tu peux redire... merci, c'est vraiment super. Mais est-ce que tu peux redire la ligne sur lesquelles seraient en projet ces petits réacteurs là en France? Tu disais...
2: Les petits, les gros.
1: Est-ce que tu peux... t'as dit, c'est sur la ligne THT qu'il faut regarder, que c'est là qui potentiellement ils vont construire le plus. C'est ça, j'ai pas compris
0: oui. Ce passage. Alors, pour les... Que ce soit pour alimenter des projets d'infrastructure ou pour installer, par exemple, s'il y a des SMR qui s'installent un jour en France, il faut qu'ils soient raccordés au réseau électrique. Et s'ils veulent, en fait, comme c'est beaucoup de puissance, il faut mettre du câble. Et du coup, ils ne peuvent pas faire un projet à 50 km d'une ligne à haute tension. Les lignes à haute tension, c'est comme des autoroutes. Ils vont pas faire... c'est pareil, on ne va pas construire un parking à 50 km d'une autoroute, on va le construire à côté de l'autoroute, là c'est un peu pareil. Il faut pouvoir se raccorder au réseau facilement et avoir du foncier pour installer les projets, c'est comme ça qu'on identifie. Et ce qui fait que le site de Bure, il est aussi en partie lié à la présence de la ligne qui fait un peu Paris-Fessenheim, là, c'est un peu cet axe-là. Et s'il y a des projets de data center ou qui consomment beaucoup, il faudra les mettre à côté des lignes THT. Donc c'est pour ça que ça fait exister, disons, dans le paysage des espèces de risques potentiels. Et c'est pour ça qu'il y a des luttes aussi contre les lignes THT, parce que c'est aussi chaque fois que vous avez une ligne THT, c'est comme quand on construit des routes. Quand on construit des routes, je sais pas, quand on part sur un autre sujet, mais quand Israël construit des routes en Cisjordanie, mais en fait ça aide la colonisation. Là c'est pareil, c'est la même chose, c'est pas la colonisation, mais c'est les axes qui font aussi qu'il y a des projets dégueulasses qui peuvent se construire. Et c'est pour ça que ça donne un autre regard sur ces projets-là. Et on peut effectivement, j'ai pas été voir cette liste d'ailleurs, Mais la liste des petits projets, des petits sites clés en main de RTE, ça serait intéressant de la regarder pour voir qui s'est mis dessus, qu'est-ce qui va s'y faire, et peut-être éventuellement pour être aux aguets dans ces zones-là, pour voir quel projet pourri pourrait s'installer. Parce que des projets qui nécessitent de l'électricité, j'imagine qu'on peut en trouver d'autres. Voilà, c'est un peu ça.
2: J'ai bien apprécié la globalité des problèmes que tu as un petit peu commencé à illustrer. Moi, je me pose même la question au sujet du nucléaire. Si j'ai bien compris, l'investissement sur les nouveaux EPR, le truc, ce sera le long des côtes. Parce que de toute façon, nos rivières seront à sec. Et pour refroidir des centrales nucléaires, il faut de l'eau. Voilà. Mais là, il y a un autre problème qui réapparaît, tu vois. Tu veux utiliser l'eau de mer pour refroidir les réacteurs, mais l'eau de mer, elle est salée. Et de l'eau salée, il n'y a pas plus corrosif que ça. Donc tu ne peux pas utiliser des tuyauteries normales pour faire refroidir des trucs. Donc il te faut une centrale de dessalement d'eau de mer à côté. Donc tu as 20% de ta production électrique nucléaire qui va être utilisée pour l'usine de dessalement. Enfin, c'est le serpent qui se mord la queue, ce truc. Et je ne comprends même pas qu'on réfléchisse à un stade de plus. Il nous faut des datas, donc il nous faut... Mais il faut aller beaucoup plus loin dans le raisonnement, quoi.
3: Quand on désalinise l'eau, le sel qu'on rejette dans la mer, en fait, ça tue tout ce qui est autour parce que c'est beaucoup trop salé. Bien sûr.
4: Toutes les centrales qui sont au bord de mer, on dessale l'eau, mais c'est pour l'eau du circuit tertiaire. L'eau du circuit primaire, du circuit secondaire, donc dans le réacteur et ce qui part dans le générateur de vapeur, cette eau-là, c'est de l'eau déminéralisée carrément. Donc pour toutes les centrales nucléaires en France, qu'elles soient au bord de l'eau des rivières ou au bord de la mer, circuit primaire et circuit secondaire, c'est de l'eau déminéralisée. Donc je ne pense pas qu'on dessale l'eau de mer pour les centrales nucléaires en bord de mer. C'est toutes les centrales nucléaires qui ont besoin d'eau déminéralisée pour le circuit primaire et secondaire. Et pour la corrosion...
2: L'eau déminéralisée, comment ils la font? Moi, je vois comment ils fabriquent de l'eau déminéralisée, je t'en fais 5 litres.
3: Ouais.
2: Mais des millions de mètres cubes, je vois difficilement comment le faire. Enfin, c'est du circuit interne, certes.
4: C'est du circuit interne et... par rapport à la nécessité de l'eau dans le circuit tertiaire, c'est pas beaucoup le circuit primaire et le circuit secondaire. Alors j'ai plus les chiffres en tête exactement, hein, mais c'est quand même pas beaucoup, enfin par rapport aux besoins. Les besoins pour les réacteurs qui ont des tours aéro-réfrigérantes, donc qui sont le long des cours d'eau, c'est 2 à 4 mètres cubes secondes. Okay. D'une eau qu'on voilà, c'est le circuit tertiaire, on n'y touche pas autrement que ça, sauf qu'il y a des filtres pour pas que les poissons viennent, les débris, etc. Et pour l'eau de mer, c'est de l'eau salée hein, qui vient. Et là, c'est tous les réacteurs. Les réacteurs qui sont en bord de la mer, les 4 réacteurs de l'estuaire de la Gironde, et 4 centrales, donc Bugey a 4 réacteurs, 2 circuits ouverts, 2 en circuit fermé. En dessous, Lyon, c'est Saint-Alban, c'est circuit ouvert. Et Tricastin, 4 réacteurs circuit ouvert. Pour ces réacteurs-là, c'est 8 réacteurs à circuit ouvert. C'est 40 à 60 mètres cubes seconde. Hein. Mais là, l'eau, on ne la désalinise pas, on ne la déminéralise pas. L'eau déminéralisée, c'est que pour le circuit primaire et secondaire, quelle que soit la centrale et quel que soit si c'est circuit ouvert ou circuit fermé.
2: Parce que sinon, la durée de vie de la centrale nucléaire, ça serait 6 mois, quoi.
4: Non, le problème, il est exact. Hein. Il n'y a plus d'eau dans... Et puis, en plus de ça, c'est le ministère de l'écologie qui dit que d'ici 40 ans, il y aura 10 à 50% de l'eau en moins dans les fleuves. Et le fleuve le plus impacté par le changement climatique, c'est le Rhône. Contrairement à ce qu'on peut penser, alors on dit il a un fort débit, voilà, il n'y a pas de souci. On met deux EPR au Bugey, bon, ça va être des réacteurs au Bugey avec, comme le système le long de la Vienne, Civaux. Civaux, il a ses tours aéro-réfrigérantes, mais il a en plus des autres tours, 4 petites tours qui refroidissent encore plus. Hein, et donc, on rejette de l'eau pas trop chaude dans la Vienne. Et donc, ils veulent installer ce système-là au Bugey. Il n'empêche, il faudra quand même de l'eau, quoi. Hein. Et c'est le Rhône qui est le plus en tension avec tous les réacteurs nucléaires.
0: Oui, j'avais vu un...
4: Oui, voilà.
5: Saint-Gothard n'existera même plus. Je répète.
0: Ouais, moi j'avais regardé un petit peu, en me baladant sur internet, j'avais vu qu'en fait en Chine en ce moment, il y a 36 réacteurs nucléaires qui sont en construction. C'est-à-dire que si vous voulez regarder comment font les gens qui font des réacteurs, c'est plutôt de ce côté-là qu'il faut regarder. Là j'ai beaucoup parlé des États-Unis et de la France, mais en fait la Chine est passée devant nous en termes de nombre de réacteurs en fonctionnement. Voilà, ils sont plus troisième, ils sont deuxième. Et ils sont de très très très très loin le premier pays producteur constructeur de réacteurs nucléaires. Du coup, si vous voulez avoir une petite idée, alors c'est tout, je crois qu'ils sont tous au bord de la mer dans mes souvenirs. Je vous invite à regarder un petit peu. Moi, je n'ai pas beaucoup creusé le sujet. J'ai vu une petite vidéo YouTube qui m'a été proposée. Je me suis dit, tiens, ils font 36 réacteurs nucléaires, bon, c'est intéressant. Voilà, ils font des EPR et ils sont en mode comme ils savent faire là-bas, c'est qu'ils ont, ils standardisent, ils mettent beaucoup de moyens. Et je pense qu'aussi la question de est-ce qu'il faut un organisme de régulation ou pas et qu'ils contrôlent là-bas, et est-ce qu'il y a des débats publics, je pense que là-bas la question elle se pose encore moins qu'aux États-Unis. On est sur, un autre niveau de dirigisme d'État finalement. C'est aussi, donc voilà, si, j'ai pas, à regarder si jamais ça vous intéresse. Voilà, le futur d'un pays qui construit plein de réacteurs. On leur souhaite peu d'accidents et peut-être des annulations de projets, mais en tout cas, voilà.
4: Ouais, je voudrais rajouter quelque chose sur le réchauffement de l'eau. Là, actuellement en France, on a des réacteurs qui sont à l'arrêt parce que ils sont pas autorisés à rejeter des eaux aussi chaudes. Alors, après la canicule de 2003, il y avait eu une demande par EDF de dérogation pour rejeter malgré la température de l'eau des cours d'eau, hein. Dérogation qu'ils ont obtenue. Ça s'est passé la même chose en 2006. Ensuite, il y a eu une réglementation qui autorisait EDF pour qu'il ne soit pas obligé de demander des dérogations, mais ça n'a pas suffi en 2022 parce que là il y avait beaucoup de réacteurs à l'arrêt, il y avait de nouveau une canicule et puis une sécheresse, et c'est par décret que l'État a autorisé EDF à rejeter des eaux trop chaudes, et ça participe grandement au changement climatique, et les poissons, les végétaux n'aiment pas bien, donc il y a une eutrophisation déjà des cours d'eau, et puis des poissons qui meurent, quoi, hein, très clairement. Au bord de mer, le problème est le même, parce qu'il y a une étude notamment chinoise qui montre que l'impact du réchauffement de la mer est important et correspond à l'impact qu'a le réchauffement climatique, mais d'une manière globale. Donc changement climatique et nucléaire, ça va franchement pas ensemble, hein. Donc là, ces temps-ci, avec les réacteurs à l'arrêt, hein, donc il y a deux à chaud, les deux à chaud sont arrêtés, les quatre, je crois que c'est quatre noms qui sont arrêtés. Golfech est toujours arrêté. Golfech est le long de la Garonne, elle est toujours trop chaude, cette Garonne. Donc voilà. Voilà, une participation. Et une autre participation au changement climatique, c'est la vapeur d'eau qui est dégagée par les centrales qui ont des tours aéro-réfrigérantes. Et là, c'est 500 millions de mètres cubes par an. Et ça participe au réchauffement aussi. Alors, ce n'est pas du CO2. Quand on nous dit « Ah, le nucléaire, c'est pas beaucoup de CO2 », certes, mais ça réchauffe. Ça réchauffe l'environnement et de manière considérable. Donc là, la canicule qu'on subit, malheureusement, que les paysans subissent avec une baisse de leur production et tous les cours d'eau, hein, qui sont à sec avec la faune et la flore qui subit aussi cette canicule, elle nous arrange un petit peu quand même quand on parle du nucléaire, quand on est contre le nucléaire, parce qu'on voit bien que sans eau, il n'y a pas de nucléaire possible, hein. Donc là, c'est un levier aussi qu'on peut utiliser.
2: Ouais, c'est un des arguments les plus forts. De toute façon, là, on le voit ici. Ben, pour purifier du lithium, il faut de la flotte. Ouais. Je rappelle quand même un fait. Pour produire un téléphone portable, il faut 90 mètres cubes d'eau. 90 mètres cubes d'eau, c'est ce qu'on utilise dans une vie de 90 ans. Juste pour boire. Voilà, la cuisson des aliments, un litre d'eau par jour pour boire, machin, c'est la consommation d'eau d'une vie. Je ne parle pas évidemment de nos suppléments, laver le linge, etc., laver la vaisselle, mais 90 mètres cubes d'eau, c'est ce qui permet à un pseudo-être primitif de survivre pendant la durée de sa vie, etc. Et tout ça, ça va vraiment être sacrément, sacrément pris en considération. Dans les data centers, tu as des kilomètres de câbles. On parle des terres rares. Mais pour conduire l'électricité, il faut du cuivre. Du cuivre, il n'y en a plus. Il n'y a plus de cuivre. Et donc évidemment, on finance la recherche pour faire des nouveaux conducteurs qui fonctionneraient à froid. Et il y a un autre argument très important, quel est le rendement du nucléaire?
6: 33%.
2: Voilà, ben la bonne réponse.
5: 33%. Est...
2: 33%. Pourquoi? Parce qu'un atome d'uranium, ça émet 4 neutrons. Il y en a un qui sert à quelque chose, sinon c'est la bombe nucléaire. Ben les trois autres qui servent à réchauffer le modérateur et servent à réchauffer l'eau. Donc le rendement est tout aussi mauvais que le rendement d'un moteur à essence.
4: C'est plutôt pour 3 kWh qui sont de chaleur produits au cœur du réacteur par la fission nucléaire. Sur ces 3, un seul est converti en électricité. Ça, c'est le principe de Carnot, c'est-à-dire que la vapeur qui va aller dans le turbo-alternateur, il y a une partie de cette vapeur. Hein, et c'est 2 kWh de chaleur qui doivent être rejetés. Et quand on parle de la France qui produit environ 400 TWh par an hein, à la louche, ben, c'est 800 qui sont rejetés dans l'atmosphère. Et ça, c'est plus du double de l'énergie qu'il faut pour chauffer tous les logements de France, quel que soit le mode de chauffage et l'eau chaude sanitaire. Ça, on ne s'en rend pas compte, mais on rejette énormément de chaleur. Hein. Voilà.
6: Je veux dire, Lithium de France, ils essaient de nous revendre leur système d'extraction en disant qu'ils vont produire du réseau de chaleur, etc. Mais en fait, il suffirait de brancher tous les logements de France sur les centrales nucléaires, sur les tours de refroidissement, on aurait chaud tout l'hiver.
5: Bon. Lithium de France annonce.
6: C'est à gros traits, mais c'est l'idée.
0: Est-ce qu'il y a d'autres questions sur la thématique de la conférence? Parce que là, on n'est pas obligé de repartir sur les oignons, je veux juste sûr que les gens qui veulent des oignons aient des oignons.
3: Moi, j'ai une question par rapport au début de ta conférence. C'est quand tu as parlé de... comment ça se passe aux États-Unis avec les startups, avec les délais qui se raccourcissent, parce qu'on demande à l'IA de faire des dossiers de sécurité des réacteurs nucléaires, un truc comme ça, et que ça paraît de plus en plus accessible d'avoir sa propre réacteur nucléaire, et que c'est lié avec le fait qu'ils utilisent de l'IA, des LLM. Parce que, du coup, cette donnée-là, elle est disponible, elle est voilà, accessible. Et voilà, c'est ça que je... Voilà. Si tu peux peut-être revenir ouais. Là-dessus, parce que je ne comprends pas ça. Parce que aussi, je me dis, pourquoi ces entreprises-là n'utilisent pas une IA, disons, fermée avec que leurs données, et puis ce mécanisme de l'IA pour leur donner les réponses et leur écrire les documents qu'il faut, mais... comment ces données se retrouvent un peu, comme tu as dit, de manière plus démocratique ou ouverte quoi, à un plus grand public?
0: Je pense que l'enjeu autour de ça, c'est qu'avant, si vous vouliez, vous étiez un État et vous vouliez faire une centrale nucléaire, il fallait que vous kidnappiez une cinquantaine d'ingénieurs nucléaires. Là, il vous suffit qu'un de ces ingénieurs... Enfin, j'en sais rien, j'ai jamais essayé. Mais... là, c'est qu'on est quand même sur des gens qui travaillent au quotidien avec des modèles sur leur ordinateur qui potentiellement seraient des cibles plus faciles, pas les gens, mais en tout cas les modèles et les fuites de données, a priori, en termes de hacking, j'ai l'impression qu'elles seraient plus simples. Peut-être toi, tu as d'autres idées, mais...
5: Je me dis surtout que, en fait, autant les plans, c'est une problématique, etc., le savoir-faire, la... documentation technique, la conformité à toutes les réglementations internationales qui, soit dit en passant, doit être publique, hein, j'imagine, pour partie, mais le plus compliqué dans la fabrication d'un réacteur nucléaire, et ça l'Iran peut en témoigner, c'est quand même l'enrichissement d'uranium. Et du coup, c'est tout un tas de technologies qui ne sont pas que de l'ordre de la théorie. C'est qu'en pratique, construire un réacteur nucléaire, et ça, pour le coup, EDF peut en témoigner avec la construction des EPR qui déconnent complètement. C'est pas que la théorie, quoi.
0: Enfin... Ouais. En tout cas, c'était identifié par le par l'étude que je cite, donc il faudrait que je retourne dedans pour voir précisément. Mais effectivement, je pense que si... Parce que ce qui peut intéresser un État, finalement, effectivement, c'est avant tout leur

0: Alors, déjà, on trouve que c'est pas top dans, en France, dans un pays, dire, je mets plein de guillemets, démocratique, mais la tournure que ça prend aux États-Unis, c'est beaucoup plus effrayant. Puis la Chine aussi, quoi.
1: Je sais pas, je voulais dire, j'imagine que l'uranium enrichi, il faut avoir sûrement des, pour le sécuriser, il faut avoir vraiment des, je sais pas, c'est des coffres-forts ou quoi, je sais pas comment ça se passe. C'est, je veux dire, ça, enfin, quand je regarde ce qui se passe avec l'Iran en ce moment, et Trump qui essaye de justement de mettre la main dessus, ces stocks d'uranium enrichi. Je me dis, donc il y a des risques aussi de se les faire voler, ou enfin, je veux dire, il y a du danger aussi là, quoi, par d'autres États, ou je sais pas plus, quoi.
0: Et puis il n'y a pas que l'uranium enrichi, hein, aussi le plutonium, donc et faire des bombes sales aussi, hein, il n'y a pas simplement voilà, donc il y a ce risque-là aussi. Les trafics de matières radioactives, justement dans ce but-là, ils existent déjà, mais je pense que là c'est en plus la porte ouverte à une prolifération. Hein, moi c'est ça qui me... Mais voilà, c'est. J'avais pas fait autant le lien entre nucléaire et IA, merci.
2: Mais non, mais non, avec plaisir.
3: Par ailleurs, si je peux me permettre un petit pas de côté, mais toujours sur la question de l'approvisionnement en électricité des data centers, le nucléaire, c'est une chose, mais il faut aussi rappeler que c'est quelque part une manière pour l'industrie, enfin les industriels de l'IA, de vendre une IA verte, sans CO2, etc. La réalité actuelle, c'est quand même que la plupart des data centers du monde sont alimentés avec des réacteurs, avec des turbines à gaz ou à essence même. Enfin, mais aujourd'hui, ce qui se passe, c'est qu'ils font ce qu'on appelle du rétrofitting, donc ils modifient des anciens réacteurs d'avions. Des moteurs d'avion alimentés du coup en kérosène pour la production électrique. Enfin, la plupart, je sais pas, j'ai pas les chiffres. Je pense qu'il y en a aussi énormément qui sont alimentés avec de l'électricité produite par le charbon, par toutes les autres énergies fossiles existantes, quoi. Enfin, même s'il y en a certains qui vont être évidemment alimentés par l'électricité hydro, enfin, par l'hydroélectricité, mais aussi un autre truc important à dire, c'est que tout ça repose, à commencer du coup par l'IA en elle-même, sur de la dette actuellement. C'est pas du tout un modèle qui est rentable. Enfin, il y a que quelques branches d'entreprise, quelques filiales qui arrivent à tirer des bénéfices, etc., de la commercialisation de leurs services. Mais sinon, c'est tout ça, beaucoup de dettes, donc une bulle spéculative qui va finir par nous tomber sur la gueule, et à commencer par le prix de l'énergie, justement aussi, parce que donc pour pouvoir amener autant d'électricité qui est nécessaire pour alimenter les DC, les data centers, il faut du coup faire augmenter les prix enfin, dans les régions concernées, quoi. Donc il y a des régions comme ça où les tarifs de l'électricité ont été parfois multipliés par deux, quoi. Ce qui est pas négligeable. Et là aussi, c'est un truc très très important, un levier très important en termes de lobbying citoyen, quoi. C'est pour rappeler à la population que non, un data center, ça va pas apporter des bénéfices économiques, ça va coûter énormément en termes d'eau, comme on l'a dit, en termes d'électricité, enfin de prix de l'énergie, etc.
4: Mais là, par rapport à ce que tu viens de dire, les prix de l'électricité, comment. Genre l'EDF, c'est un prix national, non? Comment ils peuvent
3: Européen.
4: faire une. Ou même, ok. Mais du coup, c'est en fait même plus global. Comment je vois pas en fait comment ça peut être cohérent avec ce que tu dis, qu'au niveau territorial, les prix sont plus chers.
3: Alors effectivement, là je parlais des États-Unis. En Europe, le marché de l'énergie, il est, c'est un marché unique de l'énergie. C'est-à-dire que le prix du mégawattheure, il est le même qu'on soit en France ou en Allemagne ou en Pologne. Et du coup, les pays se vendent comme ça de l'énergie.

0: l'électricité en fonction de leur production et de leurs besoins. Mais de fait, faire augmenter la consommation énergétique à un endroit, ça la fait monter partout. L'installation de milliers, de centaines de data centers qui consomment des gigawattheures, ça va mécaniquement faire augmenter l'ensemble. Alors peut-être moins spectaculairement que si les prix étaient régionaux comme aux États-Unis, quoi, enfin localisés, mais c'est un enjeu quand même à prendre en compte.
1: J'ai l'impression que les prix d'achat par les fournisseurs d'énergie, ils peuvent être les mêmes, mais s'il y a des investissements qui sont faits pour de la construction de centrales ou pour des technologies, ça va se retrouver pour le client, l'utilisateur final, ça va se retrouver sur sa facture. Enfin, je pense que tous les citoyens européens ne payent pas le kilowattheure au même prix sur leur facture. Il y a quand même une différence en fonction des investissements. Et si on dit on est la France, on est le futur, il faut qu'on se serre la ceinture parce qu'on est en train de reconstruire des réacteurs nucléaires, ça crée aussi des inégalités. Mais c'est sûr que le levier social, j'ai pas du tout abordé toutes les thématiques de lutte, mais en fait c'est des choses qu'il faudrait réfléchir avec les gens. C'est pour ça que je dis que à plusieurs moments j'ai dit qu'il y avait des liens, des ponts à faire avec d'autres. C'est en fait l'antinucléaire, c'est plus juste les gens un peu âgés qui ont peur de la catastrophe. En fait, il y a d'autres, d'autres gens. C'est un cliché négatif, mais il y a d'autres, beaucoup d'autres thématiques qui sont en train d'émerger, et on peut avoir, je pense, d'autres résonances là-dedans. Et même aller s'intéresser à d'autres sujets, ce qui est aussi très, très bien pour aussi sortir de notre petite bulle militante.
0: Oui, on peut penser notamment à toute la problématique du travail, des micro-tâches, genre du travail du clic dans les pays du sud global, enfin tout ce qui est référencement, tout ça, enfin travail manuel qui est nécessaire pour entraîner les modèles. Et aussi une autre thématique pour les balayer rapidement, il y a celle de la chaleur produite par ces data centers. Enfin, comme on en a parlé avec le nucléaire, ça se manifeste aussi dans les data centers eux-mêmes. Ça crée des îlots de chaleur qui sont catastrophiques, que ce soit à cause de la bétonisation des zones, enfin de l'artificialisation des sols, mais aussi de simplement le relâchement de toute cette chaleur produite, et du coup les déplacements d'eau aussi, parce que en fait on parle souvent de consommation d'eau des data centers. Je me permets ce petit pas de côté, mais ça me semble important. Parce qu'en Alsace, on a le projet de data center de Petit Landau près de Mulhouse, de Microsoft. Et du coup, tout ça, c'est des arguments qui ont été soulevés par la population dans la consultation. Et du coup, juste par rapport à l'eau, parce que j'aimerais débunker aussi un truc qui est répondu, rétorqué par les promoteurs de l'IA. Quand on les confronte à la question de l'eau, ils vont dire: mais qu'est-ce que vous racontez, l'eau elle ne disparaît pas, on la relâche à l'état de vapeur et elle retombe sous forme de pluie. Oui, mais pas aux mêmes endroits. Enfin, elle retombe pas magiquement à un mètre de... Voilà, donc ça va complètement aridifier des zones et au contraire provoquer des inondations ailleurs. Enfin, voilà. Et voire même en fait la plupart des pluies qui tombent sur la planète, c'est dans l'océan. C'est pas sur les champs des agriculteurs, quoi. Sur les champs de maïs.
2: Je voudrais faire une supposition qu'en fait. Pour rester dans le sujet que vous aviez là, entre l'IA et les data, les ouais, là, et là, le besoin énergétique, enfin les centrales nucléaires, je me disais tout à l'heure, tu disais que la Chine était en train de construire 125 centrales nucléaires, 36, d'accord, d'une. On peut se dire aussi, elle essaye de capter l'eau de l'Himalaya, hein, donc pour ça, se l'approprier, on va dire. Donc il y a un besoin d'eau, hein, donc sûrement, je ne sais pas si c'est lié un peu à ça, c'est le Yangtze-Kiang, non, je ne sais pas, c'est le grand fleuve. Bref, on peut se dire aussi que c'est peut-être pour alimenter des centrales, enfin pour le central, pour refroidir les centrales. Et on pourrait se dire aussi, donc du coup, comme il y a une course à l'IA, hein, entre les grands États, pour avoir l'IA la plus performante et compagnie, qui a une course là-dessus, on va dire, je ne sais pas, entre la Chine déjà, et voilà. Et on pourrait se dire aussi, est-ce que ces centrales nucléaires, en fait, entre autres besoins énergétiques, elles ne sont pas aussi construites, justement, pour alimenter des data centers en Chine, quoi, enfin, dans le but de fabriquer la meilleure IA, et etc., quoi. Et donc, du coup, pour répondre à ce besoin énergétique, tu vois.
1: J'ai pas beaucoup creusé le sujet, mais en tout cas, dans les arguments qui justifient en Chine la création de l'augmentation de la production d'électricité, il y a effectivement l'augmentation du niveau de vie et le développement industriel en général, mais il y a aussi l'IA en particulier, c'est clairement lié. Et effectivement, s'ils veulent être au niveau des États-Unis, si on dit qu'un gros data center c'est un réacteur nucléaire, 36 c'est pas tant finalement. Enfin, voilà, c'est ça en fait, il y a clairement. Alors je ne suis pas un spécialiste de la Chine, il y aurait sûrement une conférence Chine et nucléaire à faire quelque part et IA, j'en sais rien. Mais en tout cas, ça paraît à peu près évident que c'est pas un cas français isolé, quoi.
3: Voilà. C'est beaucoup des panneaux solaires hein, maintenant en Chine. Ils font plus d'électricité solaire que. Voilà, que de progresser dans le nucléaire. Non, moi, ce qui m'inquiète dans cette chose-là, c'est les data centers, ça veut dire aussi captation des données. Et quand on voit la fascisation galopante dans le monde, en fin de compte, maintenant, le nucléaire sert le fascisme, quoi.
0: Oui, là-dessus, bon, là, on s'éloigne vraiment, mais c'est clair que cette problématique... Elle s'accompagne aussi du coup de développement de politiques publiques pour développer ce qu'ils appellent le cloud souverain ou l'IA souveraine, etc. Avec soi-disant des data centers du coup français pour la souveraineté technologique, tout ça. Sauf que évidemment, comme pour le nucléaire, hein, d'ailleurs, avec la problématique des licences de turbines qui vient des États-Unis, donc il y a un vrai enjeu en termes de surveillance qui est lié notamment au Cloud Act, Digital Services Act des États-Unis, qui oblige les prestataires de services numériques et qui opèrent aux États-Unis, même s'ils sont français, s'ils ont une activité aux États-Unis, de donner un accès aux administrations états-uniennes, quoi. Alors, je ne sais pas quelle exacte administration, mais toujours est-il que, typiquement, un data center Microsoft à petit landau, c'est pas de la souveraineté numérique. Non, non. Voilà. Donc, c'est vraiment de l'enfumage à tous les niveaux, quoi.
2: Je vais rajouter juste un truc par rapport à ce que je disais juste avant, par rapport aux constructions de centrales nucléaires en Chine. Je me disais, donc, du coup, ça pousserait aussi les autres États pour être à la page, pour se laisser dépasser, à faire la même chose. Donc du coup, à construire aussi de nouvelles centrales nucléaires, encore plus, quoi. C'est ce que je voulais dire. Peut-être, quoi. C'est que de la supposition. Bah, toujours.
1: Ouais.
2: Et donc du coup...
1: Et c'est aussi le... Je crois que quand j'avais regardé il y a quelques temps, la Russie avait beaucoup de projets, notamment, je ne sais plus, en Égypte, enfin, en tout cas dans des pays d'Afrique, disons, les plus industrialisés, il y avait beaucoup de projets russes qui étaient organisés. J'ai du mal à rassembler les infos là-dessus, mais en tout cas, il y a forcément une recrudescence de la vente, du commerce de centrales nucléaires qui va se faire, et sûrement des autres formes d'énergie, parce qu'on parle du nucléaire, évidemment, il y a tout le reste. Voilà, là j'ai essayé de prendre un petit bout de la lorgnette qui est quand même assez large, mais voilà, on pourrait parler longtemps de tout ça, mais voilà.
4: J'ai une question, parce que du coup, on a parlé de la France, les États-Unis et la Chine. Il y a l'Arabie Saoudite, des pays pétroliers comme ça, où j'ai appris qu'ils investissent massivement dans l'énergie renouvelable. Je ne sais pas si vous savez comment c'est par rapport au nucléaire. C'est mise aussi là-dessus ou...
3: Non, j'ai
4: pas d'infos.
2: Okay. Après, justement, je me disais, justement, c'est parce que par rapport à ce que tu disais tout à l'heure, je me disais peut-être que le besoin énergétique des data centers, dans le temps, c'est plus vite fait de construire, de construire des centrales nucléaires et peut-être plus sûres, entre parenthèses, que de compter que sur l'énergie solaire. Et est-ce que l'énergie solaire a la capacité d'alimenter des data centers dans leurs besoins énergétiques?
5: Non, je crois qu'il faut repenser nos besoins énergétiques. Et puis, alors, bien sûr, le nucléaire se frotte les mains avec ce développement de l'IA. Hein. L'IA est là aussi pour favoriser le développement du nucléaire. On ne va pas installer des champs entiers de panneaux solaires pour alimenter les data centers. Donc il faut savoir quel data center, pour quels besoins, quels sont nos réels besoins. On en revient toujours à devoir lister quels sont nos besoins réels, parce que dans l'IA, il n'y a pas tout à jeter, mais là, c'est le développement exponentiel de l'IA qui pose problème. Donc, mais jamais on fera assez d'énergie renouvelable. Le scénario négawatt, c'est la sobriété, l'efficacité énergétique. Il n'y a pas les data centers dedans, voilà, quoi. Hein. Il faut produire de l'énergie pour les besoins primaires des humains. Mais l'IA, on n'en a pas besoin, quoi. Alors, on a besoin d'IA, mais de quelle IA, pourquoi? Enfin, il faut vraiment bien cibler les besoins d'IA et en fonction de ça. Mais ça, c'est un débat démocratique et ce n'est pas quelques-uns qui vont décider dans leur coin pour notre avenir, quoi. C'est à nous de prendre en charge ça.
2: Mais je parlais du sens, c'est par rapport à la Chine, mais puisque elle est sur quand même l'énergie solaire,
5: oui, oui.
2: Donc ça pourrait en fait suffire peut-être pour une consommation normale, humaine, si tu veux.
5: Voilà, c'est ça.
2: Donc si quand même il y a des constructions centrales nucléaires, ça doit être en partie quand même pour alimenter aussi des data centers.
0: Ils ont beaucoup d'industries à alimenter en énergie, et pas que du solaire d'ailleurs, aussi de l'éolien à échelle massive. Et juste pour se rendre compte à peu près de la consommation, enfin de la capacité du solaire à alimenter les data centers, faut à peu près s'imaginer que 1 mètre carré de panneaux solaires, ça produit peut-être 100 watts. Du coup, si on a un data center de 1 gigawatt, faut multiplier par 1 milliard. Peut-être 10 millions pour obtenir le nombre de mètres carrés, la surface en mètres carrés de panneaux solaires. Donc 10 millions de mètres carrés. Donc 10 000 km², ça commence à faire une belle surface, donc non, c'est pas possible d'alimenter, même avec tout l'agrivoltaïsme qu'on veut pas.
2: Et donc derrière ça, il y a un scénario qui fait peur, en fait.
1: Je vous interromps, moi je dois y aller. Merci Betschdorf, merci Internet, merci le festival contre l'extractivisme, et on se reverra. Voilà, venez au burlesque, bisous.
0: Donc les burlesques, c'est le week-end prochain, près de Bure. Vous pouvez trouver toutes les infos sur burburbur.info, j'imagine.
5: Oui.
0: Calin, ouais, voilà.
2: Et donc je disais à Daniel, entre autres, qu'il y a un risque de prolifération des centrales nucléaires dans le monde entier de toute façon, mais dans tous les pays, et avec l'aide des Américains, tout ça, enfin des Russes, tout ça, qui c'est un bon business pour construire, donc ils sont tous là-dessus. Et donc du coup, il y a un scénario catastrophe qui fait peur quand même, c'est qu'il y ait des centrales nucléaires partout.
5: Ça n'arrivera pas, ça coûte trop cher.
0: Oui, c'est clair, c'est clair. Non, et puis, tout ça, c'est encore une fois beaucoup de mensonges, beaucoup de dettes, beaucoup de promesses, de spéculations, d'imaginer que les choses vont réussir, etc. Alors qu'ils savent pertinemment que ça ne va pas réussir. C'est juste vendre suffisamment de mensonges suffisamment longtemps pour qu'il y ait suffisamment d'argent qui rentre pour pouvoir avoir des chiffres de croissance qui sont de toute façon voués à entretenir une machine qui ne mérite pas de l'être. Enfin, et ensuite, j'avais envie de rajouter un truc assez important, je pense, c'est que le nucléaire, dans les années 50, le développement de la filière du nucléaire civil, il vient quand même, c'est un sous-produit du nucléaire militaire. Et c'est exactement pareil pour l'IA, en fait. Enfin, le développement de l'IA, c'est un projet militariste, c'est avoir un maximum de données sur un maximum de monde et tout connaître de l'état de la population, du monde, des ressources, etc. À chaque instant, une visée impérialiste, colonialiste, etc. Donc, voilà, en fait, tout ça se rejoint à cet endroit-là aussi, quoi. C'est qu'on ne peut pas imaginer un usage civil vertueux de l'IA sans, en fait, les vocations impérialistes et colonialistes des États qui la développent, qui la promeuvent.
2: Et des grands pays.
0: Bon, merci à toi aussi.
5: Merci beaucoup, merci beaucoup.
2: Et des grands pays, des grandes nations, tout ça, qui ont des visées capitalistes, comme, je sais pas, les États-Unis ou quoi, ils peuvent très bien, je ne sais pas, c'est par rapport à ce que tu disais en réponse tout à l'heure, ils peuvent très bien aussi vendre leur centrale nucléaire à crédit.
5: Non. Bon, le nucléaire aux États-Unis, c'est quelque chose de privé. Hein. Il faudrait que l'État mette la main à la poche. Voilà. Donc, ils n'ont pas cette ambition-là. Non, ils ont juste l'ambition d'être les plus forts, de dominer le monde et puis d'envahir tout le monde et de zigouiller tous ceux qui veulent zigouiller. Quoi.
2: Aussi de faire de l'argent.
0: S'accaparer toutes les ressources jusqu'à ce qu'elles n'existent plus.
5: Depuis la naissance des États-Unis, c'est ça.
2: C'est un bon investissement d'investir dans le nucléaire.
0: C'est un projet d'avenir. Allez, hop, on va s'arrêter là, nous aussi. On n'est plus que 3 personnes sous la tente. Désolé pour les interruptions en cours de route. Là, il y a eu quelques petits soucis techniques. Donc malheureusement, l'enregistrement aussi est dégradé. Ah putain, même là, c'est dégradé. Même là, ça c'est... Ah non, c'est la transpilate, pardon. C'est vrai, je me suis emmêlé les pinceaux. Il va être 18h sur Pinode et partout dans la zone GMT plus 2. Donc, ça veut dire la fin de notre stream diffusé sur le flux principal de Pinode, petitrenaud.org. Vous pourrez retrouver les podcasts de ces rencontres sur la page des podcasts de petitrenaud.org. Voilà, donc petitrenaud.org. Et donc, dans ce sera dans Action, je pense. Ou broadcast, non, action. Voilà, dans Action, il y aura rencontre anti-extractiviste en tête de page. Merci à tout le monde de nous avoir suivis, d'avoir accepté nos petites pannes de ce setup expérimental à base de micro FM et de mopilette pour la diffusion en stream. La mopilette est un petit dispositif très peu cher et pourtant très efficace pour faire rapidement de la diffusion web mobile comme on l'a fait hier pendant la promenade botanique de Alchemie et compagnie. Le dispositif FM n'est pas encore, celui que j'utilise là n'est pas encore documenté sur le site de Pinode, mais ce sera, j'espère, bientôt le cas. Et voilà, donc c'est un ensemble de dispositifs faciles à reproduire, pas chers, à base en partie de composants de récup, notamment de cellules de batterie lithium, comme vous l'avez pu l'entendre peut-être vendredi matin à l'atelier batterie. Si vous ne l'avez pas entendu, ce sera dans les podcasts. Voilà, je m'arrête là et je vous souhaite une excellente soirée. Et à bientôt. Ah oui, peut-être j'annonce la suite du programme sur Pinode pour ce soir. Ce sera à partir de 18h musique Dada, puis 19h radio Nouda. Et évidemment, le rendez-vous immanquable du dimanche soir sur Pinode à propos de Minos avant Dienstbar Radio. Je n'arriverai jamais à imiter cette voix extraordinaire. Donc rendez-vous à 22h.

Bonsoir, chères auditrices, chers auditeurs. Il paraît que nous sommes le 14 février, et donc Saint-Valentin. Il est 23h, passé de 5 minutes, ça nous laisse une heure pour en profiter. J'espère que les enfants sont couchés, et donc nous sommes entre adultes. Entre adultes consentants. Voici donc une petite sélection musicale coquine. J'espère que vous êtes bien là. Et dans quelques instants, vous serez encore mieux. C'est parti.

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